0: habitants et habitantes. Est-ce que tu peux nous en dire un peu plus ?
1: On va parler ensemble, évidemment, des prochaines dates, des prochains spectacles qui sont proposés dans la programmation de Culture Commune.
2: La culture, c'est ce qui nous permet souvent de garder le moral, et le moral, c'est la santé.
3: Et dans cette idée de corps en mouvement, il y avait l'idée de raconter quelque chose.
4: Et sinon, vous avez toujours une visite qui est dite commentée.
5: Elle nous a fait vivre les œuvres, et quand on les voit, j'ai cru que je les avais vues en face.
6: C'était très intéressant, et malgré le fait qu'on n'ait pas les œuvres en face, on a quand même vécu le truc ensemble, et c'était vraiment très bien, je pense que j'y retournerai.
7: On vient d'assister à un super beau discours d'artistes qui se sont mis à nu, seulement vêtus d'un masque, mais le poing levé.
8: Des mots, en fait, peuvent amener des idées politiques, peuvent amener ailleurs.
9: S'il y a une nécessité de dire et de raconter ce qui se passe dans notre monde aujourd'hui, alors ça peut être un peu un cri du cœur et du corps.
10: En fait, comme si on avait un regard neutre. Mais en fait, on n'est pas neutre. Notre regard, il est tout sauf neutre. Il est construit, il est influencé, il est orienté.
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0: nous sommes en compagnie de Juliette et Julie du 99 bis de Wany, donc respectivement en charge de la médiation culturelle et coordinatrice du contrat local d'éducation artistique, donc les fameux CLEA. Et déjà, salut à toutes les deux.
1: Salut.
2: Bonjour.
0: Si on a souhaité vous inviter aujourd'hui, c'est parce qu'en été, les événements culturels et festifs au 99bis se poursuivent, ce n'est pas en pause, avec un programme particulièrement chargé. Tout d'abord, il y a les ateliers parents-enfants donc, qui se déroulent le dimanche après-midi, donc des ateliers qui croisent art plastique et patrimoine. C'est quoi cette idée? C'est de recréer des liens familiaux via l'art.
1: L'idée c'est de faire ça en lien avec notre expo, puisque le gros événement de la programmation patrimoniale tous les ans, c'est l'exposition qui est ouverte d'avril à décembre, et donc on continue de la faire vivre pendant l'été. Tout l'été, elle reste ouverte donc du mercredi au dimanche de 14h à 18h, et pour proposer aux familles d'aller plus loin dans cette découverte du patrimoine et de l'art contemporain, on propose une petite découverte en mode art plastique, donc fabriquer un petit objet. Pour les 6-12 ans, c'est vraiment fabriquer un petit objet qu'on peut ramener chez soi après. Et pour les 3-6 ans, on est plutôt dans une découverte de l'expo, de la mine, mais avec une dimension sensorielle.
0: Ok, et ça ressemble à quoi en fait cet atelier? C'est avec un encadrant, une encadrante, vous mettez du matériel à disposition et vous laissez un peu l'imagination des enfants et des parents vagabonder?
1: Oui, alors du coup, le principe, c'est que c'est à heure fixe, c'est dimanche à 16h30. Toute la programmation est en ligne, et on a aussi un flyer que vous pouvez découvrir dans les lieux culturels, dans certains lieux culturels de la région et du coin. À chaque fois, il y a une thématique et une médiatrice du 99bis vous accompagne dans la création de ce livre, donc avec du matériel, des conseils, même si c'est un peu personnalisé, c'est vraiment bien suivi, et puis on repart donc avec un objet qui vous ressemble, et en même temps vous avez appris une super technique que vous pouvez reproduire chez vous.

0: après.
1: Ok, et ça c'est sur inscription, il y a une tarification, comment ça se passe?
0: C'est sur réservation et c'est entre 3 et 5 euros
1: okay.
0: par binôme par enfant.
1: Ok, ça marche. Donc ça c'est le dimanche 16h30, c'est ça. Et pour ceux qui se lèvent un peu plus tôt, il y a des espaces, des moments détente le matin.
2: Oui, complètement. Les dimanches matins, on accueille à 10h. C'est à partir de 12 ans pour justement faire des marches nordiques, yoga. On fait aussi des visites olfactives. Donc, c'est à découvrir tous les dimanches matins à 10h. Et c'est aussi sur réservation. Enfin, on recommande de réserver. Et c'est entre 10 euros et 5 euros pour les abonnés.
1: C'est quoi ces démarches olfactives? C'est quoi ces, on va essayer de sentir un peu ce qui se passe, les plantes, les mines, c'est quoi?
2: C'est exactement ça, c'est-à-dire on va déambuler dans le site du 99 bis et on va être accompagné justement d'une personne qui va nous faire découvrir et faire sentir des matériaux qui sont justement en lien avec la mine et l'histoire du 99 bis.
1: Il n'y a pas aussi en lien avec la faune et la flore aussi pour la découverte des plantes, de ce qui pousse sur une mine ou aux alentours?
0: Alors, il y a dans cette marche olfactive, en fait, qui a été conçue spécialement par une créatrice, par une personne qui a travaillé dans le milieu du parfum, en fait. Donc, elle a recréé des parfums évocateurs du 99 bis. Il y a un petit peu la faune et la flore, mais c'est aussi plein d'autres choses, plein d'éléments qui peuvent être évoqués par l'histoire minière. Par contre, on a aussi des balades spéciales faune et flore.
1: Okay.
0: Avec Eden 62.
1: C'est le matin aussi ou c'est à d'autres moments?
0: Oui, c'est le matin. Le 23 août, c'est balade sensorielle avec Eden 62.
1: Okay.
0: Et on a aussi un relevé de la faune et de la flore autour du 99 bis avec Aquaterra le dimanche 16 août.
1: Ok, donc on peut varier entre les odeurs de mine et les odeurs de nature.
0: C'est ça. Encore une fois, on essaie d'en faire pour tous les goûts, pour les fans de la mine et puis pour les passionnés de nature.
1: Et autre événement aussi assez régulier, donc c'est le vendredi, il me semble, c'est ce que vous appelez les apéros rencontres. Donc c'est plutôt des apéros rencontres hors les murs, donc à différents moments de différents territoires, pardon, de la CAQ. Peut-être présenter les prochains apéros rencontres, à quoi ça va ressembler, qui est invité aussi, parce que je sais que vous allez mêler aussi un peu des enjeux un peu historiques avec des enjeux artistiques aussi notamment.
0: Mmh. Les apéros rencontres, alors c'est un format qui existe depuis plusieurs années. Pendant l'été, tous les vendredis, en fin de journée, on propose de prendre l'apéro, donc une rencontre un peu conviviale avec des acteurs locaux de la communauté d'agglomération, des gens qui font vivre un peu le territoire. Et la thématique, le fil conducteur de cet été, on a décidé que ce serait des figures locales. Et ça va de personnages historiques à des figures de l'art comme Fleury-Joseph Crépin, avec une intervention de la conservatrice en chef du LAM, qui va présenter un peu cet artiste très important. On a aussi des figures plutôt du sport, comme une rencontre spéciale sur Guy Dru avec l'Étoile de Wany, et une rencontre avec Gervais Martel, j'en parle même si c'est déjà complet.
1: Parce que c'est une figure assez connue du territoire. Là, ouais.
0: L'ancien président du Racing Club de Lens, donc le vendredi 28 août. Voilà, c'est déjà complet, mais ça va être une chouette rencontre. Et on a aussi des figures un peu moins connues qu'on souhaite mettre en lumière. Par exemple, le vendredi 14 août, c'est rencontre avec donc Philippe Rulquin, historien local de Montigny-en-Goële. Donc ce sera à la médiathèque de Montigny-en-Goële. Et on va parler d'Émilienne Mopti et de Michel Brûlé, qui sont deux figures de la résistance, qui étaient ouvriers, donc mineurs et femmes de mineurs respectivement, et qui ont mené des grèves, mené des luttes pour ne pas se plier à l'occupation nazie. Il faut savoir que tous les deux ont connu des destins tragiques, mais assez exceptionnels, et l'idée c'est de refaire un peu la lumière sur elle et lui.
1: Et juste là-dessus, peut-être, je ne sais pas si vous aurez quelques informations là-dessus, mais la programmation, elle se fait comment? C'est vous un peu en fonction de vos réseaux, des réseaux du 99 bis, ou ça peut être aussi des publics, des personnes du 99 bis ou extérieures qui proposent aussi des invités et vous dites, tiens, ça pourrait rentrer dans la programmation s'il y a des figures un peu connues ou méconnues justement qui mériteraient peut-être d'être mises en lumière. Comment les gens pourraient proposer éventuellement si c'est possible?
0: Alors la programmation, elle est conçue par les collègues du pôle patrimoine. Qui s'appuient vraiment sur leur réseau de spécialistes locaux. Il y a pas mal d'associations qui sont très impliquées dans ce travail de collecte de l'histoire locale et populaire et qui ont tout un tas de figures à nous proposer. Donc l'idée, c'est que ça s'est vraiment fait en lien avec ces personnes-là. Par exemple, Philippe Rulquin, c'est quelqu'un avec qui on travaille depuis assez longtemps. Et après, ça reste assez ouvert. Et l'idée, c'est de s'inspirer de personnes qui ont envie de parler d'une figure, parce que l'idée, c'est qu'à chaque fois, pour ces rencontres, pour ces découvertes d'une figure locale, on invite aussi quelqu'un qui est un petit peu expert de ce domaine ou de cette figure pour en parler.
1: Ok. Et peut-être pour tout dernier sujet qu'on pourrait aborder aussi, c'est justement les concerts que vous menez en lien avec le CLEA, donc peut-être plus toi avec Julie, peut-être en dire quelques mots. C'est là où vous avez deux concerts qui sont programmés, je pense c'est Agnès et Maxime Mouquet, donc deux artistes qui ont été accompagnés notamment par le 998. Peut-être présenter à la fois ces artistes et en dire quelques mots aussi sur l'accompagnement par le 998.
0: Alors, c'est des artistes accompagnés par le 99 bis, mais pas dans le dispositif CLEA. Okay. C'est deux choses différentes. Il y a les résidences qui sont plutôt les résidences Minerai, donc pour des artistes qui sont aidés dans leur démarche pour devenir professionnels. Donc là, c'est Agnès et Maxime Mouquet qui sont passés par là. Et puis le CLEA, c'est un dispositif tout autre, mais je pense que Julie, tu pourras en reparler peu plus précisément après.
1: Et après, il y a Maxime Mouquet, donc ça, c'est un peu plus loin, c'est dans un mois, c'est le 2 août. C'est quoi comme type de musique aussi?
0: Exactement. Alors, Maxime Mouquet, c'est quelqu'un avec qui on travaille depuis longtemps, puisqu'il fait partie du groupe Queen Ares, un groupe de post-metal qu'on avait accompagné pendant 3 ans au 99 bis dans le dispositif Minerai. Et lui, dans ce groupe, il est au chant et à la basse, il me semble, et il a un projet aussi solo, donc Maxime Mouquet, donc là, il va nous proposer un concert plutôt lui tout seul, où donc c'est chant et guitare. Et il nous emmène dans des balades assez sombres, assez contemplatives. Il a une voix assez grave, assez prenante. Et donc, on va être encore dans quelque chose d'assez doux et d'assez calme.
1: Ok. Et ça va se faire en extérieur ou c'est directement dans le métaphone?
0: On est dans l'expo. Donc okay. Dans la salle des douches.
1: Et cette fois, on va faire une petite focale sur le CLEA, donc le contrat local d'éducation artistique. Et peut-être, Julie, si tu peux nous dire quelques mots sur qu'est-ce que ça veut dire, en fait, concrètement, que c'est CLEA.
2: Alors, le CLEA, c'est un dispositif qui est déployé sur le territoire d'Hénin-Carvin. Il est à destination de tous les habitants du territoire. Et donc, les structures, que ce soit des structures scolaires, médicales, médico-sociales, sociales, associatives, peuvent justement candidater au CLEA, qui est un dispositif gratuit, entièrement gratuit, où 3 artistes et 2 journalistes viennent, donc ils sont en résidence à ce moment-là, et ils viennent intervenir avec les structures auprès des publics pour co-construire des projets, des gestes artistiques ou journalistiques, sur donc 2 périodes cette année. On aura une première session de janvier à avril et une deuxième session d'avril à juillet.
1: Et peut-être pour donner un peu envie peut-être aux structures, c'est quoi un peu, est-ce que tu as des exemples que tu pourrais donner de qu'est-ce qui s'est fait ces derniers mois, dans les derniers accompagnements, derniers CLEA, quel type de projets ont pu être menés?
2: Alors, en geste artistique, on peut avoir vraiment de tout. Il peut y avoir des artistes pluridisciplinaires qui réalisent des courts-métrages avec des jeunes. Ça peut être aussi les adultes. Enfin, il y a vraiment tout public. On peut avoir aussi plutôt de la pratique plastique, de la sérigraphie aussi notamment. Ça peut être sur du textile comme sur des murs. C'est vraiment de la co-construction avec les publics et eux, ce qu'ils souhaitent faire à partir de la pratique de l'artiste. Et après, on peut mêler aussi le journalisme. Donc, ça peut être la rédaction d'articles, mais aussi la réalisation de podcasts où les publics peuvent prendre la parole sur des sujets s'ils en ont l'envie et réaliser avec les journalistes des podcasts ou aussi des documentaires. C'est possible.
0: Peut-être, pour à propos du Cléa, pour ceux qui nous écoutent depuis Lens-Liévin, dire qu'il y en a aussi un autre qui existe. Là, au 99 bis, on pilote celui de la communauté d'agglo Hénin-Carvin. Mais il y a aussi possibilité de participer au dispositif Cléa de Lens-Liévin, pour les gens qui sont basés dans ce territoire-là.
1: Ça marche. Merci beaucoup à toutes les deux, donc Julie et Juliette, donc du 99 bis de Wany. Donc on a abordé aujourd'hui quand même pas mal d'événements, pas mal de dates. Si vous avez loupé ou si vous avez des doutes sur les descriptions, sur les lieux, sur les horaires, donc vous pouvez aller sur le site du 99 bis,
0: 9-9bis.com, voilà, ou sur nos réseaux sociaux, par exemple sur Instagram. Il ne faut pas hésiter aussi à appeler à l'accueil. Donc le numéro à appeler, c'est le 0321 08 08 00.

0: bonne nouvelle, le 99 bis de Oigny reste ouvert cet été. Justine Thirion, qui est médiatrice du patrimoine et en charge de la programmation estivale, nous raconte ce qui va se passer durant le mois d'août.
1: Alors en effet, on a trois grandes catégories pour cet été au 99 bis. On a tout d'abord les apéros rencontres qui ont lieu les vendredis à 18h30. On va avoir quatre rendez-vous sur août. On commence d'abord avec Casimir Skorecki, qui est un photographe d'origine polonaise qui va venir s'implanter à Rouvroy et qui va photographier toute la vie de la communauté polonaise qui va s'implanter sur le territoire. Donc ça sera un apéro rencontre avec Angéline Nisson du CRP, donc le Centre Régional de la Photographie qui est à Douchy-les-Mines. Donc voilà, c'est vraiment un photographe qui, je pense, va rappeler beaucoup de souvenirs à beaucoup d'habitants du territoire, parce que c'est vraiment une mémoire assez vive qui nous permet de conserver à travers ses photographies. Ça, c'est le vendredi 7 août, et donc à la médiathèque de Rouvroy. Ensuite, on aura Émilienne Mopti et Michel Brûlé, qui sont deux grandes figures de la résistance qui vont être mis à l'honneur avec l'historien local Philippe Roulquin, et ce sera sous le format d'une balade dans la ville de Montigny-en-Goële. L'idée étant en fait de montrer que ces deux grands personnages ont une histoire assez particulière, et ils vont notamment avoir un lien avec la mine, puisqu'on a une très grande grève qui va être lancée par Michel Brûlé et qui va être suivie par un mouvement de grève des femmes emmenées par Émilienne Mopti. Donc voilà, c'est vraiment deux grandes figures assez importantes qu'on mettra en valeur le vendredi 14 août. Ensuite, on passera plutôt sur une partie un peu plus loisir et détente, avec notamment Guy Dru et les grandes figures de l'étoile de Oigny. Donc ce sera Zénon Turbanski de l'étoile Oigny Athlétisme qui viendra nous en parler. On ira directement au stade Guy Dru pour voir là où s'entraînaient ces grands athlètes. Ce qui est intéressant pour nous, en tout cas, avec en tout cas ce lien avec l'étoile de Oigny Athlétisme, c'est aussi que c'est une association qui, au départ, a été créée par la Compagnie des Mines d'Austricourt. Donc, c'est intéressant de voir que ces associations sportives d'origine minière perdurent aussi encore aujourd'hui. Alors, elles ont leur propre statut, bien évidemment, aujourd'hui, mais en tout cas, on a cet héritage qui vient des mines. Et donc, c'est voir comment s'organisaient vraiment les entraînements, pourquoi on a eu la création de ce club, comment on formait ces grandes figures, tout en sachant que tout était encadré évidemment par les mines. Donc il y a aussi ce revers-là. Mais en tout cas, ce sera intéressant de voir un peu comment on arrive à former de grands athlètes avec l'étoile Oigny Athlétisme. Et en dernier, le vendredi 28 août, on recevra Gervais Martel qui nous parlera de sa vie autour de la mine, puisqu'il a vécu, il est né à Oigny, il a vécu à Evin-Malmaison dans son enfance, avant de devenir évidemment le président du RC Lens qu'on connaît évidemment peut-être un peu plus sous cet angle, mais l'idée, c'est vraiment qu'il puisse nous raconter cette vie-là, cette vie dans la cité, avec les mines autour de lui, le travail de son papa, qui a travaillé aussi à la Fosse Neuf ici de Oigny, entre autres. Donc comment cet héritage autour de la mine a peut-être influencé ensuite son parcours et l'homme qu'il est devenu aujourd'hui. Ensuite, on passe au dimanche matin. Les dimanches matins à 10h, on vous propose différentes petites propositions pour découvrir le patrimoine minier. On a tout d'abord une initiation au cyanotype. Donc le cyanotype, ce qui est assez magique, c'est que on vient révéler une photo avec un bleu cyan. C'est vraiment quelque chose d'assez beau en fait, de voir cette couleur se révéler avec les UV du soleil, puis le passage avec l'eau. Et nous, ce qui est assez intéressant avec le cyanotype, c'est qu'en fait, ça nous rappelle à la fois la couleur des bleus de travail, et c'est une pratique photographique qui a été développée en 1842. Et nous, en 1842, on a une très grande découverte, c'est du charbon par Henriette de Clercq, la seule femme à avoir été à la tête d'une compagnie minière dans notre bassin minier. Donc c'est deux dates qui se retrouvent, avec évidemment deux côtés historiques très différents, à la fois la photographie, mais aussi cette découverte du charbon, en tout cas dans le Pas-de-Calais. Et donc, on trouvait ça intéressant de mêler ces deux petits éléments pour justement créer une pratique artistique avec justement ce côté patrimoine minier que l'on retrouve dans chacune de nos propositions. Donc ça, ce sera le dimanche 2 août à 10h au 99 bis. On aura également, toujours en lien avec Henriette de Clercq, eh bien une balade sur ses pas au départ du 99 bis pour ensuite aller dans la ville d'Oigny pour voir vraiment ce qu'elle a pu faire et mettre en place pour aussi rendre la vie des Oignois plus agréable à l'époque. Donc ce sera vraiment une balade qui sera entièrement dédiée à sa vie, à son œuvre. Et donc ça, ce sera le dimanche 9 août. On va également proposer une balade autour de la faune et de la flore dans la cité de Clercq, en partenariat avec Aquaterra, la maison de l'environnement. L'idée, en tout cas, au cours de cette balade, c'est d'essayer de faire un relevé de cette faune et de cette flore qui s'installe, qui vraiment renaît dans la cité minière. Et donc, l'idée de ralentir, de prendre le temps de regarder ce qu'il y a autour de nous, de peut-être s'attendrir sur une petite fleur coincée entre les marches la marche du trottoir, vraiment s'arrêter, prendre le temps, et puis de s'intéresser à ces petits éléments naturels, faunistiques et floristiques qui sont là, un peu du quotidien peut-être même, parce qu'on passe à côté et on y prête peu attention. Et donc là, c'est l'occasion en tout cas de ralentir et de s'intéresser à tout ça, et peut-être de découvrir que ces petites plantes communes, elles ont peut-être des super pouvoirs aussi. Donc ça, ce sera le dimanche 16 août. Et ensuite, la semaine suivante, le dimanche 23 août, on vous propose une balade sensorielle en partenariat avec Eden 62. Là, l'idée au cours de cette balade, c'est de vous faire découvrir le patrimoine minier du 99 bis et du bois des Hautois, de mêler à chaque fois l'utilisation des cinq sens. Se laisser emporter par des odeurs, essayer de travailler sa vue, de peut-être d'utiliser aussi un peu le toucher, de toucher des choses. Ça peut être l'écorce d'un arbre, ça peut être des matières différentes, mais qui viennent à la fois rappeler l'histoire du lieu, mais aussi sa reconversion aujourd'hui plutôt autour de la nature, puisque le bois des Hautois est assez florissant sur ce point. Donc c'est un espace naturel sensible qui est hyper intéressant, qui renferme beaucoup d'espèces qui sont parfois en danger. Donc il faut aussi prendre conscience de ça. Donc c'est aussi la reconversion de ce lieu qui autrefois était le parc du château d'Henriette de Clercq. Donc, tout nous ramène à elle. Et enfin, le dimanche 30 août, on va avoir une initiation à la broderie. Donc là, pareil, on vous propose une pratique autour de la broderie. Alors, je rassure aussi les auditeurs, on n'est pas sur quelque chose de très compliqué. On vient vraiment sur une découverte, une initiation. On est tous dans la même galère au départ, pour ceux qui n'ont jamais brodé. Donc c'est vraiment ouvert aux plus grands débutants. Et après, évidemment, si certains sont experts, ça sera l'occasion de partager aussi des petites clés pour bien broder, ou des différents points. Mais en tout cas, l'idée, c'est vraiment que ce soit accessible à tous. Et l'idée étant de pouvoir, s'appuyer sur cette histoire, sur notamment la nature qui revient sur ces lieux qui auparavant étaient peut-être empreints d'histoire minière, et puis de venir travailler un petit motif qui rappelle à la fois la mine, mais aussi le côté nature.
2: Et est-ce que cet atelier est payant ?
1: Alors oui, on a différents tarifs. On a des propositions qui sont autour de 5 euros, 3 euros ou 10 euros. Donc ça dépend un petit peu en fonction, mais toutes les infos sont à retrouver sur notre site internet 9-9bis.com. Et on a une dernière proposition pour plutôt pour les familles cette fois-ci, à la fois pour des enfants de 3 à 6 ans ou de 6 à 12 ans. On a 5 ateliers qui sont proposés les dimanches à 16h30. Donc on commence le 2 août avec une initiation au cyanotype, donc sur le même principe que sur l'atelier adulte. On va également partir faire un tour du monde avec Phileas, qui est une petite mascotte qui nous parlera du patrimoine mondial, puisque notre bassin minier est inscrit au patrimoine mondial depuis 2012. Et donc l'idée étant là ici de faire... En tout cas, de raconter cette histoire qui s'est déroulée sur ce bassin minier et pourquoi ce bassin minier est aussi important que les pyramides d'Égypte, que le Taj Mahal ou que la tour Eiffel. Et tout ça sous la forme d'un kamishibai, donc c'est une lecture avec un théâtre japonais. Et donc, on vient lire ensemble cette histoire, découvrir cette histoire. Et on passera à un petit atelier après pour que chaque enfant reparte avec un petit souvenir justement de ce pourquoi le bassin minier est inscrit au patrimoine mondial. On parlera également du paysage minier cette fois-ci le dimanche 16 août avec une pratique notamment du pop-up. Donc là, l'idée de réaliser sa carte pop-up. Le pop-up, hein, c'est une pratique que l'on retrouve pour animer un paysage, par exemple, en papier et en trois dimensions. Donc là, chaque enfant apprend vraiment les techniques pour pouvoir créer sa carte en trois dimensions. On aura également le dimanche 23 août la minuscule histoire du 99 bis. Donc là, c'est une ludovisite qui nous invite à, en tout cas, à partir de petites boîtes, des petites boîtes d'allumettes dans lesquelles se cache à chaque fois un petit paysage. Donc nous, on appelle ça un diorama. Et donc chaque petite boîte vient apporter un élément de cette histoire minière. Donc on est sur une petite balade plutôt là pour les 3-6 ans, avec cette idée justement de découvrir le site, mais sous la forme un petit peu plus ludique, entre la balade comptée et la ludovisite. Et enfin, on terminera le dimanche 30 août avec une initiation à la broderie, toujours autour du patrimoine et de la nature, pour que les plus jeunes, les 6-12 ans en tout cas, ben, eux aussi apprennent à broder avec des techniques toutes simples.
2: Est-ce que tous ces ateliers, les dimanches détente et les dimanches en famille, sont en parallèle pour que les adultes puissent venir en famille et que les enfants puissent profiter des ateliers enfants et les adultes être de leur côté avec l'initiation au cyanotype, l'histoire de Madame de Clercq, etc. Pour la balade, par exemple, les adultes vont partir et les enfants pourront faire le tour du monde avec Phileas ?
1: Alors, pas tout à fait, dans le sens où on est vraiment sur deux créneaux horaires différents. Les pratiques plutôt ado-adultes sont le dimanche matin, en fait, à 10h. Mais on peut tout à fait avoir un adulte qui vient, qui a peut-être un coup de cœur pour la pratique et qui revienne l'après-midi faire cette pratique avec son enfant, en fait, à 16h30. Ça dépend un peu, mais il y en a pour tous les âges, dans tous les cas. Et puis, c'est surtout aussi l'idée qu'on peut, au 99 bis, passer la journée quasiment entière ici. On peut tout à fait commencer par un atelier avec nous à 10h ou une balade, et ensuite manger au 99 bar, puis découvrir l'exposition Remontée au jour qui est encore en place jusque décembre. Donc du coup, on peut tout à fait découvrir l'exposition et ensuite attendre 16h30 pour réaliser un atelier aussi avec nous. Donc on peut passer une journée entière au 99 bis et se balader dans le bois des Hautois par exemple pour avoir un peu de fraîcheur, donc ça peut être chouette aussi.
2: Puis aller découvrir la nature qui se situe autour, si on a loupé ou si on n'est pas sur le même dimanche que la balade nature, et l'expo Remontée au jour qui veut retracer à quel point c'était difficile de travailler et survivre au fond et avec une approche d'art contemporain aussi. Avec, elle est assez impressionnante cette exposition, elle est très jolie. Si vous voulez en entendre parler pour vous donner envie de venir ou avoir plus de détails en tout cas sur l'exposition elle-même, une interview est disponible sur notre site à la une. Vous pouvez cliquer sur reportage et vous la retrouverez. Ça s'appelle Remonter au jour et donc c'est disponible jusque décembre, début décembre.
1: C'est ça, jusqu'à la Sainte-Barbe.
2: Où vous nous réserverez à nouveau des festivités.
1: Oui, tout à fait. Alors, on travaille dessus en ce moment. On vous garde un petit peu la surprise pour le moment. Mais en tout cas, en effet, on vous proposera un beau week-end, en tout cas, de Sainte-Barbe.
2: Et est-ce qu'il y a des concerts au Métaphone pendant le mois d'août ?
1: Alors non, pas pour le mois d'août. On reprendra en septembre avec la présentation de saison, avec un concert mystère, justement. Donc, l'idée étant de vous inviter, vous auditeurs, à venir pousser la porte du Métaphone pour pouvoir découvrir notre programmation. On vous présentera vraiment sous tous les angles tout ce qu'on a prévu pour vous pour l'année 2026-2027. Et vous aurez du coup un petit concert surprise. Donc voilà, j'en dis pas plus, on garde ce mystère, mais on espère vous accueillir nombreux.
2: Donc il y aura une programmation riche tout le mois d'août, tout le mois de juillet et d'août, hein, bien sûr, tout l'été, et puis une programmation qui redémarre en septembre, comme d'habitude, avec plein de choses intéressantes ici, tant expo que propositions d'atelier, que concerts, etc.
1: Et puis les journées du patrimoine qui arriveront assez rapidement aussi, les 19 et 20 septembre. Donc là, on est sur deux jours où on ouvre les portes. Vous pouvez venir à la fois découvrir le site à travers des visites. Vous pouvez découvrir l'exposition Remontée au jour, puisqu'elle sera également ouverte. Il y a un carnet d'activités d'ailleurs pour les enfants, donc s'il y a des parents qui souhaitent venir avec leurs enfants, bah, c'est tout à fait possible parce qu'on aura ce petit carnet d'activités qui est gratuit et à demander à l'accueil. On aura un bain sonore avec notamment plutôt un bain sonore qui vient proposer de réaliser un petit concert collectif autour des sons de la nature pour les 0-3 ans. Donc ça, c'est sympa aussi de venir avec les très petits qui viennent manipuler des petits instruments. Et voilà, parents-enfants participent à la création de ce paysage sonore. On aura aussi des installations sonores en extérieur. Donc pareil, sur le même principe, chacun peut venir, en tout cas, prendre part à des essais d'instruments pour créer un paysage sonore éventuellement. On va avoir la Gaillette d'Henriette, qui est une visite théâtralisée qui met en scène Henriette de Clercq et Louis-Georges Mulot, son ingénieur. Et on revient sur cette découverte du charbon, comment elle a eu lieu, et puis comment tous ces grands bâtiments qui sont autour de nous au 99 bis vont être construits, mais sous la forme théâtrale, surtout avec beaucoup d'humour. C'est vraiment très, très sympa. On aura également des balades patrimoniales et musicales avec trois artistes. L'idée étant de découvrir soit la cité minière, soit le Terri, soit le bois des Hautois, avec à chaque fois un artiste qui viendra ponctuer ces balades de petites chansons. Donc on est assez content de pour accueillir des artistes accompagnés par le 99 bis durant plusieurs années et de pouvoir justement les proposer au grand public également. On aura des jeux en bois traditionnel, on aura des visites des coulisses du Métaphone. On vous emmène non pas dans la fosse, mais on vous emmène vraiment dans les coulisses. Donc vous aurez la possibilité de voir les loges, de pouvoir voir les backstage, vraiment de cette grande salle de spectacle et de concert. Il y aura également la possibilité de jouer sur le panneau instrument sur le Métaphone, celui qu'on peut admirer depuis l'extérieur. Donc là, l'idée étant de pouvoir tous ensemble créer un morceau sur ce panneau. Donc ça peut être aussi très chouette et c'est en tout cas des propositions qu'on ne peut pas faire tout le temps. Donc c'est le moment en tout cas de venir nous rendre visite pour découvrir tout ça.
2: D'autant que la salle du Métaphone a été pensée, l'architecture a été pensée de manière très spéciale. C'est une salle de concert assez magnifique, avec les gradins qui peuvent s'ouvrir, se rétracter, etc. Enfin, il y a des choses à venir voir au Métaphone.
1: Ouais. Et puis on a également un atelier de sérigraphie. Donc ça fait plusieurs années qu'on propose en tout cas de réaliser des sérigraphies avec le public. Certains en tout cas nous disent qu'ils font collection de ces sérigraphies puisque le motif change assez fréquemment. Donc ce sera l'occasion de venir compléter sa collection ou de la commencer pour ceux qui nous découvriront ce week-end là. Donc voilà. Et on a aussi un lancement d'un parcours de géocaching, puisque ça fait quelques années qu'on utilise en tout cas la pratique du géocaching, qui est cette chasse au trésor virtuel, pour pouvoir faire découvrir les éléments qui sont en tout cas sur l'agglomération d'Hénin-Carvin et qui composent le bien inscrit patrimoine mondial. Donc là, cette année, on lancera un nouveau parcours de géocaching qui se déroulera donc le samedi matin à 10h30 à la cité d'Arcy de Hénin-Beaumont, justement pour mettre en valeur cette cité qui a une histoire particulière. Donc ce sera l'occasion, au travers du jeu en tout cas, de pouvoir aborder cette cité.
2: Merci beaucoup Justine. Donc c'était Justine Thirion qui est à la fois médiatrice du patrimoine et en charge de la programmation estivale pour cet été au 99 bis de Wany. On s'y retrouve. Je vous remercie pour votre écoute. J'espère que cette interview vous aura donné envie de venir découvrir ou redécouvrir le 99 bis avec sa fosse, son terri, la cité jardin de Claire et qui, on le rappelle, un lieu inscrit sur la liste du patrimoine mondial de l'UNESCO au titre de paysage culturel évolutif.

0: Et c'est parti, on commence à discuter avec toi, Ludovic, de l'été au Louvre-Lens avec Parc en Fête, dont le week-end d'inauguration aura lieu les 4 et 5 juillet prochains, avec un mur d'escalade, une tyrolienne, un intrigant manège à propulsion participative, le circophone, accompagné d'une orgue de barbarie et d'une clarinette, un moulin à histoire, de nombreuses activités. Vous organisez aussi durant l'été, durant ces parcs en fête, des semaines thématiques avec les semaines du conte, la semaine de la biodiversité, la semaine des couleurs, la semaine de la photographie et même une nuit des étoiles.
1: Ce qui a fait aussi le succès de Parc en Fête, c'est le prêt de matériel sportif. Et donc on démarrera dès le week-end du prêt de matériel qui sera possible tout l'été, tous les jours, sauf le mardi, parce que c'est notre jour de fermeture. Donc on pourra venir gratuitement emprunter du matériel pour faire du mini-golf, un tournoi de ping-pong, de molky, de foot, de volley, de tir à l'arc. Voilà, plein de choses qui sont proposées.
0: Le musée, il est ouvert lui-même de 10h à 18h tous les jours sauf le mardi. Et le parc, lui, c'est de 7h à 21h.
1: Ouais, on ouvre plus tard le soir. Donc on a, en ce moment d'ailleurs, c'est très agréable d'en profiter à 20h, 21h. On a le sous-bois qui est très frais. Donc si cet été, il s'avère qu'on a encore des températures comme celle-là, on a plein de zones. On a le plan d'eau qui est très agréable avec des transats qui sont mis à disposition gratuitement pour les visiteurs. Le sous-bois avec plein de balades, avec des œuvres d'art qui sont installées. Et puis, plein de pratiques artistiques aussi. On peut faire du yoga le dimanche matin, du qigong dans le sous-bois. Donc voilà, toutes ces activités sont gratuites, accessibles librement, et ça permet de profiter de ces espaces différemment.
0: Pour le qigong, je rebondis particulièrement. Par exemple, est-ce qu'il y a une jauge et il faut s'inscrire? Parce que c'est le type d'activité qui est tellement prisé qu'on n'arrive jamais à trouver une place pour faire du qigong.
1: Exactement. Alors, on a beaucoup, beaucoup de monde qui vient tous les ans. En plus, c'est une activité qui est gratuite tous les dimanches matins. Donc, on alterne entre le qigong, le yoga et l'exercice de détente et de relaxation. Donc, ça se fait en extérieur dans un cadre verdoyant le dimanche matin à 10h30. Alors, on prend pas d'inscription. Faut venir le jour même. On a des jauges, mais on les dépasse assez fréquemment. On peut avoir une trentaine de personnes. Et donc voilà, c'est un rendez-vous qui est très prisé pendant l'été. Donc vraiment du premier week-end jusqu'au 30 août. On a tous les dimanches matins ce rendez-vous dans le parc du musée. Et en cas de mauvais temps, on se met à l'intérieur et donc on fait du yoga ou du qigong au milieu des œuvres d'art, ce qui n'est pas désagréable non plus.
0: Dans la galerie du temps?
1: Alors on va dans le pavillon de verre. Ah, donc ouais. Ça permet de profiter à la fois des œuvres qui sont installées, des installations, et puis d'avoir la vue sur le site, sur le parc, les œuvres d'art, le stade Bollard qui est juste en face. Donc c'est aussi un bel endroit pour pratiquer.
0: C'est top. Je vois qu'il y a aussi un chapitong, une construction participative qui... Donc, est organisé par le collectif Va-nu-pieds. Alors, qu'est-ce que c'est que ça?
1: Alors, on a voulu, et ça, on l'a mis en place aussi depuis plusieurs années, créer des œuvres participatives avec le public. Donc, il y a des œuvres qui ont déjà été réalisées, qu'on va bientôt inaugurer d'ailleurs cette semaine, qui ont été réalisées avec des élèves. Et la deuxième construction participative que vous trouverez dans le parc, elle va se faire en direct pendant le week-end. Donc, c'est un projet qu'on a mené avec le centre d'architecture WAO, qui est basé à Lille, et qui développe depuis plusieurs années un festival qui s'appelle Microtopie. Et donc, qui viennent s'installer dans des communes, dans des parcs, sur des places, et ils réalisent une construction. Ces constructions, elles sont imaginées par des designers, par des architectes, qui pensent un habitat, un espace qui va être occupé de manière temporaire pour redynamiser aussi un site, un espace, trouver une nouvelle fonction. Donc ça peut être un lieu de rassemblement, un lieu de fête sous forme de chapiteaux, ça peut être un espace de pique-nique abrité. Et donc nous, on a souhaité travailler avec eux pour qu'ils justement, ils nous proposent une nouvelle construction dans le parc. Et donc c'est le Chapitong, c'est un collectif de designers qui s'appelle les Va-nu-pieds, qui ont imaginé ce dispositif. Donc ça sera installé au bord du plan d'eau, sur un espace qu'on appelle la plage. Donc on a des petits graviers et puis on a vu sur le plan d'eau et sur la nature. Et donc ils ont imaginé une sorte d'abri qui permettrait à la fois d'abriter les ateliers de médiation, mais également un espace de pique-nique au bord de l'eau. Et l'originalité de cette construction, c'est qu'elle est réalisée uniquement avec des tubes de chantier récupérés et un toit constitué de tongs. Donc il y a un grand appel à collecte qui a été lancé pour récupérer plus de 400 tongs de couleur, entre le 39 et le 42. Et donc d'avoir ce toit très coloré, et puis on est sur la plage, donc voilà, d'avoir ce lien avec les tongs, avec les vacances, l'été, quelque chose qui va attirer le visiteur et puis qui sera un bel espace pour contempler la nature autour de nous. Donc voilà, un beau chantier participatif, encore différent de ceux qu'on avait pu réaliser précédemment.
0: Le Louvre lance-plage, un petit peu, je ne sais pas si on peut dire ça.
1: Alors c'est un peu ça, c'est vraiment l'idée de passer des vacances. À Lens, on n'a pas la plage, mais on a des plans d'eau, on a des parcs. Et le Louvre lance, on a la chance d'avoir un parc de 20 hectares et d'avoir des espaces très différents, avec des clairières, des sous-bois, les espaces plutôt floraux, le puits qui est abrité à l'ombre, à l'entrée du musée. Et tous ces espaces, on essaie de les faire vivre pour proposer des expériences un peu différentes. Et puis vraiment très détendu. Même ceux qui ne viennent pas dans le musée peuvent profiter des activités de parc en fait. C'est dans le parc. On n'a pas besoin de rentrer dans le musée. Bien évidemment, quand on fait des activités, on fait le lien avec les œuvres d'art et on invite les gens à venir gratuitement voir la Galerie du Temps et les œuvres qui sont présentées. Mais ça reste un grand espace, un grand parc qui vit pendant l'été. Pour ceux qui ne partent pas en vacances, pour ceux qui restent là pendant les deux mois d'août. Et c'est vrai que c'est un espace où, comme à la plage ou comme dans un parc, les gens se sentent très libres et s'approprient le lieu. On a les enfants du quartier qui viennent, pour certains, comme l'année dernière, tous les jours et qui viennent emprunter du matériel, qui font du vélo, de la trottinette, qui font un atelier et puis surtout qui assistent à tous les spectacles qu'on propose aussi pendant l'été. Comme tout est gratuit, c'est facile d'accès et on peut venir et chaque jour, on a une activité qui est proposée différente. Donc avec les grands temps forts du week-end, ça permet voilà, d'inciter aussi à venir et revenir pour découvrir sans cesse des choses différentes.
0: Du coup, des grands temps forts chaque week-end qui proposent des activités, etc. Et également dans la semaine, vous avez organisé semaine après semaine des événements.
1: Et puis on a vu l'année dernière que les spectacles plaisaient beaucoup. C'est vrai qu'au Louvre-Lens, on a une salle de spectacle où on a une programmation qui est très riche toute l'année, avec des conférences, avec des spectacles de danse, de piano, des spectacles, on a du théâtre, du chant, etc., de la marionnette. Et on s'est rendu compte que l'été, la programmation s'arrêtait. Et les gens étaient très en demande, et notamment aussi d'une approche un peu différente, autour de l'art de rue, notamment, et des spectacles qui peuvent se jouer en extérieur, puisque tout est en extérieur pendant l'été, pendant le parc en fait. Donc les spectacles sont dans le sous-bois, sont au bord de l'eau, sont sous le tipi, sur le parvis. Et à chaque fois, l'idée, c'est de proposer des formes différentes à travers le cirque, le conte, le concert, la musique, les fanfares, les déambulations. Et ça plaisait beaucoup l'année dernière, donc on a voulu intensifier et rajouter. Et presque chaque week-end, vous avez un spectacle différent qui est proposé. Et c'est vrai que c'est une chance. Il y a peu de musées, finalement, qui ont des parcs à disposition et puis qui l'exploitent comme on peut le faire depuis plusieurs années. Et c'est un lieu de vie et il est habité par, effectivement, les visiteurs, mais aussi par les animaux, par la faune, la flore. Et puis là, on vient de compléter finalement aussi les habitants du parc. On a deux moutons qui viennent de s'installer, en plus des ruches, en plus de tous les animaux qui sont présents et qu'on peut observer. Donc c'est un lieu qui au fur et à mesure s'étoffe, devient un bel espace de rencontre, un bel espace de vie, de cohabitation entre la faune et la flore, les visiteurs.
0: Avec une semaine de la biodiversité. Pour mettre tout ça en valeur.
1: Alors ouais, ça c'est devenu un rendez-vous récurrent. Tous les ans, on a à cœur de mettre en avant la biodiversité avec des propositions très variées, à chaque fois par des découvertes un peu différentes du parc. Donc on fait appel souvent à des artistes, à des naturalistes, à des spécialistes de la faune et de la flore qui viennent faire un focus sur des aspects différents. Donc mettre en avant la biodiversité par les ruches, sensibiliser justement aussi à la préservation de la nature. On a des visites autour des potagers pour sensibiliser aussi les plus jeunes. Donc on fait des visites pour les potagers dès dès 2 ans, dès plus petits finalement, comment on prend soin de la nature qui nous environne, comment on respecte le cycle des saisons, qu'est-ce qui pousse l'été, comment on en prend soin, comment on arrose, comment on fait pour moins arroser. Et donc on emmène des enfants dès le plus jeune âge pour entretenir le potager. Et puis après avec voilà, des ateliers qui permettent de créer des petits abreuvoirs pour les oiseaux, pour les insectes, pour aussi ramener ces bonnes pratiques chez soi. Ce qui est applicable dans le parc l'est aussi dans son jardin et dans les extérieurs. Et puis tout le monde n'a pas la chance d'avoir un jardin non plus à disposition. Donc c'est, voilà, c'est une façon vraiment de faciliter l'appropriation par tous. Et donc on le fait aussi par des spectacles. Et on aura un très beau spectacle d'ailleurs ce week-end-là qui s'appelle le Syndrome du Bourdon, qui est un spectacle avec deux circassiens. C'est une compagnie belge qui est voilà, très très beau spectacle, très poétique, accessible dès le plus jeune âge, mais qui émerveille autant les adultes autour du bourdon, de ce gros insecte, comment il fait pour voler alors qu'il est aussi gros. Et toute une poétique autour du vol de l'insecte, du lien avec le végétal et avec le public qui sera installé autour. Voilà, c'est une très très belle proposition et on a la chance de les avoir pendant l'été.
0: Le 25 juillet à 15h.
1: Exactement.
0: Si on continue l'été, on s'en va vers la semaine du 27 juillet au 9 août, où c'est les 2 semaines autour des contes, avec également spectacles et ateliers.
1: Oui, alors on a voulu aussi prolonger cette idée de d'emmener les gens, qui partent en vacances et qu'ils aient des choses à raconter aussi. À la rentrée. Quand on n'a pas la chance de partir en vacances, c'est pas pour autant qu'on ne vit rien. Et on peut vivre des choses encore plus extraordinaires que ceux qui partent. Et donc l'idée, c'était de les emmener en voyage, les amener à découvrir des cultures du monde à travers des contes africains, à travers des percussions, à travers de la musique, à travers des pratiques artistiques, à travers des formes d'art un peu différentes. Et finalement, c'est le prolongement de la Galerie du Temps. Au Louvre-Lens, la Galerie du Temps, c'est plus de 5000 ans d'histoire de l'art, c'est un voyage à travers les pays, à travers les civilisations, c'est le dialogue entre les civilisations. Et donc c'est cette idée, voilà, d'emmener en voyage, découvrir des cultures différentes pendant ces 2 semaines. Donc c'est un prolongement aussi de l'exposition des Mille et une Nuits. Et puis c'est une façon encore différente de s'approprier le parc et les œuvres d'art.
0: Avec notamment un spectacle sur les contes et légendes du Burkina Faso, avec également un voyage sonore au handpan.
1: Oui.
0: Alors ça, c'est un instrument vraiment magnifique à entendre. Si vous ne connaissez pas, allez chercher rapidement sur Internet pour entendre ça, c'est vraiment magnifique. Donc un voyage sonore au handpan, c'est vrai que c'est merveilleux, hein, c'est très agréable.
1: Et puis c'est une invitation à s'échapper, à oublier les tracas du quotidien. Et puis en étant dans la nature, accompagné par la musique. Et c'est ce qu'on a à cœur à chaque fois de proposer, c'est à la fois se laisser porter par les propositions des artistes et en même temps s'initier, découvrir. Donc il y a toujours ces deux volets. Donc si vous pouvez aussi expérimenter le handpan, voir comment ça se joue. Ça a l'air comme ça assez simple, mais c'est très complexe et c'est vrai que c'est une invitation au voyage, à s'échapper. Donc dans le parc, avec les sons de la nature, avec les odeurs, c'est presque une invitation à faire une sieste dans le parc en se laissant porter par la musique. Donc c'est d'avoir des temps comme ça très différents pendant l'été aussi qui nous intéressaient.
0: Une semaine des couleurs également.
1: Ouais, on a voulu aborder à chaque fois le parc différemment. On s'est dit que les couleurs, c'était quelque chose qu'on n'avait pas encore développé, mis en avant. Et donc, on aborde le parc par ses couleurs, à la fois par le dessin. Donc, c'est aller dessiner et récolter les couleurs du parc par le dessin. Donc, notamment, ça sera animé par une artiste qu'on aime beaucoup au Louvre-Lens. C'est celle qui a créé l'affiche de Parc en Fête, l'année dernière également, donc Océane Azo, qui est très poétique, qui emmène justement en voyage. C'est une invitation à se prendre par la main et à partir dans des rondes artistiques autour du conte, autour de l'ailleurs. Et donc, elle vous emmènera découvrir le parc par le biais de ses couleurs. On aura une teinturière végétale qui permettra aussi de montrer qu'avec les plantes du parc, on peut aussi réaliser des teintures. Et vous pourrez teindre justement un tote bag avec lequel vous pourrez repartir. Des ateliers aussi avec une artiste, Bravo Ginette, planète qui vous proposera des paysages colorés. Et c'est une artiste dont vous pourrez admirer aussi ses créations à la Louvre-Lens-Vallée.
0: Ça, c'est du 10 au 16 août. Et la semaine suivante, c'est la semaine de la photographie, parce que être entouré d'autant de belles choses, ça donne envie de les prendre en photo.
1: Et surtout de les prendre en photo, puis d'apprendre à bien les prendre en photo, et que ce soit avec son téléphone portable ou avec un appareil photo professionnel. Donc on organise depuis plusieurs années des balades photo, donc encadrées par des photographes professionnels. On sait que c'est parfois difficile et c'est très coûteux de prendre un cours avec un photographe. Et on a beaucoup de jeunes du territoire qui viennent parce qu'ils s'intéressent à la photo. Ils n'ont pas toujours l'occasion de suivre un cours de photo professionnel. Certains se destinent aussi à être photographes et commencent à acheter du matériel. Donc c'est l'occasion pour eux d'apprendre des techniques par des photographes qui donnent des cours et qui exposent, qui pour certains ont publié des ouvrages, ont réalisé des expositions. Et donc il y a toujours un temps de présentation de leur pratique. Et puis après, une balade dans le parc autour d'un aspect, autour de la couleur, autour du reflet, autour de la composition. Et à chaque fois, pendant 2h30, vous avez cette immersion comme ça pendant toute la semaine, donc en lien avec la semaine mondiale, la journée mondiale de la photo. Et on organise aussi plein d'autres découvertes, que ce soit notamment le cyanotype, la broderie sur photo, qui permettent aussi à tout le monde de s'initier à ces techniques-là, et donc d'apprendre aussi des techniques un peu magiques. Notamment le cyanotype, c'est quelque chose qui plaît beaucoup. Quand on le découvre pour la première fois, on a l'impression vraiment de voir un tour de magie. C'est assez fascinant.
0: Alors, qu'est-ce que c'est un cyanotype pour nos auditeurs, auditrices qui ne connaîtraient pas ?
1: Le cyanotype, vous l'avez certainement vu, ce sont ces impressions qui sont souvent en bleu et blanc, avec des variations de bleu. En fait, c'est un procédé photographique qui est assez simple. C'est un papier qui est préparé avec une solution qui réagit à la lumière. Et donc, sur ce papier, vous allez venir déposer des éléments. Ça peut être des végétaux, ça peut être des objets, des formes. Et une fois que vous allez faire votre composition sur le papier qui est préparé, vous allez le mettre au soleil. Et vous allez laisser le soleil, en fait, agir. Et pendant plusieurs minutes, le soleil va, justement, agir sur la préparation. Et les éléments que vous avez laissés sur le papier, eux, vont rester blancs. Et donc, après quelques minutes, ça dépend de la luminosité, vous allez enlever les éléments et vous allez voir que vous avez le papier qui va réagir. Vous allez le plonger après dans un bain pour accélérer la réaction. Et vous allez repartir avec une impression originale, une photographie originale d'éléments, de végétaux en négatif qui vont apparaître. Et on peut faire du cyanotype sur du papier, sur du tissu. Et ça fait des compositions qui sont assez magiques. On peut faire des herbiers aussi en mettant en valeur les plantes qu'on aura récoltées, qu'on aura ramassées dans le parc du musée. Donc voilà, c'est vraiment pour les enfants, pour les adultes. Il n'y a pas d'âge et c'est aussi un atelier qui est très chouette à faire en famille.
0: Et également gratuit.
1: Et également gratuit comme tout le reste.
0: Bon, n'hésitez pas à aller sur le site louvrelens.fr pour avoir tout le programme, toute la description.
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survol spectaculaire a lieu dans le centre-ville de Marseille. Un tableau d'une grande valeur a été dérobé au musée d'histoire naturelle. Selon des témoins présents sur place, un individu suspect aurait été aperçu le matin même. Les autorités locales ont été dépêchées sur place. Une enquête a notamment été ouverte pour localiser le tableau et arrêter l'individu.

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1: L'IA qui s'est déployée à marche forcée depuis 2016 et l'IA générative qui arrive aujourd'hui avec des incidences, vous le verrez, horribles, à nouveau. Enfin, on monte en gamme, à chaque fois c'est une surenchère, une escalade. En fait, on ne demande pas d'IA, en fait, soyons clairs, c'est pas d'IA qu'on a besoin. On a besoin d'avoir des services publics avec des moyens humains et on a besoin de bien faire notre travail. Plus ça se numérise, plus les règles de calcul sont tellement complexes qu'elles nous échappent. On perd le contrôle, on perd un contrôle total.
2: Sandrine Laritza, syndiquée CGT chez France Travail, témoignait à Lille le 13 juin dernier à l'anti-sommet de l'IA sur la dégradation des conditions de travail qu'engendre, selon elle, depuis une dizaine d'années, la numérisation et la mise en place d'algorithmes de décision et de l'intelligence artificielle générative. Cet anti-sommet de l'IA, organisé en marge du sommet « L'IA avec nous », mise en place la veille par la région Hauts-de-France à Euratechnologie, était une initiative du collectif de traducteurs en chair et en os qui alerte depuis plusieurs années sur les dangers de l'intelligence artificielle générative. Pierre Girard, traducteur et membre de ce collectif.
3: Tout d'abord, il y a déjà eu, au moment du sommet officiel de l'IA à Paris, un contre-sommet déjà qui avait vocation à tenir une parole différente, à manifester aussi une opposition. Et donc là, quand on a appris qu'il y avait un sommet de l'IA qui était organisé ici dans la région, on s'est dit qu'on allait faire quelque chose de similaire, justement pour faire entendre des voix, pour aussi avoir ces espaces de discussion et en parler aussi avec des gens à cette échelle locale.
2: Quand avez-vous pris conscience du danger que représentait l'IA, notamment pour votre secteur d'activité?
3: J'aurais du mal à le situer dans le temps exactement. Disons que pour la traduction, on est passé à un moment de traduction automatique qui était assez ridicule et un sujet de blague presque pour tout le monde à des textes suite à un changement de technologie qui ressemblaient à des textes qui faisaient une illusion d'un texte cohérent qui avait plus des fautes partout mais en fait qui était toujours vide de sens, qui faisait toujours des erreurs mais qui, parce qu'il y avait une meilleure formulation, passait plus facilement pour une traduction fiable.
2: Et justement,

0: ça grignote par la marge. Certaines maisons comme Harlequin ont annoncé que la traduction serait à présent assurée par une agence de traduction qui fait de la traduction automatique et fait corriger les traductions par des traducteurs. Donc finalement, on ne peut pas dire qu'il y ait des secteurs qui soient plus à l'abri que d'autres à moyen terme.
1: Parlez-nous du contenu un petit peu de ce sommet. Qu'est-ce qu'on pouvait trouver donc aujourd'hui comme thématique dans ce contre-sommet sur l'IA?
0: Le contre-sommet, on l'a organisé autour de trois tables rondes qui réunissent des intervenants et des intervenantes assez divers et avec des thèmes. Il y avait une première table ronde ce matin qui était sur la question création et apprentissage, où il y avait à la fois les enjeux autour des créateurs artistiques, mais aussi de l'apprentissage dans l'éducation, à l'université. Une deuxième table ronde autour de les enjeux matériels de l'IA. En fait, quelles sont les infrastructures tout à fait matérielles qui existent et font fonctionner l'IA, là où on a parfois l'impression que c'est uniquement virtuel et que c'est une utopie comme ça dégagée de tout espace matériel. Et une troisième plutôt axée autour de la question de l'effet sur le travail. Le travail de la donnée sur les personnes qui dans des pays comme Madagascar font un travail pour entraîner l'IA jusqu'à l'impact des IA dans le travail ici en France dans différentes professions.
1: Pour Pierre Girard, la mise en place de l'intelligence artificielle générative dans différents corps de métier sert surtout à augmenter drastiquement la charge de travail et non à libérer du temps, contrairement au discours dominant.
0: De manière générale, pour en parler avec des gens de différentes professions, on voit bien que l'IA et son déploiement dans différentes professions permet de répondre à une injonction à la productivité, à faire toujours plus, à assumer plus de tâches même individuellement, c'est-à-dire une personne dont c'est pas le travail de graphisme va se mettre à faire des visuels parce qu'on va lui redemander de faire toujours plus, mais finalement chaque fois dans des conditions dégradées. Et c'est une logique similaire dans aussi les services publics, on va demander à des personnes qui travaillent de faire toujours plus, de remplir plus de missions, de traiter plus de dossiers, mais avec une qualité moindre parce que ça sera beaucoup fait par la machine et la machine elle fait pas bien ou elle fait pas aussi bien que les gens dont c'est le propre métier. Et on voit cette logique un peu, en tout cas, qui est commune dans différents métiers.
1: Pourtant, de plus en plus d'entreprises commencent à douter de l'efficience des intelligences artificielles génératives, que ce soit en termes de coûts financiers comme humains et de gains de temps. Mais pour Pierre Girard, cela ne constitue pas pour autant un frein à l'adoption de l'intelligence artificielle.
0: C'est vrai qu'il y a des différentes entreprises qui se rendent compte que c'est pas si magique, notamment en fait que le gain de temps il est uniquement sur le moment où la machine elle fait une sortie, mais que après si on prend l'ensemble des opérations, notamment de correction, de revenir derrière, finalement le gain de temps il est beaucoup plus incertain, beaucoup plus problématique, et sans compter les questions de bien-être au travail, de santé, de burn-out aussi, tout simplement. Donc en effet, il y a de ce côté-là aussi des freins qui existent, mais après le risque notamment de ce déploiement, c'est qu'à la fin, même si ces outils fonctionnent mal, et bien en fait on se retrouve prisonnier de les utiliser. C'est le cas notamment dans les services publics. À partir du moment où on donne une charge, une mission, on la délègue à la machine, en fait après c'est difficile de revenir. Ou ça se fait d'une manière désorganisée, et c'est assez complexe finalement de revenir en arrière. En fait, cette demande de toujours faire plus, ça induit en effet une pression au travail, ça induit aussi un changement des tâches, c'est-à-dire on va beaucoup plus sauter d'une tâche à une autre qui du coup demande une attention beaucoup plus forte. Et même dans certaines entreprises, des salariés ont dit ces tâches soi-disant rébarbatives que maintenant on m'a promis que c'est la machine qui le fait, donc ça me libère de tâches rébarbatives, en fait c'est des moments où ma concentration pouvait être moindre, et donc finalement c'était presque un repos dans la journée avant de repartir sur des tâches qui demandent plus de concentration. De manière générale, on demande aux gens de faire plus, d'être autonome et de faire plus, mais c'est une autonomie qui est un peu faussée, parce que c'est plus une autonomie pour n'avoir besoin de personne, mais qui finalement renforce par ailleurs une dépendance, au contraire, du côté de la machine et des groupes qui après maîtrisent l'outil.
1: La région Hauts-de-France est justement en pointe sur l'intelligence artificielle, vouée à devenir la vallée de l'IA, avec l'annonce lors du récent sommet Choose France, qui s'est tenu en mai dernier, de l'implantation de 3 data centers, ces centres de données indispensables au fonctionnement des IA génératives, à Bouchain, entre Cambrai et Valenciennes, à Dunkerque et à Bosquel dans la Somme. Rien que le site de Bouchain consommerait

0: 1 gigawatt, soit plus d'électricité qu'un seul des 6 réacteurs de la centrale nucléaire de Gravelines d'une puissance de 900 MW. Mais il y a aussi d'autres conséquences comme la consommation d'eau des data centers dans une région pourtant régulièrement en stress hydrique, et c'est bien ce qui inquiète aussi les participants à l'anti-sommet de l'IA de Lille. Pierre Girard.
1: L'impact écologique sur les écosystèmes, sur la consommation d'eau, la consommation des terres, mais les conséquences sociales aussi. Pareil sur l'exploitation du minerai, sur l'exploitation au travail qui est renforcée. Donc voilà, c'est vraiment des facteurs qui s'additionnent en tout cas et qui donnent d'autant plus de raisons de s'opposer à cette technologie.
0: Paola Setta, sociologue du numérique, enseignante chercheuse à l'Université de Lille, qui participait lors de cet anti-sommet de l'IA à une table ronde sur la matérialité et la militarisation de l'IA, pointe également ses dangers.
2: On va entraîner toute l'humanité vers des risques colossaux, à la fois des risques en termes d'explosion des conflits mondiaux, à la fois des risques écologiques, hein, comme ça a été expliqué. L'IA, ce n'est pas de l'immatériel, ça représente des infrastructures écocides qui sont énergivores et donc qui vont finalement nous priver des ressources naturelles qui sont vitales pour notre survie.
3: Pourquoi est-ce qu'il n'y a pas plus d'opposition citoyenne vis-à-vis de l'IA, parce que dans le scénario que vous nous décrivez, on imagine assez vite, des Terminators arriver devant chez nous.
2: La technologie et toutes les technologies de l'information et de la communication, en particulier les technologies informatiques, bénéficient en fait d'un fort pouvoir de faire rêver vraiment les populations. Donc c'est cet imaginaire du progrès en fait, finalement, du progrès technologique comme forcément bénéfique pour les progrès sociaux qui empêche finalement de critiquer ces technologies. Ce sont des technologies qui sont très difficiles à critiquer parce que finalement, elles permettent de produire de la connaissance, produire du contenu, accéder à l'information. Elles sont toujours considérées comme des technologies qui vont démocratiser l'accès au savoir. Mais finalement, aujourd'hui, il faut se poser la question de la conséquence des usages des liens sur l'apprentissage. Est-ce qu'on va apprendre en fait à lire, à penser, à critiquer, à être autonome quand on est dès le plus jeune âge outillé par l'IA, et puis finalement aussi le savoir qui est contenu et qui est restitué par l'IA, est-ce que c'est du vrai savoir ou alors est-ce que c'est juste de la donnée? Parce que je pense qu'il y a une différence très nette entre la donnée, la data, et puis le vrai savoir, c'est lui qui est approprié, qui a un contexte et qui est donc en fait les fruits d'une réflexion, d'une intelligence collective qui ne peut être qu'humaine.
3: Est-ce qu'il peut malgré tout y avoir un bon usage de l'IA? Est-ce que pour vous ça c'est concevable ou pas?
2: Alors, un bon usage des l'IA, moi ce que j'ai essayé de porter, c'est qu'il y a... Les technologies ne sont jamais neutres, c'est-à-dire l'IA est déjà pensée à l'intérieur d'un projet politique centralisateur, autoritaire, tourné vers la rentabilité et l'optimisation du profit. Donc il est fort difficile en fait de s'y inscrire avec un usage éthique. Or, l'usager lambda, c'est pas celui qui a vraiment l'avantage dans ses rapports de force. Donc je pense que nous subissons plutôt des systèmes qui sont pensés contre nous et pas pour nous. Malgré tout, je pense que dans une autre société, on pourrait envisager une IA différente, des IA spécialisées dans des domaines qu'on pourrait nous-mêmes contrôler, nourrir, dont on comprendrait les fonctionnements et pas simplement des boîtes noires qui crachent des résultats mais on ne sait pas vraiment comment elles ont été produites. Donc je pense qu'une autre IA est possible, mais uniquement dans une autre société égalitaire, non capitaliste, et donc ce n'est pas le cas aujourd'hui.
3: Est-ce qu'il y a, pour terminer, une des lueurs d'espoir selon vous?
2: Je pense que la prise de conscience sur les dangers des liens, c'est pas quelque chose qui est l'apanage d'un petit groupe. Moi, je pense qu'il y a des fortes inquiétudes et d'interrogations. Je les vois avec les étudiants, je les vois avec la jeunesse, avec plusieurs travailleurs qui ont peur d'être remplacés par des systèmes d'intelligence artificielle. Donc, moi, j'associe toujours les pessimismes intellectuels à une sorte d'optimisme de la volonté, comme le disait Antonio Gramsci. Donc, je pense qu'une mobilisation contre ces infrastructures destructrices est toujours possible.
0: Pour en savoir plus sur le collectif En chair et en os qui organisait cet anti-sommet de l'IA à Lille, rendez-vous sur le site encharetenos.org. Ce reportage a été réalisé le 13 juin dernier à Lille par Jean-Philippe Planck de Radio Plus.
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0: L'Université populaire et citoyenne a organisé un café citoyen sur la gratuité des systèmes d'échange de temps, les SEL, systèmes d'échange locaux ou accorderies, le jeudi 21 mai à la médiathèque de Roubaix. Rencontre avec Vincent Boutry de l'Université populaire et citoyenne.
1: Ce soir, c'est un café citoyen sur le sujet de la gratuité des systèmes d'échange de temps. En fait, on se rend des services entre habitants. Il y a des gens qui essaient d'organiser ça dans ce qu'on appelle des SEL ou bien des accorderies. Et donc ce soir, on a des gens qui sont impliqués dans ces groupes-là. Et c'est très intéressant. C'est des systèmes qui permettent de garder ton pouvoir d'achat. Et de se rendre service, de faire connaissance avec les voisins. Et donc nous on réfléchit à ça, peut-être pour le mettre en place aussi dans le quartier où on est très actif, dans le quartier du Trichon, autour de Baraka, là, dans Roubaix. On essaie d'expérimenter différentes formes de résistance en fait, face au dérèglement climatique, si demain le système industriel ne marche plus, si Auchan ferme, si on n'a plus tous les services qu'on a marchands, il va falloir qu'on s'organise entre nous, et c'est un peu l'idée de ces discussions, de ces réflexions qu'on anime tous les mois à la médiathèque.
0: Dans le contexte d'aujourd'hui, je dirais que c'est opportun.
1: Oui, parce qu'en plus, il y a tout de même des risques de guerre qui apparaissent en Europe et ailleurs dans le monde. Hein, et on voit bien que ça aggrave encore le dérèglement climatique, ça accélère le dérèglement climatique. Et du coup, il faut préparer l'adaptation à des situations de crise. Donc on réfléchit à ça.
0: Et aussi, ça permet à différentes populations de se rencontrer à travers ces échanges.
1: Oui, c'est ça l'intérêt, c'est vraiment de refaire du lien, de refaire de l'entraide. Et en fait, par exemple, la corderie, c'est un système une heure égale une heure. Donc je te donne une heure pour faire une démarche administrative, tu me donnes une heure pour faire le jardin ou réparer ma voiture. Et du coup, c'est un système d'échange comme ça. Si on est dans la profession, on ne peut pas valoriser sa profession pour ne pas faire de concurrence déloyale. Mais voilà, c'est une solution parmi d'autres qui est intéressante.
0: Mais dans l'histoire, ça a déjà été expérimenté?
1: Ah, c'est des systèmes qui sont qui existent plus dans les pays anglo-saxons, je crois. Mais c'est des systèmes qui sont apparus en situation de crise, ouais. Dans les grandes crises, les gens sont obligés d'inventer des nouvelles formes d'échange qui sont plus locales. Quand la monnaie vaut plus rien, quand on n'arrive plus à tirer son argent à la banque, il faut trouver d'autres solutions.
0: Il y a aussi des chercheurs qui ont fait des écrits sur ce thème.
1: Alors oui, pas tant que ça, moi je suis très nourri par ce qu'a écrit Paul Ariès sur la gratuité, refaire des échanges où on crée des vraies relations entre nous et pas simplement. Le problème de la monnaie, c'est que c'est libératoire, donc tu noues pas de relations, tu payes, tu ne regardes pas comment vit la caissière ou le plombier, tandis que là, l'idée c'est de refaire une communauté d'entraide.
0: Je pensais aussi au collectif Rosa Bonheur que vous avez déjà invité.
1: Oui, alors ça, c'est des sociologues qui étudient toutes les relations, cette économie dite informelle qui existe, où les gens, c'est en dehors du marché, se débrouillent et se rendent des services. Mais ça peut être aussi des services marchands, au noir. Donc il y a toute cette économie-là qui, à la fois, il y a des activités qui relèvent de l'entraide, mais il y a aussi des rapports de domination qui sont... C'est pas tout rose et tout noir. Hein, c'est comment on équilibre ça, comment on remet cette économie dans une économie solidaire, en fait.
0: Et vous avez déjà vécu ces expériences?
1: Moi, non, j'ai jamais été dans un SEL ni une accorderie. J'ai tourné un peu autour et peut-être que ça peut peut-être décoller à Roubaix. Quoi, voilà. Donc c'est un peu cette idée-là qu'on va examiner ce soir.
0: Est-ce que vous pouvez nous parler de vos invités?
1: Alors, nos invités, c'est deux femmes qui sont habitantes de Lille et de Roubaix, qui sont impliquées dans l'accorderie de FIV Lille, qui a une antenne à Roubaix, à Los Samuel, à Roubaix, rue Winston Churchill, et qui vient de déposer le bilan, d'ailleurs. L'accorderie, parce qu'ils ont perdu leur subvention. Mais voilà, ça prouve aussi que ces systèmes-là sont pas forcément très soutenus par la collectivité, l'axe premier, c'est le retour à l'emploi, c'est pas de soutenir des systèmes d'échange. Voilà, donc, mais elles vont raconter, puisqu'elles sont accordeuses dans la corderie, elles vont raconter ce qu'elles font, comment elles s'organisent, quels sont les avantages et les inconvénients des accorderies.
0: Si on a besoin d'informations sur votre association ?
1: Eh bien, on peut passer à la FAL, on est basé à la FAL 20 rue de Lille, à Roubaix. On peut nous écrire sur par mail à upcroubaix@gmail.com. On peut nous appeler au 06 89 33 53 12.

0: Fabienne et Isabelle, accordeuses à Roubaix et Lille.
1: On nous a demandé de parler de ce qu'est l'accorderie parce que nous étions accordeuses avant la fermeture de l'accorderie de Lille. J'invite tout le monde à regarder sur le site internet de l'accorderie.fr.
2: Est-ce que vous pouvez nous dire ce que c'est une accorderie ?
3: Alors l'accorderie est un échange de services où ce n'est pas du bénévolat mais le temps est compté en heures. Une heure de présence chez quelqu'un équivaut à une heure sur un chèque-temps qui ce chèque-temps sera réutilisé pour aller faire quelque chose chez quelqu'un d'autre.
2: Si quelqu'un est intéressé, comment il fait ?
3: Alors, pour ouvrir une accorderie, on n'est pas obligé de passer par le réseau des accorderies. On peut faire sur une autre formule, par exemple une association, qui ferait le même échange de services autrement.
2: Est-ce que vous pouvez nous parler de votre intervention de ce soir ?
3: Alors moi je suis intervenue ce soir parce que je m'occupais de l'accorderie de Roubaix. Donc j'ai été rencontrée une première fois à l'accorderie. De fil en aiguille, on m'a montré ce qu'était les chèques-temps, etc. Et ensuite en bénévole, enfin... Donc le système de l'accorderie, en fait, c'est comme je vous l'ai indiqué, l'échange de services. Chacun a des compétences personnelles. Et lorsqu'il y a une demande, par exemple, vous avez besoin, je vais prendre le thème de la peinture, la personne va acheter son matériel pour faire le travaux de peinture. Après, il va contacter un accordeur qui a fait des propositions d'offres sur de la peinture. Et en fait, l'accordeur intervient chez la personne, fait le travail. S'il reste une heure, on lui compte une heure à la personne qu'on dégrève et qu'on met sur le chèque-temps de la personne. Et en fait, s'il reste trois heures, bah, c'est le même principe. On lui met trois heures, tout simplement.
0: Richard, adhérent au système d'échanges locaux de Croix dans le Nord.
4: Je suis un habitant du quartier du Trichon, bénévole depuis des années à l'UPC, donc l'association qui organise l'événement qui nous a tous réunis ce soir. Et je suis également adhérent à un sel à Croix qui s'appelle Les Bobines.
2: Est-ce que vous pouvez nous dire ce que c'est ?
4: Un sel, c'est un système d'échange local où, en fait, c'est un réseau de voisins, disons, d'entraide et d'échange de services sans monnaie qui s'échange. Donc, c'est essentiellement basé sur de l'échange de temps et de compétences.
2: Est-ce que c'est une association ?
4: C'est pas une association loi 1901 au sens inscrite sur un registre avec un trésorier, un président, etc. C'est une association de faits. Donc c'est des personnes qui décident de co-créer quelque chose et qui le tiennent entre elles.
2: Comment ça fonctionne ?
4: Donc pour s'inscrire, les personnes, en fait, on va organiser des permanences une fois par mois qui vont permettre aux gens de l'extérieur de découvrir le sel. Donc on leur présentera le concept. La charte, parce qu'il y a une charte à laquelle il faut adhérer, comme le sel, c'est aussi un réseau national. Ça se veut pas formaliste, mais on veut juste s'assurer que les personnes comprennent les idéaux, les valeurs et les engagements qu'elles prennent en acceptant de rejoindre le réseau, en fait. Et une fois que la personne est inscrite, on lui expliquera donc qu'elle peut faire des échanges avec d'autres personnes, avec une monnaie fictive qui s'appelle des fils, qui lui permettra, par exemple, de demander une heure d'aide pour du nettoyage ou pour, je sais pas moi, garder un animal quelques jours, des choses comme ça. Donc on va se mettre d'accord sur le temps qu'il faudra consacrer à cette personne, de façon à ce que la personne qui lui rende le service puisse recevoir le nombre de fils qui correspond au service qui a été rendu. Et après, chacun a son capital de fils qu'il va pouvoir dépenser sur d'autres échanges de services. Et ça se tient comme ça, petit à petit.
2: Quel est le profil des personnes que vous avez dans votre selle ?
4: Conceptuellement, ça se veut extrêmement varié. Il n'y a aucune forme de sélection d'aucune sorte. On demande juste que les gens soient majeurs, même si il peut aussi y avoir des échanges entre les enfants des sellistes. Il faut que les sellistes eux-mêmes soient majeurs. Et après, c'est toute tranche d'âge, toute catégorie socio-professionnelle et tout, parce que de toute façon, on part du principe que n'importe qui peut offrir d'une manière ou d'une autre du temps ou des services en fonction d'une compétence ou même de quelque chose que n'importe qui saurait faire et qui peut être profitable à quelqu'un d'autre à un moment donné de sa vie.
2: Est-ce qu'il y a plusieurs selles sur la métropole lilloise ?
4: Oui, comme je disais tout à l'heure, c'est un réseau national, donc moi je connais au moins le sel de Croix, forcément, et celui de Villeneuve-d'Ascq, qui est beaucoup plus conséquent que le nôtre. Par contre, après, je ne saurais pas vous citer toutes les autres villes, mais je pense qu'il y en a quand même un certain nombre.
2: Et si on veut des informations sur votre sel, où est-ce qu'on peut trouver ça ?
4: Comme je disais, la meilleure façon, c'est d'assister à une permanence, parce que comme ça, on aura la présentation vraiment par quelqu'un qui y est déjà. Donc, il faut juste connaître les dates de ces permanences. Nous, à un moment donné, par exemple, c'était tous les premiers vendredis du mois. C'est la Croisée à Croix qui accueille généralement l'événement. Sinon, on a aussi un site internet et on est inscrit à la maison des associations de la ville ou ce genre de choses qui permet en définitive de toujours obtenir l'information. Il y a aussi beaucoup de bouche à oreille, donc je pense qu'on a beaucoup de gens qui nous ont rejoints juste parce qu'ils connaissent quelqu'un, parce qu'ils ont eu l'occasion d'en parler sur un marché ou ce genre de choses.
2: Peut-être donner l'adresse du site ?
4: Le sel s'appelle donc Les Bobines, c'est à Croix, et en fait, dans l'adresse du site internet, vous verrez aussi marqué Community Forge, parce que c'est la plateforme électronique qui héberge le site internet d'un peu tous les sels de France, enfin, d'une grande partie d'entre eux. Donc du coup, Les Bobines à Croix, et vous voyez Community Forge quelque part dans l'adresse.
0: Nous étions au Café Citoyen, organisé par l'Université Populaire et Citoyenne, sur la gratuité des systèmes d'échange de temps, le jeudi 21 mai, à la médiathèque de Roubaix. Reportage réalisé par Christian Lazaoui pour Radio Pastel.

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0: Pierre Musset, bonjour.
1: Bonjour.
0: Vous êtes le directeur général de l'ASA, aide aux sans-abri, une association arrageoise de soutien aux plus démunis, ici dans la communauté urbaine d'Arras, mais aussi dans le Ternois. C'est une asso qui a plus de 40 ans maintenant, alors.
1: Exact, tout à fait. Alors, cette association a été créée en 1982. Donc, vous voyez, ça fait quand même des années de fonctionnement, mais aussi d'apporter son aide et son savoir-faire pour les personnes les plus fragiles. C'est comme ça que l'association a commencé avec des bénévoles, et puis aujourd'hui, on est à plus de 60 salariés. Tout ça, c'est pour vous dire aussi qu'il y a une dynamique conjuguée entre bénévoles, salariés, adhérents, des gens, des citoyens qui nous soutiennent, et tout ça fait la force de l'ASA.
0: Alors, que fait l'ASA aujourd'hui? Quelles sont ses actions, ses différents dispositifs d'aide aux personnes?
1: Alors, dès le démarrage, pour l'association, c'était la veille sociale. La veille sociale, c'était les personnes à la rue. Donc, il fallait apporter son aide à ces personnes-là, qui étaient dans l'errance sociale. D'ailleurs, jusque maintenant, on en parle. Il y a des comités de suivi de l'errance sociale. L'idée, c'était de pouvoir leur apporter les aides élémentaires pour pouvoir les mettre à l'abri. Puis par la suite, avec le temps, on a vu que ce n'était pas suffisant. Il fallait aussi aller sur l'étape de l'insertion. Et c'est comme ça donc qu'a été développé des dispositifs d'hébergement et d'insertion. Pour venir compléter le travail de veille sociale, la mise à l'abri, oui, l'urgence sociale, oui, mais ce n'est pas suffisant. Il faut aussi permettre à ces personnes d'accéder à l'autonomie. L'accès à l'autonomie par l'hébergement avec un travail éducatif pour pouvoir accéder à l'autonomie complète, c'est-à-dire de pouvoir se prendre en main.
0: Comment ça se passe, cette veille, justement? Il y a des véhicules de l'ASA qui tournent en ville et puis qui rencontrent les personnes sans-abri. Comment ça se passe?
1: Exactement, tout à fait. Donc, on a une équipe de rue sociale, mais aussi une autre équipe de rue sanitaire, parce qu'il y a aussi la question de santé qui s'impose à nous maintenant. Donc, il y a deux équipes de rue qui font les maraudes. On couvre tout l'arrondissement d'Arras, donc ce sont des maraudes assurées par des professionnels. Hein. Donc, c'est pas juste aller apporter des soutiens, mais aussi de pouvoir anticiper ou préparer un projet d'insertion. Donc, il y a des maraudes tous les jours, toute l'année, samedi, dimanche, jour férié, en journée, mais aussi en soirée, jusqu'à 21h du soir. Tout ça pour pouvoir aussi, si vous voulez, assurer cette mission, de venir en aide. Hein. L'aide aux sans-abri, c'est quand même ça. De pouvoir ne pas négliger une rue, un coin, une ville, un quartier. Quand le besoin se présente, il faut pouvoir y aller et apporter ses réponses. Donc c'est une équipe de rue professionnelle qui fait des maraudes et fait le lien avec les dispositifs qui existent. Vous avez la margelle, l'accueil de jour, c'est une mise à l'abri de jour, vous voyez, pour qu'on puisse aussi pouvoir leur apporter l'aide élémentaire, pouvoir prendre une douche, avoir accès à l'infirmière, avoir des repas et être en sécurité.
0: Et concernant la nuit?
1: Alors la nuit, nous avons une autre mise à l'abri, si vous voulez, mais de nuit dans ce cas-là. Dans cette partie de notre travail, il y a aussi un dispositif pour les héberger la nuit, avec un veilleur de nuit, mais aussi avec un travail éducatif qui est fait en journée, en fait, pour préparer la nuit. Donc ce sont des places aussi d'hébergement, mais d'urgence, de mise à l'abri, tout au long de l'année, là pareil, tous les jours, assuré aussi par des professionnels pour pouvoir mettre à l'abri, garantir la sécurité de ces personnes et puis surtout de les préparer par la suite, de garder le lien avec les institutions, les dispositifs ou les associations pour entamer un projet d'insertion.
0: Comment vous voyez, c'est une question un peu générale, mais j'imagine que vous êtes aussi des observateurs attentifs de la situation sociale en France. Comment vous voyez l'évolution de la grande pauvreté de manière générale en France et puis en particulier dans l'Arrageois?
1: D'une manière générale, on voit quand même une augmentation de la précarité. Ça, on partage un peu ce constat avec nos partenaires et on le voit au quotidien. Il y a la question de la santé qui s'impose, la fragilité psychologique qui s'impose, la fragilité économique des personnes qu'on accompagne, la fragilité familiale. Il y a beaucoup de ruptures, il y a beaucoup de cas très difficiles qui représentent beaucoup de difficultés multiples, si vous voulez, des difficultés qui nécessitent l'intervention de plusieurs intervenants. C'est pas juste la mise à l'abri, il faut aussi apporter une aide sur l'aspect psychique, une aide sur l'aspect financier, une aide sur l'aspect familial. Donc vous voyez, on constate que plus le temps passe, plus on rencontre, on prend en charge des personnes avec des difficultés multiples. Et le fait d'avoir cette difficulté-là, bah, ça joue sur le temps de l'accompagnement, sur le temps de traiter ces problèmes, et donc sur le temps de la réinsertion ou bien de l'accès à l'autonomie de ces personnes. plus on a de difficultés, plus il faut être aussi professionnel qualifié, plus il faut avoir du temps nécessaire pour pouvoir aussi les accompagner et surtout avoir des propositions en face pour pouvoir aller jusqu'au bout de l'accompagnement. Donc la précarité augmente, c'est un constat qu'on partage. Des difficultés multiples, c'est ce qu'on voit tous les jours au quotidien. Et des difficultés d'insertion, de sortie, parce qu'il n'y a pas non plus tous les jours ou chaque fois qu'on est prêt pour l'accès à l'autonomie, des propositions en face. Donc c'est un ensemble complet qu'il faut, sur lequel il faut agir pour apporter ce travail partenarial. Quoi.
2: Suite de notre entretien avec Pierre Musset, directeur général de l'ASA, aide aux sans-abri.
0: Alors face à cette augmentation de la précarité, est-ce que les politiques vous allouent plus de moyens ou est-ce que au contraire c'est de plus en plus difficile comme dans beaucoup d'associations où les baisses de subventions se font ressentir?
1: Pour l'aide aux sans-abri, il y a une bonne mobilisation de l'État, mais aussi des pouvoirs publics, hein, des élus, que ce soit de la CIUA ou de l'arrondissement d'Arras. Là-dessus, nous n'avons pas de difficultés à ce jour, mais comme les autres partenaires associatifs, certainement, comme c'est financé aussi à 100% par les pouvoirs publics, et quand on connaît les finances publiques, on peut toujours être inquiet ou avoir des craintes pour pouvoir subir aussi les baisses de subventions. Mais pour l'instant, tous nos financeurs se mobilisent pour maintenir le service que l'ASA propose actuellement. Donc il n'y a pas de, je dirais, par rapport aux moyens qui sont mis à disposition, pour l'instant, les moyens sont maintenus. On pense qu'ils sont suffisants pour le travail actuel, mais on est en train de réfléchir pour anticiper le travail d'après. Et le travail d'après, c'est d'autres mobilisations, c'est d'autres financements, c'est d'autres projets. Il y a l'existant, il faut le pérenniser, le renforcer, mais il y a aussi tout ce qui s'ajoute comme difficultés nouvelles. Donc il faut aussi anticiper un peu l'évolution de ces problèmes. L'évolution, c'est par des projets nouveaux qui doivent aboutir ou qui doivent, si vous voulez, sortir de terre.
0: Alors justement, des projets, je pense que votre association n'en manque pas. Quels sont les prochains projets sur lesquels vous travaillez
1: Alors, pour l'ASA, ça a toujours été par rapport au constat opéré. Analyser ce constat, diagnostiquer, proposer des solutions. Alors, parmi les constats actuels, c'est le vieillissement de notre population qui pose problème. Nos sans-abri vieillissent, et avec le vieillissement, avec l'âge, la dégradation de la santé, de leur santé, ce n'est pas toujours facile d'avoir des solutions en face. Donc, l'accès à l'autonomie, bien sûr, c'est notre objectif, mais encore faut-il être capable d'être autonome dans son logement. Alors, c'est pourquoi on est plus sur de logements adaptés actuellement, c'est-à-dire les pensions de famille qui répondent à cette nécessité de pouvoir proposer un logement adapté à la personne, et ce n'est pas la personne qui doit s'adapter à son logement. Donc un logement adapté à la personne, dans un collectif où il y a la présence des travailleurs sociaux. Donc on garde aussi le lien, ce n'est pas seulement le mettre dans un immeuble, un appartement dans un immeuble, seul, sans repère. Là, c'est plutôt avec l'équipe de l'association des travailleurs sociaux sur place, dans un collectif, donc il y a une veille régulière aussi sur les personnes, mais aussi en gardant la chambre individuelle, le logement individuel pour chacun. Donc là, on conjugue, si vous voulez, la demande, le besoin individuel avec la nécessité d'être dans un collectif, dans une petite société, pour aussi garder ses repères et participer avec les autres à la vie collective. En fait, il n'y a pas que être dans son logement, il faut aussi participer à une vie collective. Donc ce sont les pensions de famille. Et puis d'un autre côté, sur l'aspect santé, nous avons un lit Alte 60. Alors ce lit Alte 60, actuellement, n'a que 8 places. Pour les personnes malades en rue, on les met à l'abri pour pouvoir les soigner, et puis par la suite, travailler l'insertion. Ce n'est pas suffisant. On est sur un projet de pouvoir développer un peu ces places, mais là encore, il faut attendre les appels à projets, parce que ce sont des places autorisées par l'État, et pour l'autorisation, il faut qu'il y ait un appel à projet, parce que la santé devient aussi un élément important dans notre accompagnement et dans notre suivi des personnes sans-abri. Et pour y apporter réponse, il faut penser à des lieux où on peut les recevoir, les mettre à l'abri, les stabiliser, les soigner, pour qu'ils reprennent par la suite leur démarche d'insertion.
0: Près de la gare, donc, il y a un projet de nouveau lieu, hein, sur l'ancienne ressourcerie, il me semble. Quel est ce lieu? Est-ce que vous pouvez aussi nous parler un petit peu du regard, du rapport au, bah, au voisinage, parce que y a certains voisins, quand ils voient débarquer une structure d'aide aux sans-abri, ils peuvent s'inquiéter. Comment ça se passe un petit peu pour essayer de discuter avec eux là-dessus?
1: Alors, c'est vrai aussi que quand l'ASA fait son diagnostic, propose des solutions, il faut passer à l'étape de la réalisation. Et la réalisation pour nous, pour l'insertion, pour être proche des autres, il faut toujours que ça soit proche aussi des centres-villes. Et donc, c'est comme ça qu'on a pensé aussi avec les élus de la ville d'Arras pour notre projet actuel, c'est-à-dire l'accueil de jour et l'accueil de nuit. Donc, les deux abris, la mise à l'abri de jour et de nuit, l'idée, c'est de pouvoir les rassembler dans un lieu unique, un peu comme ce que j'ai dit pour les pensions de famille, si vous voulez. Il y aura des chambres individuelles, mais aussi on est dans un collectif avec des travailleurs sociaux sur place pour pouvoir aussi s'assurer de l'accompagnement et la préparation de ces personnes à l'insertion. Donc c'est ce projet dont vous parlez, c'est-à-dire ce projet au lieu de la ressourcerie actuelle, hein, donc c'est de pouvoir s'y installer, mais en intégrant un troisième volet qui est le tiers-lieu. Alors c'est une notion développée par la ville d'Arras et à laquelle on adhère, c'est-à-dire de pouvoir aussi travailler dans la mixité, la participation des riverains et l'ouverture vers le quartier. Hein, donc c'est pas juste un centre d'hébergement, c'est un centre d'hébergement de quartier, si vous voulez. Hein, avec un tiers-lieu qui permettrait aussi aux riverains, aux bénévoles, aux adhérents, aux associations, de pouvoir venir aussi faire vivre ce tiers-lieu en y intégrant nos résidents et favoriser ainsi le vivre ensemble et puis l'insertion et l'intégration de ces personnes. Ce qu'on a constaté, c'est toujours la peur de ce public, mais c'est normal. On a eu ça ici en 2014 rue Gustave Colin. Avec le temps, on voit quand même que ça se passe bien. On assume notre travail, on assume notre public, mais aussi on favorise l'insertion et l'intégration dans un quartier. Les sans-abri que nous avons aujourd'hui, et même demain à la ressourcerie, ce sont des personnes d'ici. Hein. Plus de la moitié viennent de la CUA. Donc ce ne sont pas des gens étrangers, ce sont des gens de la commune. Quoi. Ce sont des gens d'ici, de proches de nous. Et donc ce sont nos enfants. L'idée, c'est de pouvoir lutter contre la stigmatisation, de pouvoir travailler l'aller vers, d'inclure ces personnes, mais aussi de les amener à participer à la vie citoyenne. C'est pas juste de leur... On n'est pas seulement dans apporter aide et soutien, mais on est aussi en retour de cette aide. C'est une aide de la société. La société donne, mais aussi il faut que la société reçoive. C'est notre travail de préparer ces personnes à ce qu'elles puissent aussi redonner au quartier, aux personnes qui vont intervenir, mais aussi à la société en retour de tout ce qui a été reçu par les sans-abri.
2: Pierre Musset, directeur général de l'ASA, aide aux sans-abri, une association arageoise de soutien aux plus démunis. Si vous voulez en savoir plus, rendez-vous sur leur site internet asa62.fr, asa62.fr. Ce sujet a été réalisé par Nico de Radio PFM.
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Des reportages d'intérêt régionaux que vous pouvez retrouver sur Micro Rebelle 99.6 FM du lundi au vendredi de 7h à 8h. Et maintenant, la suite de vos programmes.

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0: Et c'est maintenant parti pour un quart d'heure d'information, jusqu'à 9h42 environ, avec le flash RFI Afrique, et on raccroche les wagons de micro-rebelles juste après. Bonne écoute.
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5: Et avec la une de ce journal, le désarroi de Médecins Sans Frontières. Les équipes mauritaniennes de l'ONG portent assistance à des migrants perdus en mer, en sachant bien que des dizaines de personnes sont mortes et en rappelant que jamais un tour de vis migratoire ne fera changer d'avis les candidats à l'exil. Une saisie record de drogue au Libéria, 4 tonnes de cocaïne interceptées près de l'aéroport international. Macky Sall mise sur la transparence pour redonner confiance en l'ONU. Ce sera Open Book, promet l'ex-président sénégalais s'il est élu secrétaire général. Open Book, livre ouvert pour que chacun sache à quoi servent précisément les financements. Exemple typique d'un financement qui fonctionne, nous sommes dans le nord de la Centrafrique dans ce journal, où le HCR copilote un programme agricole et pastoral pour que les réfugiés du Soudan reprennent pied après avoir fui leur pays en proie à une guerre sans merci. Les côtes mauritaniennes, de nouveau théâtre de drames migratoires. Vous l'entendiez peut-être sur notre antenne en début de semaine. Samedi dernier, des équipes de Médecins Sans Frontières à Ouagadougou ont porté assistance plusieurs fois à des survivants d'embarcations qui erraient en mer. 387 personnes secourues. Mais MSF estime que plus de 150 autres sont présumées mortes. Et encore, il ne s'agit là que des passagers d'une seule embarcation. Fouzia Barra est responsable du programme Migration au sein de l'ONG. Encore une fois, nous rappelle-t-il, jamais une politique migratoire plus sévère ne réduira le nombre de candidats à l'exil.
6: C'est un bateau qui partait de Gambie en direction des îles Canaries. La traversée ne devait pas être aussi longue. D'habitude, ça peut mettre entre 10 et 13 jours. Et donc là, le bateau est resté en mer pendant 25 jours. Le bateau s'est perdu en mer. Les conditions climatiques étaient très difficiles, avec des vagues assez hautes, ce qui a généré ce chavirement. Certains pêcheurs qui étaient autour les ont vus, mais ils n'ont pas pu secourir tout le monde, malheureusement, parce que c'était un bateau de 190 personnes.
7: Et il n'y a qu'une trentaine de survivants.
6: Oui, 38 personnes, dont des enfants de 9 ans et 11 ans qui ont perdu durant la traversée leurs parents. Une femme qui a perdu sa sœur de 25 ans, qui l'a vu mourir devant ses yeux. Donc, elle est très, très traumatisée. Avec les politiques migratoires, les routes deviennent de plus en plus dangereuses.
7: Plus les politiques migratoires se durcissent, plus les migrants prennent de risques.
6: Exactement. Et ça ne réduit pas le nombre de personnes candidates au départ. Ça augmente le nombre de morts sur les routes migratoires.
5: La responsable du programme Migration de Médecins Sans Frontières, Fouzia Barra, à propos recueilli par David Baché. 4 tonnes de cocaïne saisies, valeur estimée 317 millions de dollars, annonce des autorités du Libéria cette fois, qui précise que le coup de filet s'est déroulé il y a 3 jours près de l'aéroport international dans la banlieue de Monrovia. La plus importante saisie jamais réalisée, dit le gouvernement libérien, qui parle d'une enquête de plusieurs semaines pour aboutir à ce résultat. Alors qu'est-ce que cette saisie, qu'est-ce que ces quantités de drogue disent des routes mondiales des stupéfiants? Question que l'on pose à François Patuel, chercheur au sein de l'ONUDC, l'Office des Nations Unies contre la drogue et le crime.
8: Pour écouler la drogue, il faut qu'il fasse partir des quantités de plus en plus importantes vers les lieux de consommation. Et pour arriver à ce qu'il y a un maximum de quantités qui passent, eh bien, ils diversifient les routes, ce qui leur permet que s'il y a une saisie, eh bien, l'ensemble de la cargaison ne soit pas perdu. Ce qu'on voit dans la région, c'est que il y a une vraie diversification des routes et que on trouve des grosses saisies au Sénégal, au Libéria. En février de cette année, par exemple, le Cameroun a reporté la saisie de près d'une tonne de cocaïne dans l'aéroport de Douala. Et ces saisies, elles sont importantes. Hein. Encore une fois, le fait que la cocaïne ne passe pas ou ne passe plus, en tout cas aussi facilement qu'avant, c'est déjà un succès. Maintenant, c'est vrai que pour vraiment perturber un réseau de trafiquants, il faut absolument qu'il y ait une judiciarisation des cas pour pouvoir vraiment démanteler le réseau et pas arriver à une situation où si les trafiquants se rendent compte qu'une route est bloquée parce qu'il y a des contrôles plus importants, eh bien tout simplement, ils la contournent.
5: François Patuel de l'ONU-DC répondait aux questions de Clotilde Hazard. L'administration américaine étudie des options militaires au Mali. C'est ce que rapporte l'édition d'avant-hier du Washington Post, qui cite des responsables et ex-responsables de cette administration, selon qui donc une intervention militaire serait envisagée, même s'il existe des divergences sur le sujet côté américain. Certes, Bamako et Washington ont initié un nouveau rapprochement il y a un an. Certes, la coopération sécuritaire fait partie des sujets. Mais jamais, jusqu'ici, le scénario d'une intervention éventuelle n'avait été évoqué. Alors que faut-il ou que peut-on conclure donc de cette hypothèse encore nimbée d'incertitude ? Début de réponse avec Andrew Lebovitch, spécialiste du Sahel, au sein de l'unité de recherche sur les conflits de l'Institut néerlandais Klingendael.
9: C'est un débat qui se déroule au sein de l'administration américaine. Je crois que la possibilité reste assez limitée. Et si ça se déroule, ce serait plutôt probablement les frappes aériennes, mais pas une vraie offensive militaire au Mali. Les impacts d'une frappe américaine seraient probablement très limités, même si les États-Unis en sont intervenus au Nigeria. Les relations sont très différentes avec le Nigeria. Il n'y a pas de force américaine au Mali. Le contexte est très différent. Si ça se passe, ça serait assez limité dans la capacité de mener les frappes, mais aussi dans l'impact.
7: Il y a déjà pas mal d'acteurs militaires au Mali. Il y a l'armée malienne, il y a aussi leurs partenaires russes de l'Africa Corps. Est-ce qu'il y a besoin d'un nouvel acteur militaire ?
9: Une intervention de plus ne va pas changer la donne, même si les États-Unis réussissent à cibler, par exemple, un autre cadre du GNIM ou un autre cadre de l'État islamique. Ça ne serait pas probablement suffisant pour changer la situation sur le terrain.
5: Andrew Lebovitch, spécialiste du Sahel au sein de l'Institut Klingendael. Radio France Internationale, 7h36, en temps universel, Macky Sall joue la carte de la transparence pour tenter d'emporter l'ONU. Hier, les 6 candidats au poste de secrétaire général passaient une audition publique face à des diplomates, des employés onusiens, ainsi que des organisations civiles, manière d'exposer un programme, des projets de réforme, une vision pour ces Nations Unies dont ils entendent prendre la tête. L'ex-président sénégalais est revenu notamment sur la crise des financements de cette ONU. À ses yeux, il faut rétablir la confiance des États membres pour tenter de résoudre cette crise.
10: J'ai déjà prouvé par mes responsabilités antérieures mon indépendance. Mon indépendance qui a consisté dans ma diplomatie à dire qu'il n'y a pas d'exclusivité, qu'il n'y a pas non plus d'exclusion. Le dialogue pour moi s'impose avec tout le monde. Et aujourd'hui, cette crise de liquidité, en réalité, elle met en sourdine une crise de confiance. Et le prétexte, c'est la réforme. Donc, j'ouvrirai vraiment open book les comptes de l'organisation. Je mettrai également à la disposition de tous les États membres les propositions de solutions de réforme, tant au plan budgétaire qu'au plan des ressources humaines, de façon transparente. À partir du moment où les choses sont claires avec tous les États membres, il appartient maintenant à chaque État membre de remplir sa part de responsabilité et donc de s'acquitter de son devoir qui est sa cotisation par rapport à l'organisation. Mais le premier acte, c'est rebâtir la confiance et ça va être l'élément le plus important, je crois, dans le travail du futur secrétaire général.
5: Voilà pour l'extrait de l'audition de Macky Sall hier soir. Un programme d'élevage maintenant pour reprendre pied et recommencer une vie. Nous sommes dans le nord de la Centrafrique, à Birao, non loin de la frontière avec le Soudan. La RCA, qui comme nombre de pays voisins du Soudan, a vu affluer ces dernières années des centaines de milliers de réfugiés de guerre. 30 000 d'entre eux se sont établis dans cette ville de Birao. La population de la ville a quasiment doublé. D'où ce programme lancé conjointement par les autorités centrafricaines et le Haut Commissariat de l'ONU pour les réfugiés. Programme de création d'activités agricoles, pastorales, susceptibles de générer des revenus et tout un cercle économique. Programme que nous raconte notre envoyé spécial, Rolf Steph Domielleux.
11: Ce matin, les bêlements des cabris résonnent dans les enclos aménagés du camp de Corsi qui accueille des réfugiés soudanais. Formés en décembre dernier aux techniques d'élevage, ces réfugiés ont reçu des cabris afin de se lancer dans cette activité, explique Gildas Yanédé, chef de base par intérim de l'ONG SIOD.
12: Pour l'élevage, c'est une activité individuelle. On a donné ces têtes-là à chaque ménage. Dans 150 ménages, on reçoit 3 têtes, 2 femelles et 1 mâle pour l'élevage.
11: Loin des combats qui continuent de ravager le Soudan, l'élevage permet à Maïmouna de reconstruire progressivement sa vie.
13: J'ai quitté mon pays en laissant derrière moi ma maison. maison, mes biens et des membres de ma famille qui ont été tués. Ici, nous sommes en sécurité. J'essaie de reconstruire ma vie grâce à l'élevage.
11: Ce programme permet également de réduire la dépendance de ces réfugiés à l'aide humanitaire, comme l'explique Fatima.
14: Nous remercions le HCR pour ce soutien. Grâce à l'élevage, nous avons retrouvé notre dignité. Les revenus issus de la vente des cabris me permettent de subvenir aux besoins de ma famille.
11: Près d'un an après le lancement du projet, les résultats sont jugés encourageants selon Gildas Yanédé.
12: On travaille avec le secteur service élevage qui est sur place au niveau de Biga aussi. À chaque un mois, il fait le suivi de ces animaux. Ils ont fait les vaccinations pour voir l'évolution de toutes ces têtes-là.
11: Au-delà de l'élevage, ce programme comprend également d'autres activités comme l'agriculture et le petit commerce. Steve Domerleux, Birao et RFI.
5: Des mines, enfin, qui rapportent à tout le monde, sauf à ceux qui vivent au-dessus. C'est à la malédiction zambienne de la Copper Belt que nous consacrons la fin de ce journal, ainsi qu'un long reportage cet après-midi. Dans le nord de la Zambie, nos envoyés spéciaux ont sillonné cette ceinture du cuivre. Elle regorge de minerais que les grands de ce monde s'arrachent en sachant qu'ils sont les clés de la transition énergétique. Dans 3 semaines, le président Hichilema briguera sa réélection lors de la présidentielle. Il promet de tripler la production de cuivre pour renflouer les caisses de l'État. Mais sur place, à part les pollutions multiples qui découlent de l'extraction, les populations n'ont jamais vu l'ombre d'un développement tangible.
15: La Copper Belt, c'est donc une zone qui est extrêmement riche en minerais. Et cette richesse devrait profiter à tout le monde, et notamment à la population. La population, elle ne retire aucune richesse, aucun bien de l'exploitation des mines.
16: That's very true. You know, even just the workers themselves.
17: Oui, c'est vrai. Vous savez, même ceux qui ont un travail ne parviennent plus à vivre correctement. Le cuivre, le cobalt sont des minerais critiques que le monde entier s'arrache. Et avec l'explosion de la demande, on craint d'être toujours plus exposé à la pollution. Et ça, bien plus que ce que nous constatons aujourd'hui.
16: More than I think what we have witnessed so far. We only have, you know, bad things remaining here and good stuff going out.
17: Toutes les mauvaises choses restent ici et les bonnes partent à l'étranger. C'est pour cela que nous aimerions que le gouvernement adopte une autre approche en taxant davantage l'industrie minière, contrairement à ce qui se fait maintenant où on ne taxe pas les entreprises qui viennent s'installer. Et nous, on doit se débrouiller pour le développement.
5: Un reportage d'Igor Strauss et de Yang Mei réalisé par François Porcheron à écouter dans C'est pas du vent à 14h10 en temps universel.
4: Merci beaucoup Edouard Dupénoit. À 7h42 TU. Allez, on fait un dernier point sur les sports avec vous, Babacar Diarra. On est à 2 jours du coup d'envoi de la CAN féminine et la grogne monte chez les joueuses nigérianes.
18: Les Super Falcons réclament leur dû, les primes de la victoire à la CAN 2024. Un nuage qu'a tenté de balayer Shehu Diko, président de la Commission nationale du sport. Il assure que le ministère nigérian des Finances leur verserait la somme estimée entre 50 et 100 000 dollars par joueuse. Il donne pas vraiment de date. Le temps presse alors que le Nigeria débutera sa Coupe d'Afrique mardi face au Malawi.
4: Chez les hommes, la montée en puissance vers la prochaine CAN, elle se fera sans Aïssa Mandi pour l'équipe d'Algérie.
18: À 34 ans, le défenseur tire sa révérence après 10 ans à porter le maillot des Fenerbahçe.

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Et maintenant, on vous laisse vous replonger dans Dounia pour encore quelques minutes. Jusqu'à 10h, découvrez des musiques qui nous viennent du continent africain, sud-américain

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Bienvenue dans notre émission La Révolution en chantant. La Révolution en chantant, c'est sur Micro Rebelle 99.6, chaque jeudi à 21h, avec une rediffusion le lendemain, vendredi, à 10h. Rappelons également que toutes nos émissions sont à retrouver en podcast et en téléchargement sur notre site micro-rebelle.fr. En particulier, cette émission est accessible par le menu Émissions et en déroulant pour retrouver La Révolution en chantant. Chansons engagées, chansons politiques, chansons sociales. Depuis toujours, les chansons de protestation, de contestation, de révolte accompagnent les mouvements sociaux et politiques, parfois les précèdent et même les initient. Si la télévision et les nouveaux médias laissent peu de place à la chanson engagée, celle-ci n'a jamais complètement disparu. Quoi de plus naturel qu'une émission consacrée à la chanson sociale, à la chanson révolutionnaire, sur une radio qui s'appelle Micro Rebelle. Durant une heure, La Révolution en chantant va s'efforcer de vous présenter quelques chansons qui reflètent les contestations, les mobilisations, les tentatives de subversion ou de soulèvement, les luttes armées et les autres formes d'action directe collective. Certains airs sont très connus, d'autres moins. Nous nous efforcerons, bien sûr, de vous faire entendre des textes en français, mais pas seulement. Et puis, si nous vous proposerons des chants socialistes ou anarchistes, nous ne nous priverons pas des chanteuses et chanteurs plus contemporains. Bonne écoute à toutes et à tous. Bonjour à toutes et tous, bonjour et bienvenue dans La Révolution en chantant. C'est l'été et jusque fin août, Micro Rebelle 99.6 vous propose la rediffusion de quelques-unes des émissions proposées tout au long de cette année. Aujourd'hui, c'est l'émission du 2 avril qui vous est proposée. C'était une émission consacrée pour une large part à un chant révolutionnaire par excellence, un chant que l'on entonne dans nos manifestations, dans nos rassemblements, un chant qui est repris dans toutes les langues, un chant qui fait que spontanément on lève le poing, c'est bien sûr l'International. Belle écoute à toutes et tous et bel été. Bye bye.

Ne soyez pas impatiente et impatient, je vous assure que très vite, on écoutera l'International. C'est Eugène Potier qui a écrit le poème qui deviendra les paroles de l'International. On est en juin 1871 à Paris. La Commune vient d'être écrasée. La semaine sanglante s'est déroulée du 21 au 28 mai 1871. En juin, c'est la répression versaillaise. Eugène Potier a pris une part active à la Commune de Paris, dont il a été élu membre pour le 2e arrondissement. Il a siégé à la Commission des services publics. Il a participé au combat de la semaine sanglante. En juin, il est donc contraint de se cacher dans Paris. Puis, condamné à mort par contumace, il gagne les États-Unis. Il revient en France après l'amnistie de 1880 et meurt à Paris en 1887. Dans sa chanson « La Commune », Jean Ferrat évoque Eugène Potier au sein de la Commune. Voici le début de cette chanson.

Le poème de Potier, le texte de l'International, ne peut absolument pas être comparé à la Marseillaise française, au Rule Britannia britannique ou encore au Stars.

de nous des héros, ils sauront bientôt que nos balles sont pour nos propres généraux. » Fin de citation. Chose promise, chose due, on écoute maintenant l'International, chanté par Marc Augeret, et on se retrouve juste après pour évoquer la musique de l'International.

C'était l'International, chanté par Marc Augeret sur Micro Rebelle 99.6. Eugène Potier, décédé en 1887, n'a jamais pu entendre chanter l'International. Il était mort depuis un an quand l'ouvrier lillois Pierre de Jeter met en musique son poème en 1888. Pierre de Jeter est le premier directeur de la société musicale lilloise La Lyre des Travailleurs. En juillet 1888, il reçoit une commande de Gustave Delory du Parti ouvrier français. Il s'agit de mettre en musique le poème d'Eugène Potier de 1871 pour en faire le chant de lutte du parti. Il compose cette musique au siège de la Lyre des Travailleurs, le café lillois La Liberté, rue de la Vignette, dans le quartier de Saint-Sauveur. Les patrons lillois le classent alors comme dangereux révolutionnaire et il doit quitter l'île pour s'installer à Saint-Denis, près de Paris. Lors de la scission entre socialistes et communistes, De Jeter choisit les communistes. Il meurt en 1932. Ses funérailles au cimetière de Saint-Denis sont suivies par 50 000 personnes avant que son nom ne tombe dans un relatif oubli, contrairement à sa musique. En effet, en 1899, lors du congrès des organisations socialistes françaises du 6 au 9 décembre au gymnase Japy à Paris, congrès auquel participent Jean Jaurès et Paul Lafargue, l'International devient l'hymne du mouvement français. Et c'est à partir du congrès d'Amsterdam de la Deuxième Internationale en 1904 que ce chant devint l'hymne du mouvement ouvrier mondial. Voici donc différents extraits de l'International. On commence par un extrait en anglais.

On peut donc le constater, l'international a été traduite dans de nombreuses langues. Traditionnellement, ceux qui la chantent lèvent le bras en fermant le poing. Elle est chantée par les socialistes, au sens premier du terme, les anarchistes, les communistes, mais aussi certains membres des partis dits socialistes ou sociaux-démocrates et par des syndicats de gauche, ainsi que dans des manifestations populaires. Ce fut même l'hymne de ralliement de la révolte des étudiants et travailleurs sur la place Tiananmen en 1989. L'international fut l'hymne national de l'URSS jusqu'en 1944, mais dans une version la plupart du temps expurgée du cinquième couplet dont on a parlé précédemment. À ce sujet, on peut sans doute faire le lien avec le roman de George Orwell, La ferme des animaux. C'est un roman qui relate allégoriquement l'histoire de la révolution russe sous couvert de narrer une révolution d'animaux. L'international est parodié sous le nom de « Beasts of England », « Bêtes d'Angleterre », et la déchéance des principes originaux de la révolution ouvrière est représentée par la falsification progressive des textes révolutionnaires par la nouvelle élite. Dans de nombreux pays d'Europe, ce chant a été illégal durant des années du fait de son image communiste et anarchiste et des idées révolutionnaires dont il fait l'apologie. Aujourd'hui, l'international est toujours l'hymne de la majorité des organisations anarchistes, marxistes ou communistes. Nous allons maintenant vous proposer l'international telle qu'elle a pu être réarrangée et réinterprétée. Par exemple, avec le groupe belge de punk rock René Binamé.

Notons enfin que certains groupes anarchistes ont utilisé plus volontiers l'adaptation intitulée « L'Internationale Noire ». C'est une version anarchiste de l'Internationale publiée dans Le Père Peinard. Elle est parfois attribuée à Louise Michel. Cette version conserve néanmoins la filiation avec l'Internationale originelle par des vers communs comme le premier. En voici une interprétation par les quatre barbus.

Enfin, pour terminer ce tour d'horizon autour de l'international, il nous faut mentionner l'international des femmes. En l'an 2000, 130 ans après l'international, le texte d'Eugène Potier est détourné à l'occasion de la marche mondiale des femmes par un groupe féministe suisse. Le dernier couplet, par ailleurs, date de 1970. L'international

Des femmes s'exprime ainsi, c'est la marche mondiale, groupons-nous féministes, partout dans le monde, non au libéralisme. Cette version, qui s'inspire évidemment de l'original, est une réussite de la chanson détournée et dans ce cas, réappropriée. En voici une interprétation par le groupe de chant féministe Les Voix Rebelles, un groupe créé justement en 2000 à l'occasion de cette première marche mondiale des femmes.

Voilà, c'était donc un petit tour en chanson à partir du chant révolutionnaire « L'International » écrit par Eugène Potier et mis en musique par Pierre de Jeter. Cette émission, « La Révolution en chantant », se poursuit sur Microrebelle 99.6. Dans quelques temps, ce sera les 90 ans de la Révolution espagnole en 1936. Nous vous proposons donc maintenant deux chansons qui ont trait à cet événement. Nous commençons avec « A las barricadas ». C'est une chanson sur l'air de la Varsovienne. Elle est publiée pour la première fois en novembre 1933 dans un supplément de la revue « Tierra y Libertad » de Barcelone. Ce sera l'hymne aussi connu que « Viva la FAI » de la Confédération Nationale du Travail, la CNT, pendant la Révolution.

Maintenant, une chanson plus récente, puisqu'elle date de 1976. Elle est essentiellement un hommage aux hommes et aux femmes qui ont organisé les collectivités espagnoles en 1936. Ils et elles ont dû combattre, souffrir, saigner, mourir ou s'exiler. Avant de l'écouter en espagnol, voici la traduction française de cette chanson, dont le titre espagnol « Perdoname » signifie « pardon », le titre complet étant « Pardon si vous avez mal à l'Espagne ». La traduction donc. Juillet 1936, dans les casernes catalanes, la mort bute sur les milices et le peuple cherche des armes. Dans les villages et les hameaux, les paysans groupent les terres en un seul et riche morceau et soufflent le vent libertaire. Pardonne-moi, vieux frère, si je te réveille quelques douleurs en peignant un rêve espagnol où est restée ta jeunesse. Mais je veux apprendre de toi et je veux être ton porte-voix. Debout, je me mettrai à chanter et s'il le faut, à hurler. Donne-moi ta main, compagnon, et prête-moi ton cœur. Nous lèverons des barricades avec la vie et la raison. 10 menuisiers sans patron, au large de Barcelone, commencent leur labeur en souriant dans l'atelier. Là-bas, sur la grande place, les enfants envahissent la mairie et des femmes sans contremaître ont jeté le linge au soleil. Donne-moi ta main, compagnon, et prête-moi ton cœur. Nous referons les barricades comme hier la Confédération. Tandis que quelques militaires se préparent à faire les toréadors, les ouvriers de la cité démolissent la prison. Là-bas, c'est la mort qui s'avance, tandis qu'ici, à Madame, c'est l'anarchie. Ils ont osé vivre la liberté dans l'espérance. Nous écoutons cette chanson, Perdoname, interprétée par Serge Ujeroyo. En julio de...

Voilà, cette émission La Révolution en chantant se termine sur Microrebelle 99.6. Nous vous donnons rendez-vous très vite pour découvrir d'autres titres et nous vous proposons de nous quitter sur une dernière chanson qui est un classique des chants révolutionnaires. C'est Le Drapeau Rouge. C'est une chanson écrite sur un air patriotique suisse par Paul Brousse, un ancien communard réfugié justement en Suisse. Il écrit cette chanson pour commémorer la Commune à Berne en mars 1877. Rappelons que le drapeau rouge a flotté sur Paris pendant les 72 jours de la Commune. C'est la chorale « Mêle-toi du monde » qui interprète le drapeau rouge. Je vous dis pour ma part, à très bientôt sur cette antenne. Bye bye !

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Allez, le moment autopromo s'arrête là-dessus. Dans les prochaines secondes, c'est la suite de vos programmes sur Micro Rebelle. Ne bougez pas.

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1: Bonjour à toutes, bonjour à tous. Nous sommes le vendredi 24 juillet 2026, il est midi, et vous écoutez Micro-Rebelle Hebdo, le magazine d'actualité du bassin minier et au-delà. Cette émission est enregistrée dans nos locaux situés à Lens et diffusée le vendredi à midi sur la 99.6 FM, puis rediffusée sur notre antenne ce même jour à 17h, ce samedi à midi et le lundi à 8h. Cette émission est également rediffusée par nos amis de la radio aragoise PFM sur la 99.9 FM. Voilà, vous savez tout, mais pas le programme de l'émission du jour. Aujourd'hui, nous aurons une émission quelque peu rétrospective, avec des reportages et interviews plus ou moins récents. On écoutera tout d'abord une interview particulièrement récente, toute fraîche, puisque réalisée le mercredi 22 juillet avec Sadeg Deguima de l'association Avenir des Cités. Il revient sur la manière dont la mairie de Arnes, dirigée par un maire Rassemblement National, tente de priver l'association de ses locaux. Nous poursuivrons avec un reportage produit par Elsa le samedi 4 juillet dernier. C'était à Liévin, lors de la venue de Marine Le Pen et Jordan Bardella, où une soixantaine de personnes étaient mobilisées pour dire non aux idées d'extrême droite. Nous donnerons ensuite la parole à Louise Billan, photoreportrice, qui nous parle d'Espace.media, un média en ligne indépendant, associatif, situé à Douai, dans le bassin minier, et recherchant des fonds pour poursuivre et développer ses actions. Et bien évidemment, nous passerons quelques morceaux musicaux. Je vous le disais dans le sommaire de cette émission, nous débutons avec une interview toute fraîche, puisque réalisée le mercredi 22 juillet 2026, avec Sadeg Deguima. Au micro, il revenait pour nous sur la problématique rencontrée par l'association Avenir des Cités concernant ses locaux municipaux, mis à disposition par la mairie, et de la volonté reprise par la mairie Rassemblement National de Arnes de reprendre possession des lieux. Le mercredi 22 juillet 2026, Sadeg Deguima répondait aux questions de Micro-Rebelle. Il est responsable des services pour l'association Avenir des Cités. Cette association accompagne les enfants, jeunes et familles dans le cadre de l'aide sociale à l'enfance. Elle accompagne chaque année près de 150 jeunes et familles à Arnes et plus de 330 jeunes sur l'ensemble de ses territoires d'intervention à Arnes, Billy-Montigny et Salomines. Le 16 février 2026, l'association signe une convention de mise à disposition de ses nouveaux locaux avec la mairie de Arnes, avant d'emménager dès le 1er mars. Juste après les élections municipales des 15 et 22 mars, le nouveau maire Rassemblement National de la ville de Arnes demande la restitution des locaux et la remise des clés au mercredi 15 juillet 2026. En ce mercredi 22 juillet 2026, l'association, faute d'alternative permettant à l'association d'assurer ses activités dans des conditions satisfaisantes de sécurité, d'accessibilité, de confidentialité et de dignité, a décidé de se maintenir dans ses locaux. Cette interview est l'occasion de faire le point sur cette demande de restitution des locaux, les propositions effectuées et d'en savoir plus sur les actions menées par l'association Avenir des Cités. Bonjour Sadeg Deguima et merci d'être avec nous aujourd'hui.
2: Bonjour Pierre et merci de m'accueillir.
1: Pour commencer cette interview, est-ce que vous pourriez déjà présenter Avenir des Cités, les actions que vous menez toute l'année ?
2: D'accord. Donc Avenir des Cités, c'est un service de prévention spécialisé qui intervient auprès d'un public jeune, on va dire les 11-21 ans, dans le cadre d'une mission de l'aide sociale à l'enfance. Pour faire simple, ce sont des éducateurs de rue qui vont au contact des jeunes directement dans l'espace public. On va rencontrer les jeunes dans la rue, on essaye de créer du lien avec eux pour ensuite les amener vers nos locaux pour travailler avec eux en fonction des problématiques qu'on a identifiées ou des actions, des projets que eux souhaitent mettre en place. On utilise différents supports qui peuvent être les actions collectives. Donc dans les actions collectives, on entend le sport, les loisirs, la culture. Donc c'est l'accès à tout ça. Et on travaille aussi sur la question de l'insertion, la question de la santé mentale. Donc on a aussi une psychologue qui intervient dans l'équipe, qui peut aussi recevoir les jeunes en fonction de leurs problématiques. Et on travaille beaucoup avec des partenaires. Pourquoi des partenaires ? Parce qu'en fonction des problèmes qu'on va identifier, si c'est un problème lié à la scolarité, on va travailler en partenariat avec les établissements scolaires. Si c'est un problème en lien avec l'emploi, on va travailler par exemple avec la mission locale ou avec la formation. On va travailler avec la justice pour les problèmes de justice. On trouve toujours des partenaires avec qui travailler. Et donc, on a un réseau de partenaires qui nous suivent sur les accompagnements qu'on peut proposer aux jeunes.
1: Ok. Et pour bien comprendre la situation dans laquelle vous évoluez depuis quelques semaines, donc avant février 2026, déjà, où étaient situés les locaux de l'association et puis dans quelles conditions, en fait, vous étiez, vous travailliez, en fait, avec Avenir des Cités ?
2: Donc, ça fait 30 ans qu'on intervient sur la commune de Arnes, depuis 1996. Donc, avant d'arriver dans nos nouveaux locaux, on était logés dans des locaux voués à la destruction. Insalubres, des locaux vieillissants, avec des escaliers qui ne respectaient pas les normes d'accessibilité. C'est-à-dire que si on avait un jeune en fauteuil roulant, il ne pouvait pas accéder au bureau de l'éducateur parce qu'il y avait des escaliers à monter. Donc, ça fait plus d'un an et demi qu'on travaille, on a travaillé avec l'ancienne municipalité pour arriver dans ces locaux accessibles, à proximité, au cœur du quartier, parce que les anciens locaux étaient en plein centre-ville, alors que notre public, il était dans le quartier, en fait.
1: Donc, et justement, ouais, les nouveaux locaux que vous avez obtenus, donc justement, c'était une convention qui avait été signée avec l'ancienne majorité. Donc, c'était le 16 février, si je ne me trompe pas, et avec un emménagement au 1er mars. Et donc là, vous avez commencé un peu à l'évoquer, mais justement, c'est un projet, j'imagine, qui s'est construit sur un temps long pour avoir des locaux adaptés aussi à vos besoins et donc au public que vous accueillez.
2: Tout à fait. Ça fait, on va dire que ça fait une quinzaine d'années qu'on recherche des locaux, parce que nos locaux n'étaient plus adaptés. Vous savez la difficulté d'avoir des locaux. Et donc, la municipalité, l'ancienne majorité de Arnes, on a travaillé pendant plus d'un an et demi sur ces locaux. Quand je dis on a travaillé, parce que c'était un ancien logement.

0: idée sur créer voilà, des fan zones, créer des ateliers pour la création de fleurs. Enfin voilà, il foisonnait d'idées. Je pense qu'il faut d'ailleurs l'embaucher hein, dans le service événementiel d'Arras.
1: Et vous, il y a une idée qui vous a interpellé ?
2: C'est surtout la végétalisation de la Grand Place. Ça, je trouve que c'est important, surtout à l'heure actuelle. Avec le changement climatique, ça c'est indispensable. Donc, trouver une solution pour que ce soit gai, attractif, mais aussi efficace en termes de fraîcheur.
3: Je m'appelle Sophie Gentil et j'habite rue Albert Ier de Belgique.
4: Alors je m'appelle Guillaume Gentil et j'habite 17 rue Albert Ier de Belgique.
1: Qu'est-ce qui vous a donné envie de participer à cette réunion de consultation d'abord ?
4: Bah, parce qu'on peut donner ses idées pour la ville et donner ses propres idées pour faire des événements.
3: Oui, alors en plus moi je suis urbaniste de formation, donc c'est un domaine que je connais bien, donc j'avais envie effectivement, comme quand on a la possibilité d'être concerté, il faut la saisir et pouvoir dire ce que l'on souhaiterait, ce que l'on en pense, et je trouve que c'est particulièrement intéressant.
1: Et donc tu as eu beaucoup d'idées, non ?
4: Oui, trois. Bah, créer une fan zone sur la Grand Place pour la Coupe du Monde pour la finale. Et une pour créer ses propres plantes sur la place Victor Hugo le 1er mai au marché aux fleurs. Et une troisième pour créer une mosaïque du beffroi sur la Grand Place.
1: Ah, ça fait beaucoup d'idées. Alors la question c'est qu'est-ce qu'on fait après de toutes ces idées ? On ne peut pas tout réaliser et en même temps, les consultations à Arras, des fois, on est un petit peu déçus. Comment vous voyez les choses par rapport à ça ?
3: Alors, moi, j'ai fait le constat quand même que ces dernières années, il y a un certain nombre d'idées qui ont été prises en compte, notamment au moment de la gestion du marché de Noël. Donc, c'est important de voir que concrètement, il y a des idées qui sont reprises. Et donc, plus on est nombreux à venir proposer nos idées, plus on a de chances qu'elles soient reprises, que la volonté des habitants soit reprise. Puis parfois, ça peut amener aussi à modifier légèrement des projets ou la manière dont on communique autour des projets et la manière dont on va développer les étapes. Donc, c'est extrêmement important. Ça reste très concret et c'est une dynamique très importante.
1: La dernière question, la Grand Place, c'est quand même compliqué parce qu'il y a beaucoup de contraintes. Les gens, bon, on voudrait tous planter des arbres, mais ce n'est pas possible. Alors, comment vous voyez les choses par rapport à cette place ?
3: Alors, par exemple, sur le végétal, moi, j'ai suggéré qu'il y ait des plantations en pied de façade. Au niveau des arcades, ce n'est pas forcément évident parce qu'il peut y avoir des restrictions de l'ABF ou mais ça créerait des petites fosses, pas des grosses fosses. On sait que
1: l'ABF.
3: Alors l'architecte des bâtiments de France, pardon. Les grosses fosses, on sait que c'est impossible techniquement parce qu'il y a les bovs, parce qu'il y a le parking, etc. Mais peut-être que des petites fosses pour mettre des plantations en pied de façade, nous on l'a fait dans notre rue, ça peut être une possibilité. Et même s'il y a un petit peu de végétal, ça fait baisser la température si tout le monde le fait. Donc c'est une suggestion qu'on a faite. Et après, il y aura forcément des plantations comme ça a été présenté dans des pots type orangerie. Et donc ça, c'est déjà bien.
1: Et toi, un mot peut-être sur la Grand Place ? Qu'est-ce que tu en penses de cette place d'abord ?
4: Une place médiévale qui a été utilisée pour le marché au Moyen-Âge, qui est très connue et qui est devenue plus connue dans les années 2000, je dirais.
1: Et qu'est-ce qu'on pense ? Toi, tu aimes bien cette place ou pas ?
4: Oui, j'aime bien parce qu'on peut s'amuser. Il y a des restaurants, il y a des zones pour les enfants comme le carrousel et plein d'autres choses, la grande roue aussi.
5: Après les participants, on écoute l'une des personnes qui animait l'un des ateliers thématiques.
6: Ah, moi, je suis Rémi Bon, directeur des espaces verts de la nature en ville.
1: Alors, est-ce que vous pouvez nous expliquer un petit peu en quoi consistait votre atelier, vous, ce soir ?
6: C'était un atelier sur la végétalisation de la place, celle qui va arriver avec les travaux. Et on a un peu d'échanges avec les riverains pour savoir un peu comment ils l'imaginaient demain. On a pris le ressenti, on a donné un peu d'informations sur les possibilités techniques de la future Grand Place qui va nous arriver bientôt.
1: Majoritairement, les gens veulent de la nature, veulent de la fraîcheur.
6: Complètement.
1: Et en même temps, c'est compliqué.
6: C'est compliqué pour des raisons techniques, très techniques, parce que la place, c'est très minéral et puis en dessous, on a un parking, donc on ne peut pas faire ce qu'on veut. Donc on s'oriente plutôt vers des bacs hein, d'orangerie, comme on a déjà, mais bien mieux. Et voilà, on a échangé sur ces propositions-là.
1: Alors comment vous voyez un petit peu ces séances d'échange ?
6: C'est toujours très intéressant d'échanger avec les Arrageois pour savoir leurs ressentis, leurs attentes, qui partagent les mêmes valeurs finalement que ce qu'on fait au quotidien, donc c'est plutôt une bonne chose.
5: Témoignage recueilli lundi 22 juin dernier lors de la consultation du projet de réaménagement de la Grand Place d'Arras. La restitution des ateliers de consultation aura lieu en septembre. Le début

0: travaux, c'est en 2027, fin des travaux prévus pour 2031. Le budget, c'est 20 millions d'euros quand même, 29 millions si on inclut le réaménagement du parking souterrain et la création d'un parking silo à proximité. À suivre donc. Ce sujet a été réalisé par Nico de Radio PFM.
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0: Le 19 juin de chaque année, la Journée mondiale de lutte contre la drépanocytose met sur le devant de la scène une maladie qui est très peu connue du grand public. Selon un article de Jean-Benoît Harlet, professeur de médecine interne, dans la revue du Praticien, en quelques dizaines d'années, la drépanocytose est devenue la première des maladies rares en France avec près de 30 000 patients et patientes. La France est le pays d'Europe où vivent le plus de patients. Et selon l'Organisation mondiale de la santé, il y a 5 millions de personnes atteintes de la drépanocytose dans le monde. Cette maladie, elle affecte l'hémoglobine des globules rouges. C'est une maladie génétique qui se manifeste notamment par de l'anémie, des crises douloureuses et un risque accru d'infection. La drépanocytose touche particulièrement les personnes afrodescendantes et du Maghreb. Aussi, des associations telles que SOS Globi informent sur le sujet. Nous avons reçu Prudence, vice-présidente de SOS Globi Nord, qui est venue nous expliquer comment s'expriment les symptômes de la maladie et en quel sens le don du sang, le don de plasma et de moelle osseuse sont vitaux pour la prise en charge des patients et patientes. Bonne écoute.
1: Je suis Prudence, vice-présidente de l'association SOS Globi Nord. Ce que vous devez savoir, c'est que la drépanocytose est la maladie génétique la plus répandue au monde. Et pourtant, elle est pas très bien connue du grand public. C'est une maladie génétique donc qui est transmise par les parents à la naissance. Le papa donne un gène malade et la maman donne un gène malade et l'enfant, en fait, il prend le gène malade de chacun de ses parents. C'est cet enfant-là qui va développer la maladie. Mais ce que vous devez savoir aussi, c'est que c'est une maladie qui touche surtout les afrodescendants, les personnes aux Antilles aussi. On a des statistiques aussi en Inde et dans certains pays du Maghreb.
0: Alors, quels sont les symptômes de la maladie ?
1: Elle se manifeste par des crises vaso-occlusives. Alors, il faut savoir que c'est une maladie qui est très handicapante pour les enfants. En général, si le dépistage n'a pas été fait, vous le saurez parce que le bébé, il pleure beaucoup. S'il est exposé à trop de chaleur, trop de froid, il va pleurer beaucoup. Et puis, vous ne saurez pas. Ils sont aussi sujets beaucoup aux infections. Et là, c'est vraiment les médecins, c'est en allant à l'hôpital qu'on vous expliquera, on fera des tests et on saura. Quand on est adulte, la maladie, elle se manifeste vraiment, elle est handicapante. Parce que si vous êtes exposé au froid, à la chaleur, au stress, tout peut déclencher une crise. Et ce qui fait que c'est handicapant, c'est qu'on peut être là en train de parler, de discuter, et 15 minutes après, la personne, elle vous dit qu'elle est en crise, elle a mal, elle hurle, et même vous ne comprenez pas. Et c'est vraiment comme ça que la maladie, elle se manifeste. Évidemment, pour les personnes qui travaillent, c'est très... c'est difficile de garder parfois des contrats, parce que c'est aussi ça, hein, les répercussions sociales de cette maladie.
0: Prudence nous explique pourquoi les personnes drépanocytaires doivent régulièrement faire des transfusions sanguines.
1: Les personnes qui souffrent de cette maladie ont très souvent besoin d'être transfusées. Parce que dans le cas de la drépanocytose, l'hémoglobine n'a pas une forme normale. Ce qui fait que pour se transporter dans le sang, elle a un peu du mal et elle se bouche au niveau des vaisseaux. Et donc c'est ça qui cause ces crises vaso-occlusives. Si elle n'est pas prise en charge rapidement, la drépanocytose entraîne beaucoup de complications. On a des nécroses des hanches, des AVC, beaucoup de complications qui détruisent en fait les organes vitaux, les reins, d'où l'importance pour vous de donner votre sang. Voilà. Il n'y a que les transfusions qui arrivent à diminuer le taux d'hémoglobine, de l'hémoglobine malade. Les dons de sang ne sont donc pas seulement utiles, ils sont tout simplement vitaux.
0: Comment détecte-t-on cette maladie ?
1: En général, cette maladie est diagnostiquée par un examen qu'on appelle l'électrophorèse d'hémoglobine. Depuis 2024, le dépistage systématique a été adopté à la naissance pour tous les bébés. Donc tous les bébés qui naissent en France depuis 2024, ils sont systématiquement dépistés de cette maladie-là. Quand on est plus grand et qu'on n'est pas forcément en France, il y a un test à faire qu'on appelle l'électrophorèse d'hémoglobine et ça vous permet de savoir si vous êtes porteur sain ou non. En fait, si vous êtes porteur sain, vous êtes susceptible de transmettre le gène. Donc, toujours, le conjoint doit faire aussi son électrophorèse pour que vous soyez sûr de ne pas transmettre le gène malade à votre enfant.
0: Est-ce que cette maladie est reconnue au niveau professionnel? Est-ce qu'il y a des aménagements? Est-ce que la personne est reconnue avec un handicap? Avec...
1: Oui, tout à fait. Avec la MDPH, il y a toujours un dossier à faire au niveau de la MDPH pour faire reconnaître son OQTH pour cette maladie-là. Et au niveau de la sécurité sociale, c'est une maladie qui est prise en charge à 100%. Donc voilà, si vous avez cette maladie, rapprochez-vous de la MDPH et vous aurez votre... Et évidemment, elle donne lieu à des aménagements au niveau du travail. Voilà, les stations debout prolongées, les travaux très pénibles, la pénibilité aussi à prendre en compte. Le sport, en général, les personnes qui sont drépanocytaires ne peuvent pas faire des sports qui demandent beaucoup d'énergie. Elles ne peuvent pas courir après un bus, elles ne peuvent pas faire du basket, du volley. Bien sûr, on les encourage toujours à faire du sport, mais l'effort doit être modéré et adapté à la personne.
0: Dans quelques cas rares, il est possible de guérir de la drépanocytose grâce à une greffe de moelle osseuse compatible.
1: Parce qu'à l'heure actuelle, les seules façons de guérir de cette maladie restent malheureusement la greffe de moelle osseuse qui n'est pas encore accessible et il y a encore beaucoup de recherches à faire à ce propos.
0: Tu as dit guérir ?
1: Oui, j'ai dit guérir. C'est possible de guérir de la drépanocytose, mais encore... ça reste un parcours très complexe parce qu'il faut avoir un donneur compatible dans la fratrie. C'est encore l'occasion pour nous de remercier tous les donneurs, toutes les personnes qui donnent de leur sang parce que vous devez savoir qu'une personne drépanocytaire, vu que la production de l'hémoglobine est anormale, c'est vraiment le sang des donneurs qui leur permet d'avoir une qualité de vie si elles ne sont pas soignées.
0: Laissons le mot de la fin à Prudence.
1: La drépanocytose, en fait, plus la prise en charge se fait tôt, mieux les personnes vivent avec la maladie. Parce que les complications n'ont pas le temps de s'installer. Un enfant de, je sais pas, 10 ans, qui a déjà des nécroses de hanches, à qui on doit mettre des prothèses, vous reconnaîtrez quand même que c'est compliqué. Alors que si, dès la naissance, il a été mis sous oraciline, il prend ses traitements normalement, il grandit quasi normalement comme les autres enfants. D'où vraiment cette importance. On doit aussi signaler que le plan national de vaccination pour les personnes drépanocytaires et thalassémiques a été renforcé. Donc systématiquement, il y a un plan vaccinal qu'elles doivent suivre tout au long de leur vie. Et évidemment, le bilan annuel pour détecter tout ce qui peut être les risques d'AVC, les yeux, les dents, tout ce qui peut être source d'infection en fait. Donc oui, pour ça, la France, la prise en charge, elle est vraiment... mais on veut que ce soit de plus en plus élargi, que ce soit toutes les personnes qui aient accès à ça et que pourquoi pas la greffe de moelle pour les personnes qui peuvent en bénéficier se démocratise.
0: Alors, n'oublions pas ces trois rendez-vous incontournables chaque année. 14 juin, c'est la journée mondiale des dons du sang. Le 19 juin, de la drépanocytose. Le 22 juin, c'est la journée nationale de réflexion sur le don d'organes et sur la greffe. Comment s'informer? Comment creuser? Le centre de référence de la région sur la drépanocytose est à Lille, à l'hôpital Saint-Vincent-de-Paul et pour les enfants, à l'hôpital Jeanne de Flandre. Tous deux coordonnés par M. Laurent Pascal. info.drépanocytose.com SOS Globinor avec globinor.blogspot.com. Les établissements français du don du sang ont créé une cartographie des collectes de sang mobiles pour trouver le point de collecte le plus proche de chez vous. Merci énormément à Prudence et à l'association SOS Globinor qui travaille à faire connaître et à aider les patients et patientes touchés par la drépanocytose et par la thalassémie, une autre maladie sanguine génétique. Merci à vous pour votre écoute. N'oubliez pas que votre sang est or et qu'un don sauve 3 vies. C'était un reportage de Roxane pour Micro Rebelle.
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0: La compagnie s'appelle Reviens, s'est installée au Bercail, qui est un outil de création de marionnettes et d'art associé à Dunkerque. Le 26, 27 et 28 juin prochain, le Bercail propose donc le Grand Orchestre, qui est un projet imaginé et mis en œuvre par Alice Laloy, qui est la directrice de la compagnie S'appelle Reviens. Le Grand Orchestre est donc une performance visuelle et immersive, une fiction fantastico-sensorielle dans un cadre sensationnel. Rencontre avec Manon Rouquet, chargée de communication du Bercail, qui nous en dit plus sur ce projet.
1: Oui, il a même démarré il y a 3 ans, à partir de 2024. La compagnie s'appelle Reviens, elle s'est donc installée au Bercail en 2023. Et très vite, on a enclenché ce projet, qui est un projet de territoire et qui est un projet de longue haleine. On a démarré par des ateliers de bricolage, puisque donc l'idée, c'est d'inclure un maximum de Dunkerquois et Dunkerquoises dans ce projet. Donc on a commencé par les inclure en concevant avec eux la scénographie. Donc dans un premier temps, on a mené des ateliers bricolage avec un groupe d'amateurs, amatrices, bénévoles. On a aussi mené des ateliers avec le lycée Épide qui se trouve juste à côté du Bercail. Et donc les étudiants ont réalisé des prototypes d'instruments de grande taille. Il faut savoir que ce projet, il est vraiment imaginé pour le Bercail uniquement, puisque c'est une architecture vraiment spécifique. L'idée, c'est vraiment de l'habiter. Et contrairement aux autres spectacles qui, normalement, une fois qu'ils sont créés, après tournent de ville en ville, nous, le Grand Orchestre, là, il est imaginé uniquement pour le Bercail. Donc une fois les ateliers réalisés, on est passé en phase de répétition avec une cinquantaine donc, d'amateurs et amatrices du territoire. Et là, donc, le spectacle, les premières du spectacle vont avoir lieu dans quelques jours à la fin du mois.
0: Alors, je veux juste rebondir sur ce que tu as dit, parce que c'est vrai que généralement, les spectacles vont de ville en ville. Et pourquoi avoir voulu faire ce choix de rester uniquement au Bercail? Est-ce que c'est une volonté pour vous de vous approprier ce projet, ou c'est juste une question d'utilité, de logistique avec la structure qui est, comme tu dis, particulière?
1: Alors, c'est un tout, effectivement, en termes de logistique, ça pourrait être compliqué d'imaginer tourner avec ce spectacle, mais aussi, il est vraiment imaginé pour l'architecture du Bercail. Le Bercail, il est fait de grands échafaudages de part et d'autre, donc tout autour de la halle. En fait, le Bercail, c'est un ancien garage, donc c'est une structure vraiment spécifique. Et à l'intérieur, donc, on voit tous ces échafaudages, en fait, donc maintiennent la structure. C'est une espèce de boîte dans une boîte. Et de ce fait-là, en fait, comme cet échafaudage a une place vraiment prépondérante, qu'on ne le bouge pas, là, l'idée, c'était vraiment de le mettre en valeur avec ce projet-là, en lui ajoutant des espèces d'excroissances, des espèces de modules qui lui sont bien spécifiques et qu'on ne peut pas mettre dans d'autres théâtres. Par ailleurs, dans le théâtre, on a 30 mètres de longueur, et l'idée c'était de pouvoir exploiter aussi ces 30 mètres de longueur. Or, dans d'autres théâtres, il y a très rarement une longueur pareille. Donc c'est la raison pour laquelle il ne va pas tourner. Et voilà, l'autre volonté, c'était de faire un projet vraiment de territoire qui ne sortirait pas de Dunkerque.
0: Mais justement, en quoi ce projet correspond-il concrètement à l'identité du Bercail? Parce que tu as parlé de l'aspect architectural qui ne va pas sortir de ce lieu. Mais est-ce que c'est aussi une volonté de connaître un peu les habitants de la ville, ce besoin de convivialité?
1: Oui, tout à fait. Tu parlais tout à l'heure de s'approprier le lieu. En tout cas, l'idée, c'est que les habitants, habitantes puissent s'approprier le Bercail, qu'ils s'y sentent bien. Quand on a démarré ce projet, il y a pas mal de gens qui soit connaissaient pas, soit connaissaient mal le projet et ce qu'on faisait. Donc là, c'est vrai que de faire ce spectacle avec eux, ça leur permet eux de se sentir mieux et bien, en fait, dans ce lieu, de rencontrer du monde. Et c'est un tout, effectivement. C'est pourquoi il est pensé pour le territoire. Ouais.
0: Donc, est-ce que tu peux nous expliquer un petit peu l'élaboration des répétitions qui ont eu lieu cette année, j'imagine les dernières aussi, avec tous les habitants? Parce que tu me dis qu'il y a une cinquantaine de participants, ce qui peut faire beaucoup pour des répétitions. Est-ce que ça s'est bien passé?
1: Oui, pour l'instant, écoute, tout se passe bien. Dans un premier temps, on a fait se rencontrer ces 50 personnes. C'est assez intergénérationnel, tu vois. Les plus jeunes ont une douzaine d'années, les plus âgés ont 70 ans. Donc, on a un beau panel, en tout cas, de personnes qui ne se connaissent pas, qui viennent de milieux culturels et sociaux assez divers. Donc ces gens qui ne se connaissaient pas, donc maintenant font vraiment groupe. Effectivement, tu as raison, être à 50 pour des répétitions, c'est difficile parce que donc, c'est Alice Laloy, la metteuse en scène. Alice Laloy, c'est la directrice artistique du Bercail et de la compagnie s'appelle Reviens. Et donc elle est toute seule pour diriger en fait tous ces gens pour les répétitions. Donc une fois qu'ils se sont rencontrés, on les a fait travailler par petits groupes, tu vois. Donc ils viennent par vague de 15-20 pour pouvoir travailler, c'est plus simple. Malgré tout, à un moment donné, il faut aussi remettre tout le monde dedans. Donc là, on fait régulièrement des répétitions, tu vois, sur une semaine. Et donc en général, le vendredi ou le samedi, on fait une répétition avec tout le monde pour qu'on puisse voilà, voir ce que ça donne avec tout le monde, en effet. Donc l'équipe artistique, elle est constituée quand même de plusieurs professionnels, même si on travaille donc avec des amateurs bénévoles pour les interprètes. Ils sont quand même encadrés donc par une metteuse en scène, qui est donc Alice Laloy, qui est la directrice du Bercail, et de la compagnie s'appelle Reviens. Et il y a aussi une scénographe qui s'appelle Jeanne Joyer, qui est une partenaire de longue date, en fait. Elle suit la compagnie s'appelle Reviens depuis une vingtaine d'années, de même que le compositeur musical qui s'appelle Éric Recordier, qui travaille aussi régulièrement donc avec un accessoiriste qui s'appelle Benjamin Autin. Et bien sûr, une grosse équipe technique aussi qui accompagne le projet.
0: Mais justement, tu disais que c'est vraiment un panel de gens variés avec des gros écarts d'âge qui viennent de cultures, de milieux différents. Mais c'est quoi concrètement qui les unit ? Est-ce que tu as, toi, à titre personnel, un retour des participants de pourquoi ils ont voulu participer au projet ?
1: Oui, je crois que le projet les a intrigués. Et il y a beaucoup de gens aussi pour qui le lien social, en fait, qui découle de ce projet-là est important aussi. Ça permet aux gens de se rencontrer, de rencontrer des nouvelles personnes qu'ils n'auraient jamais rencontrées s'il n'y avait pas eu ce cadre de projet-là. Et il me semble que c'est ça essentiellement qui les tient. Et puis être mis en valeur aussi, être au devant de la scène, c'est quand même pas rien. On demandait vraiment aucune compétences spécifiques en théâtre ou en jeu ou en musique. Donc voilà, l'idée c'était de rendre vraiment accessible ce projet-là. Et ça, je crois que ça fait du bien aussi à la plupart des interprètes.
0: Toujours en compagnie avec Manon Rouquet, chargée de communication du Bercail, qui nous explique en détail la création et l'élaboration du projet du Grand Orchestre.
1: Alors on parle de grand orchestre parce que on a imaginé donc des instruments de grande taille, puisque le Bercail, c'est un lieu vraiment très grand. Donc il n'y a pas d'instruments qu'on connaît à proprement parler. En revanche, il va être vont être accrochés du coup de part et d'autre de grandes roues sonores, des grandes roues à aubes, des bâtons de pluie qui sont très grands aussi. Il y a un grand travail aussi avec des flûtes à eau, mais qui sont aussi elles démesurées, pour rendre visuel en fait avant tout ce spectacle là et c'est un spectacle que vous verrez assez organique. Il y a une dimension médicale, hospitalière aussi, dans laquelle on est plongé dans ce spectacle. C'est vraiment la trame générale de ce spectacle, le Grand Orchestre.
0: Justement, j'allais dire, est-ce que c'est un spectacle qui est plutôt sonore, visuel ? Est-ce qu'il y a vraiment une trame, une intrigue du jeu de théâtre de la part des participants ?
1: C'est un spectacle dans lequel il n'y a pas énormément de paroles. C'est un spectacle qu'on dit visuel et musical. Donc c'est vraiment ces deux spécificités à lui.
0: Et qu'est-ce que vous souhaiteriez transmettre au public ? Quelles sont vos attentes, en fait ?
1: Ce qu'on souhaite transmettre au public, c'est leur montrer qu'on arrive à faire... leur montrer la richesse aussi de ce territoire, parce que c'est finalement ce qu'on montre dans ce projet, puisque... Tu vois les matériaux qui ont été utilisés pour faire les costumes, les instruments. C'est énormément de récupération aussi. Je ne l'ai pas mentionné, mais effectivement, le grand orchestre, il a aussi été fait à partir des objets récupérés sur le territoire. Et donc, on essaye de les mettre en valeur. C'est des objets qui avaient voué à être détruits ou qui étaient abîmés, qui n'étaient plus utilisés, qu'on a pu récupérer pour nous en faire quelque chose d'artistique. Donc, il y a ça, une mise en valeur du territoire avant tout et une mise en valeur aussi de ces gens qui constituent le territoire, avec ces 50 personnes donc issues de milieux très divers.
0: Ouais, ce que tu dis, ça a l'air vraiment être un projet de territoire, c'est ce que tu disais au début en fait, parce que déjà ça se passe uniquement au Bercail, avec des habitants de la communauté urbaine de Dunkerque, c'est les Lépide, le lycée de Lépide qui est à côté d'ici, qui ont fait les instruments. Enfin voilà, c'est vraiment un projet qui est ancré dans ce territoire.
1: Complètement.
0: Et c'est vrai ce que tu me disais, c'est une compagnie qui n'est pas du tout des Hauts-de-France de base.
1: Oui, effectivement, la compagnie a longtemps été dans le Grand Est. Et du coup, on est arrivé donc en 2023. On a pris la suite donc, de Claire d'Ancoigne du Théâtre de la Licorne, qui était avant Aubercaille. On continue de travailler dans cette même continuité. On reste un lieu de création. Donc, on accueille des compagnies quand nous, on n'est pas en train de faire nos spectacles. Et donc, on fait un week-end festif de première fin juin, donc le 26, 27 et 28 juin. Les deux premières représentations, le 26 et 27, auront lieu à 19h. Et le dimanche 28 à 15h. Ensuite, on ne voulait pas travailler autant pour en rester là à ces trois représentations, on jouera aussi la saison prochaine. Donc il y aura des représentations à la saison prochaine le 19 et 20 septembre. Puis il y aura trois autres week-ends en fait, dans la saison où on ouvrira les portes pour permettre aux gens de voir le spectacle.
0: Est-ce qu'il y a d'autres événements qui sont prévus au Bercail prochainement ou au courant de l'année 2026?
1: Là, c'est la fin de la saison. En tout cas, on fonctionne un peu comme les années scolaires. Nous, c'est vrai qu'on est vraiment en période événementielle, disons, entre septembre et juin. Donc là, ça s'arrête. Il n'y a plus de compagnie en résidence chez nous. En revanche, on en accueille dès la saison prochaine. Mais là vraiment oui, ce qui nous occupe et ce qui nous anime avant tout, ça reste le grand orchestre.
0: Entretien réalisé en compagnie de Manon Rouquet, chargée de communication du Bercail. Le Grand Orchestre est disponible le 26, 27 et 28 juin au Bercail, 60 rue du Fort Louis à Dunkerque. Reportage réalisé par Ayel Amichi pour MIT-FM.
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2: Salut à toutes et à tous, vous êtes bien sûr Micro-Rebel 99.6 FM. Je suis Julem en compagnie de CJ et vous écoutiez Timeline Music, l'émission La musique devienne machine à voyager dans le temps. Chaque épisode, on remonte les décennies pour revivre les sons qui ont marqué des générations, des années 80 aux années 2000 avec passion et émotion et un peu de rébellion aussi. Salut CJ.
3: Salut Julem, salut tout le monde.
2: Aujourd'hui, c'est un nouveau voyage musical qui nous attend. Alors cette fois-ci, nous allons pas seulement traverser les époques, nous allons aussi poser nos valises dans un endroit bien précis.
3: Oui, la Californie. Entre les plages baignées de soleil, les palmiers de Los Angeles, Hollywood, les skateparks de Venice Beach, les immenses autoroutes de la côte ouest et les clubs mythiques du Sunset Strip, cet état est devenu l'un des plus grands laboratoires de la musique rock. Ici sont nés des courants qui ont fait le tour du monde, des groupes légendaires et des albums devenus incontournables. Et ce qui est fascinant, c'est que le rock californien n'a jamais eu un seul visage. Il a évolué au fil des décennies, du surf rock des années 60 au hard rock explosif des années 80, en passant par la punk mélodique, le funk rock ou encore le rock alternatif, une seule région, mais une incroyable diversité de sons.
2: Et oui, aujourd'hui, on va retrouver des artistes qui ont vendu des millions d'albums, rempli les plus grands stades de la planète et inspiré des générations de musiciens. Derrière leurs chansons se cachent des histoires étonnantes, des succès inattendus, parfois des drames, mais toujours une passion immense pour la musique. Bienvenue dans Timeline Music, rock californien, le son de la côte ouest. Alors, fermez les yeux. Est-ce que vous sentez les embruns, le soleil, les amplis qui chauffent? Alors direction la Californie pour un nouveau voyage musical.
3: Pour commencer ce voyage dans le rock californien, impossible de ne pas partir avec le groupe qui a contribué à faire rêver le monde entier avec les plages, le soleil et les vagues de la côte ouest, les Beach Boys. Formé au début des années 60 à Hawthorne, près de Los Angeles, le groupe va rapidement devenir l'un des plus grands symboles de la Californie musicale.
2: En 1963, les Beach Boys dévoilent Surfing USA, un morceau qui va véritablement faire décoller leur carrière. Le titre atteint la 3e place du classement américain, tandis que l'album du même nom se hisse à la 2e place. Pour beaucoup d'Américains, cette chanson devient alors la bande-son idéale de la jeunesse, des vacances et de la liberté.
3: L'idée du morceau vient de Brian Wilson, grâce à Jimmy Bowles, le frère de sa petite amie de l'époque, qui est passionné de surf. Brian lui demande de lui dresser une liste des meilleurs spots qu'il connaît. Le texte cite ainsi de nombreux lieux devenus mythiques comme Del Mar, Santa Cruz, Manhattan Beach, La Jolla ou encore Waimea Bay.
2: Mais derrière cette chanson ensoleillée se cache aussi une histoire de droit d'auteur. Sa mélodie ressemble énormément à Sweet Little Sixteen de Chuck Berry. Après intervention de l'éditeur de ce dernier, Chuck Berry est finalement crédité comme co-auteur du titre. Malgré cette histoire, il ira plus tard apprécier la version des Beach Boys.
3: Surfing USA marque aussi une étape importante dans le son du groupe. C'est à cette période que Brian Wilson commence à doubler les voix en studio afin de leur donner davantage d'ampleur. Cette technique va contribuer à créer ces harmonies vocales riches et lumineuses qui deviendront la véritable signature des Beach Boys.
2: Avec ce titre, la Californie ne devient plus seulement un lieu sur une carte, elle devient un rêve, un style de vie et tout un imaginaire fait de plages, de voitures, de jeunesse et d'insouciance. On ouvre donc cette émission avec un immense classique du surf rock. Voici les Beach Boys avec Surfing USA sur Micro-Rebel 99.6 dans Timeline Music.

0: En 1977, les Eagles signent un des plus grands monuments de l'histoire du rock avec Hotel California. Derrière cette mélodie immédiatement reconnaissable se cache pourtant une chanson bien plus profonde qu'il n'y paraît. Véritable chef-d'œuvre du rock américain, elle décroche la première place du Billboard Hot 100, remporte le Grammy Awards et l'enregistrement de l'année en 1978 et s'impose comme l'un des morceaux les plus emblématiques de tous les temps.
1: L'histoire débute sur une plage de Malibu. Le guitariste Don Felder compose une maquette instrumentale dans une maison qu'il loue, avec une boîte à rythme, une guitare 12 cornes et une ligne de basse. À l'origine, cette démo porte même un nom surprenant, Mexican Reggae, en raison de ses influences latines et reggae. Don Henley et Glenn Frey tombent immédiatement sous le charme de cette ambiance mystérieuse et commencent à écrire les paroles.
0: Contrairement à une idée reçue, Hotel California ne raconte pas l'histoire d'un véritable hôtel. Pour Don Henley, il s'agit avant tout d'une métaphore. La chanson évoque la face cachée du rêve américain, les excès de Los Angeles, l'industrie musicale, la célébrité et la perte de l'innocence. Glenn Frey imaginait même le morceau comme un véritable film, avec un voyageur perdu dans un lieu aussi fascinant qu'inquiétant, dont il semble être impossible de repartir.
1: Autre particularité, la maison disque trouvait la chanson beaucoup trop longue pour la radio. Plus de 6 minutes. C'était inhabituel pour un single à l'époque. Les Eagles refusent pourtant de la raccourcir. Ils tiennent à conserver l'intégralité du morceau, notamment son incroyable finale instrumentale. Une décision audacieuse qui leur donnera finalement raison.
0: Et justement, parlons de ce final, le duel de guitare entre Don Felder et Joe Walsh est devenu légendaire.

0: En 1984, Van Halen crée une surprise avec Jump. Jusque-là, le groupe est surtout connu pour le jeu de guitare spectaculaire d'Eddie Van Halen. Pourtant, cette fois, c'est un synthétiseur qui ouvre le morceau. Un pari risqué qui deviendra le plus grand succès de toute la carrière du groupe. Jump atteint la première place du Billboard, une performance que Van Halen ne reproduira jamais par la suite.
1: Le morceau est né plusieurs années auparavant. Eddie Van Halen avait composé cette mélodie au clavier dès le début des années 80. Mais David Lee Roth n'était pas convaincu. Pour lui, Van Halen doit rester un groupe centré sur la guitare. Eddie, lui, voulait expérimenter et prouver que le hard rock pouvait évoluer. Après plusieurs années de discussion, l'idée finit enfin par voir le jour sur l'album 1984.
0: L'inspiration des paroles est étonnante. David Lee Roth raconte avoir vu un reportage télévisé sur une personne prête à sauter du haut d'un immeuble. Au lieu d'imaginer une fin tragique, il s'est demandé « et si quelqu'un criait simplement « Jump ?» Le texte est alors devenu une invitation à prendre un risque, à oser franchir le pas avec humour et énergie qui caractérise le chanteur.
1: Le clip, diffusé en boucle sur MTV, joue également un rôle essentiel dans le succès de la chanson. Contrairement aux vidéos scénarisées de l'époque, il montre simplement le groupe en pleine performance avec un David Lee Roth bondissant dans tous les sens et un Eddie Van Halen rayonnant derrière son clavier et sa guitare. Cette simplicité fonctionne à merveille et contribue à faire exploser la popularité du groupe.
0: Autre anecdote amusante, le célèbre synthétiseur utilisé par Eddie faisait débat au sein du groupe. Certains craignaient que les fans de hard rock rejettent ce virage plus mélodique. Finalement, c'est exactement l'inverse qui se produit. Jump ouvre Van Halen à un public beaucoup plus large, tout en restant un hymne rock incontournable.
1: Mais derrière ce triomphe se cachent aussi des tensions. L'album 1984 marque l'apogée commerciale de Van Halen, mais aussi les derniers mois de David Lee Roth, au sein du groupe. Les divergences artistiques entre le chanteur et Eddie Van Halen deviennent de plus en plus fortes et quelques mois après la tournée, Ross quitte le groupe pour se lancer en solo. Jump restera comme le dernier immense succès de la formation originale. Et aujourd'hui encore, impossible de ne pas reconnaître ses premières notes de synthétiseur. Un morceau qui a prouvé qu'un groupe de hard rock pouvait casser les codes sans perdre son énergie. Voici maintenant Van Halen avec l'incontournable Jump sur Micro Rebelle 96.6 FM ou www.micro-rebelle.fr et vous êtes toujours dans l'émission préférée Timeline Music.

0: En 1988, impossible d'échapper à ce riff de guitare devenu l'un des plus célèbres de toute l'histoire du rock. Sweet Shiloh Mine propulse Guns Roses au sommet des classements mondiaux et devient l'un des seuls numéros du groupe. L'un des seuls numéros 1 du groupe au Billboard américain. L'ironie de l'histoire, au départ, personne ne pensait que cette chanson deviendrait un tube.
1: Tout commence presque par une plaisanterie en répétition. Slash s'amuse à jouer une mélodie qu'il décrit lui-même comme un exercice de guitare un peu ridicule. Les autres membres s'y mettent immédiatement. Izzy Stradlin ajoute des accords. Duff McGagan construit une ligne de basse. Steven Adler trouve le rythme. Et au moins d'une heure, une véritable chanson est née. En entendant, le groupe, depuis l'étage, Axl Rose, est inspiré et écrit les paroles dès le lendemain.
0: Contrairement à l'image sulfureuse du groupe, Sweet Shiloh Mine est une véritable déclaration d'amour. Axl Rose l'écrit pour sa compagne de l'époque, Erin Everly, la fille de Don Everly, l'un des membres les plus célèbres du duo The Everly Brothers. Derrière la puissance des guitares se cache donc une chanson étonnante, tendre, qui montre une autre facette de Guns Roses.
1: Le célèbre passage Where Do You We Go Now est lui aussi né par hasard. Lors de l'enregistrement, le producteur souhaite prolonger la fin du morceau. Ne sachant plus quoi chanter, Axl Rose lance spontanément Where do you we go? Where do we go now? L'équipe trouve l'idée excellente et cette improvisation devient l'un des moments les plus mémorables de la chanson.
0: Le clip participe également au phénomène. Plutôt que de raconter une histoire, il montre simplement le groupe en répétition, entouré de leurs proches. Tous les petits amis des membres apparaissent à l'écran, y compris Erin Everly. Diffusé en boucle sur MTV, le clip contribue à transformer Guns N' Roses en phénomène mondial. Aujourd'hui, il dépasse largement le milliard de vues sur YouTube et reste l'un des clips rock les plus regardés de tous les temps.
1: Près de 40 ans après sa sortie, Sweet Shiloh Mine continue de faire vibrer toutes les générations. Son riff a été élu meilleur riff de guitare de tous les temps par les lecteurs du magazine Total Guitar. Et la chanson figure régulièrement parmi les grands classiques du rock. Voici maintenant Guns N' Roses avec l'incontournable Sweet Shiloh Mine, toujours dans Timeline Zik et toujours sur Micro Rebelle 89.6 FM.

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1: Avant de reprendre notre voyage sur les routes du rock californien, place à votre instant agenda. Ce week-end débute la nouvelle édition de Rock en Stock à Étaples-sur-Mer, un festival entièrement gratuit qui fait la part belle au rock, à la pop alternative, à l'électro-rock et aux nouvelles scènes. Pendant 3 jours, la Côte d'Opale va vibrer au rythme de la musique dans une ambiance conviviale et chaleureuse. Et justement, ce soir, pour cette première soirée, vous pouvez applaudir Jeune Lion, MDNS, Sergent Garcia et Nornor, une belle affiche pour lancer cette édition 2026 de Rock en Stock. Et cette année, figurez-vous que Micro Rebelle est fier d'être partenaire de l'événement avec les radios associatives de la Franfe que je salue. 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Alors je vais faire la liste pour saluer tous mes collègues: Radio Plus, Banquise, Campus Lille, PFM, Boomerang, Transat, Campus Amiens, Puis Salène et Graphite. Je crois que j'ai tout dit. Et maintenant, on reprend la route direction la Californie avec la suite de Timeline Music.
2: On reste dans l'ambiance des années 90 avec un groupe dont nous avons justement parlé dans l'émission précédente, consacrée au rock des années 95 à 99. À l'époque, nous avions mis l'honneur sur Just a Girl, cette fois, place à l'autre immense succès de No Boat, Don't Speak. Une ballade qui va bouleverser le monde entier et devenir l'un des plus grands tubes de la décennie.
1: Sorti à la fin de l'année 1996, Don't Speak est issu de l'album Tragic Kingdom. Véritable consécration pour le groupe californien. La chanson reste numéro 1 du classement Billboard Airplay pendant 16 semaines consécutives. Un record à l'époque. L'album lui dépasse les 16 millions d'exemplaires vendus dans le monde et contribue largement à populariser le ska rock auprès du grand public.
2: Mais derrière ce succès planétaire se cache une histoire profondément personnelle. Don't Speak raconte la rupture entre Gwen Stefani et le bassiste Tony Kanal, après 7 années de relation. Chanter cette chanson sur scène, soir après soir, face à son ancien compagnon, était particulièrement éprouvant pour Gwen. Pourtant, cette émotion sincère est sans doute l'une des raisons pour lesquelles le morceau touche encore plus autant aujourd'hui.
1: À l'origine, Don't Speak n'était d'ailleurs pas une ballade. La chanson avait été écrite plusieurs années auparavant par Eric Stefani, le frère de Gwen, dans une version beaucoup plus rapide. Après la séparation de Gwen et Tony, les paroles sont entièrement réécrites et le morceau est transformé en une ballade poignante, celle que nous connaissons tous aujourd'hui.
2: Le clip marque lui aussi les esprits. On y voit Gwen Stefani devenir la star médiatique du groupe, pendant que les autres membres semblent progressivement relégués au second plan. Une mise en scène qui reflète les tensions de l'époque, certains médias s'intéressent davantage à Gwen qu'au groupe dans son ensemble. Ce clip est aujourd'hui encore l'un des plus emblématiques des années 90. Après l'énergie de Just a Girl, évoquée la semaine dernière, voici l'autre visage, No Boat, plus intime, plus fragile, mais aussi puissant, avec Don't Speak.

0: C'était No Dot avec le titre Don't Speak sur Micro Rebelle 89.6 FM. Et oui, nous allons encore parler d'un groupe que nous avions déjà mentionné dans notre précédente émission consacrée au rock des années 95 et 99. La semaine dernière, nous écoutions The Kids Iron Alright, si vous vous souvenez. Cette fois, on reste avec The Offspring, mais sur un registre beaucoup plus déjanté avec Pretty Fly for a White Guy. Deux titres issus du même album, Americana, sorti en 1998, qui a définitivement consacré le groupe californien sur la scène internationale.
1: Originaire d'Orange County, au sud de Los Angeles, The Offspring s'est formé en 1984. Après le succès phénoménal de l'album Smash en 1994, le groupe confirme 4 ans plus tard avec Americana. L'album enchaîne les tubes comme Pretty Fly, For a Right Guys, Why Don't You Get a Job ou encore The Kid Aren't Alright, et devient l'un des albums incontournables de la fin des années 90.
0: Il faudrait qu'on la joue le troisième single au moins, La Boucle est bouclée. Sorti en novembre 1998, The Pretty Fly for the White Guy fait rapidement le tour du monde. Son mélange de pop rock, d'humour et de mélodies accrocheuses lui permet d'atteindre la première place des classements dans plusieurs pays. Avec son refrain irrésistible, le morceau devient l'un des plus grands succès de toute la carrière de The Offspring.
1: Mais derrière cette chanson festive se cache un satyre. Dexter Holland se moque avec humour de ceux qui veulent absolument paraître cool en copiant des attitudes ou des styles qui ne leur correspondent pas. Une critique de l'apparence et du besoin de se donner une image traitée avec beaucoup d'autodérision et sans jamais se prendre au sérieux.
0: Impossible d'oublier l'introduction devenue culte. Uno, dos, tres, cuatro, cinco, cinco, seis, si vous avez l'oreille. Vous avez peut-être remarqué que le chiffre 5 est répété avant le 6. Une petite erreur volontaire qui participe au côté complètement loufoque de la chanson et qui est restée gravée dans la mémoire des fans. Avec son humour, son énergie et son efficacité, Pretty Fly for the White Guy est devenu l'un des hymnes du pop rock californien. Qu'on retrouve maintenant The Offspring, direction 1998 sur Micro Rebel 89.6 FM, toujours dans Timeline Music.

0: On poursuit ce voyage au cœur du rock californien avec un groupe devenu une véritable légende, les Red Hot Chili Peppers. Formé à Los Angeles en 1982, le Quatuor est composé d'Anthony Kiedis, Flea, Chad Smith et John Frusciante. Mélange avec brio, funk, rock, punk et mélodie pop. Au fil des décennies, le groupe s'impose comme l'un des plus grands noms du rock, avec plus de 120 millions d'albums vendus à travers le monde.
1: À la fin des années 90, les Red Hot Chili Peppers vivent une véritable renaissance. Après plusieurs années d'absence et de lutte contre ses addictions, le guitariste John Frusciante retrouve le groupe. Cette réunion va donner naissance à Californication, un album qui deviendra leur plus grand succès commercial avec plus de 16 millions d'exemplaires écoulés dans le monde.
0: En l'an 2000 sort Californication, quatrième single de cet album devenu culte. Derrière cette mélodie douce et immédiatement reconnaissable se cache une critique d'un rêve américain, d'Hollywood, de la célébrité à tout prix et de l'influence culturelle de la Californie sur le reste du monde. Une chanson à la fois mélancolique et puissante, portée sur les magnifiques arpèges de guitare de John Frusciante.
1: Impossible également de passer à côté de son clip, conçu comme un véritable jeu vidéo en trois dimensions. Il met en scène les membres du groupe dans différents décors emblématiques et de la Californie. À sa sortie, il impressionne par son originalité et devient l'un des clips les plus diffusés sur les chaînes musicales.
0: Avec Californication, les Red Hot Chili Peppers prennent un virage plus mélancolique, non plus mélodique, tout en conservant leur énergie si caractéristique. Un équilibre parfait qui permettra également au groupe d'enchaîner d'autres immenses succès comme Scar Tissue ou Other Side. Avant de refermer cette émission avec un tout dernier classique du rock californien, place à un des morceaux les plus emblématiques des années 2000.

0: Hot Chili Peppers avec la chanson Qualification. Nous allons passer à un dernier arrêt avant la fin du voyage, à la fin des années 90. Difficile d'échapper à Blink 182, formé en Californie par Mark Hoppus, Tom DeLonge et Travis se cachent de véritables hymnes générationnels.
1: Le véritable tournant arrive avec Enema of the State, paru en 1999. C'est le premier album enregistré avec Travis Barker à la batterie et il va littéralement changer la dimension du groupe. Plus de 15 millions d'exemplaires seront vendus dans le monde en faisant de Blink 182 l'un des plus grands noms de la rock, du rock de cette époque.
0: Parmi les morceaux qui vont exploser sur les ondes, All the Small Things devient rapidement un phénomène. Pourtant, derrière ce tube survitaminé se cache une belle histoire d'amour. La célèbre phrase « She left my roses by the stairs » est directement inspirée d'un bouquet de roses que la compagne de Tom DeLonge lui avait laissé sur les escaliers menant à leur chambre. La suite, eh bien, on va laisser un peu d'intimité, hein, parce que nous ne sommes pas des coquins. Comme disait l'autre, ça ne nous regarde pas.
1: Impossible aussi de ne pas évoquer son clip, devenu culte. En pleine époque des boys bands, Blink 182 s'amuse à parodier les Backstreet Boys, les NSYNC ou encore Britney Spears, avec une bonne dose d'autodérision. Le résultat est un immense succès et décroche même le MTV Video Music Award du meilleur clip du groupe en 2000.
0: Oui, en 2000, donc avec son refrain immédiatement reconnaissable, ses guitares survitaminées et son esprit résolument californien. All the Small Things traverse

0: Les générations s'en prennent une ride. Plus d'un quart de siècle après sa sortie, il continue de faire chanter les festivals, les stades et les soirées rock du monde entier.
1: Et quel meilleur morceau pour conclure ce voyage sur la côte ouest américaine ? Montez le volume, laissez parler votre âme d'ado et terminons cette émission avec l'un des plus grands hymnes pop-punk des années 2000.

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2: Et oui, c'est déjà fini, le rock californien, c'est bien plus qu'un simple courant musical. C'est un état d'esprit, une façon de vivre, un mélange de liberté, d'énergie, de soleil et de créativité. Des plages de Malibu au club mythique de Sunset Strip, des skateparks aux plus grandes scènes du monde, cette musique a traversé les générations et continue d'inspirer des millions de passionnés.
3: Aujourd'hui, nous avons voyagé pendant près de 40 ans d'histoire, en passant du surf rock des Beach Boys au punk punk, au pop punk de Blink 182, sans oublier les Eagles, Van Halen, Guns Roses, No Boot, The Offspring et The Red Hot Chili Peppers. 8 artistes, 8 univers différents, mais un même point commun, avoir fait rayonner la Californie aux quatre coins de la planète grâce à leur musique.
2: Et la semaine prochaine, on change complètement d'ambiance, direction le groupe Toto, l'une des formations les plus talentueuses de l'histoire du rock. Derrière leur propre succès se cachent aussi des musiciens d'exception qui ont accompagné les plus grands artistes comme Michael Jackson, Phil Collins, Eric Clapton, Quincy Jones, Lionel Richie et bien d'autres encore. Une émission qui s'annonce riche en anecdotes, en virtuosité et bien sûr en grands classiques.
3: Et puis au début du mois d'août, Timeline Music soufflera déjà sa première bougie. 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Pour l'occasion, quelques surprises sont en préparation. On ne va pas vous dévoiler aujourd'hui parce qu'il faut bien garder un peu de suspense. Mais une chose est sûre, on compte bien fêter ça avec vous. Merci de nous avoir écoutés. On se retrouve en direct tous les vendredis de 14h à 15h sur Micro Rebel 99.6 FM et en rediffusion tous les mardis de 10h à 11h. 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
2: Je suis Julem avec la charmante CJ et vous écoutiez Timeline Music, l'émission où la musique devient une machine à voyager dans le temps. À très bientôt pour un nouveau voyage musical avec passion, émotion et un peu de rébellion aussi. Je vous embrasse, prenez soin de vous.
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2: Vous êtes toujours sur Micro Rebel 99.6 FM ou www.micro-rebel.fr. J'espère que vous êtes en forme, les amis. Est-ce que ça va toujours, CJ?
3: Ça va, ça va.
2: Alors, j'ai une petite surprise pour toi, musicale, avant 15h. Si je te dis Stranger Things.
3: Oui.
2: Si je te dis Limahl.
3: Oui.
2: Si je te dis Histoire sans fin.
3: Oui.
2: Alors, c'est parti.

Et oui, malheureusement, on coupe la musique, il est déjà 15h sur Micro Rebelle. Passez une belle journée, un bon week-end. Et puis, bien sûr, écoutez la chanson Limal directement en podcast www.micro-rebelle.fr sur Timeline Musique.

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1: Bonjour à toutes, bonjour à tous. Nous sommes le vendredi 24 juillet 2026, il est midi, et vous écoutez Micro Rebelle Hebdo, le magazine d'actualité du bassin minier et au-delà. Cette émission est enregistrée dans nos locaux situés à Lens et diffusée le vendredi à midi sur la 99.6 FM, puis rediffusée sur notre antenne ce même jour à 17h, ce samedi à midi et le lundi à 8h. Cette émission est également rediffusée par nos amis de la radio arageoise PFM sur la 99.9 FM. Voilà, vous savez tout, mais pas le programme de l'émission du jour. Aujourd'hui, nous aurons une émission quelque peu rétrospective, avec des reportages et interviews plus ou moins récents. On écoutera tout d'abord une interview particulièrement récente, toute fraîche, puisque réalisée le mercredi 22 juillet avec Sadeg Deguima de l'association Avenir des Cités. Il revient sur la manière dont la mairie de Arne, dirigée par un maire Rassemblement National, tente de priver l'association de ses locaux. Nous poursuivrons avec un reportage produit par Elsa le samedi 4 juillet dernier, c'était à Liévin, lors de la venue de Marine Le Pen et Jordan Bardella, où une soixantaine de personnes étaient mobilisées pour dire non aux idées d'extrême droite. Nous donnerons ensuite la parole à Louise Billan, photoreportrice, qui nous parle d'Espace.media, un média en ligne indépendant, associatif, situé à Douai, dans le bassin minier, et recherchant des fonds pour poursuivre et développer ses actions. Et bien évidemment, nous passerons quelques morceaux musicaux. Je vous le disais dans le sommaire de cette émission, nous débutons avec une interview toute fraîche, puisque réalisée le mercredi 22 juillet 2026, avec Sadeg Deguima. Au micro, il revenait pour nous sur la problématique rencontrée par l'association Avenir des Cités concernant ses locaux municipaux, mis à disposition par la mairie, et de la volonté reprise par la mairie Rassemblement National de Arne de reprendre possession des lieux. Le mercredi 22 juillet 2026, Sadeg Deguima répondait aux questions de Micro Rebelle. Il est responsable des services pour l'association Avenir des Cités. Cette association accompagne les enfants, jeunes et familles dans le cadre de l'aide sociale à l'enfance. Elle accompagne chaque année près de 150 jeunes et familles à Arne et plus de 330 jeunes sur l'ensemble de ses territoires d'intervention à Arne, Billy-Montigny et Salomine. Le 16 février 2026, l'association signe une convention de mise à disposition de ses nouveaux locaux avec la mairie de Arne, avant d'emménager dès le 1er mars. Juste après les élections municipales des 15 et 22 mars, le nouveau maire Rassemblement National de la ville de Arne demande la restitution des locaux et la remise des clés au mercredi 15 juillet 2026. En ce mercredi 22 juillet 2026, l'association, faute d'alternative permettant à l'association d'assurer ses activités dans des conditions satisfaisantes de sécurité, d'accessibilité, de confidentialité et de dignité, a décidé de se maintenir dans ses locaux. Cette interview est l'occasion de faire le point sur cette demande de restitution des locaux, les propositions effectuées et d'en savoir plus sur les actions menées par l'association Avenir des Cités. Bonjour Sadeg Deguima et merci d'être avec nous aujourd'hui.
2: Bonjour Pierre et merci de m'accueillir.
1: Pour commencer cette interview, est-ce que vous pourriez déjà présenter Avenir des Cités, les actions que vous menez toute l'année ?
2: D'accord. Donc Avenir des Cités, c'est un service de prévention spécialisé qui intervient auprès d'un public jeune, on va dire les 11-21 ans, dans le cadre d'une mission de l'aide sociale à l'enfance. Pour faire simple, ce sont des éducateurs de rue qui vont au contact des jeunes directement dans l'espace public. On va rencontrer les jeunes dans la rue, on essaye de créer du lien avec eux pour ensuite les amener vers nos locaux pour travailler avec eux en fonction des problématiques qu'on a identifiées ou des actions, des projets qu'eux souhaitent mettre en place. On utilise différents supports qui peuvent être les actions collectives. Donc dans les actions collectives, on entend le sport, les loisirs, la culture, donc c'est l'accès à tout ça. Et on travaille aussi sur la question de l'insertion, la question de la santé mentale. Donc on a aussi une psychologue qui intervient dans l'équipe, qui peut aussi recevoir les jeunes en fonction de leurs problématiques. Et on travaille beaucoup avec des partenaires. Pourquoi des partenaires ? Parce qu'en fonction des problèmes qu'on va identifier, si c'est un problème lié à la scolarité, on va travailler en partenariat avec les établissements scolaires. Si c'est un problème en lien avec l'emploi, on va travailler par exemple avec la mission locale ou avec la formation. On va travailler avec la justice pour les problèmes de justice. On trouve toujours des partenaires avec qui travailler. Et donc, on a un réseau de partenaires qui nous suivent sur les accompagnements qu'on peut proposer aux jeunes.
1: Ok. Et pour bien comprendre la situation dans laquelle vous évoluez depuis quelques semaines, donc avant février 2026, déjà, où étaient situés les locaux de l'association et puis dans quelles conditions, en fait, vous étiez, vous travailliez, en fait, avec Avenir des Cités ?
2: Donc, ça fait 30 ans qu'on intervient sur la commune de Arnes, depuis 1996. Donc, avant d'arriver dans nos nouveaux locaux, on était logés dans des locaux voués à la destruction. Insalubres, des locaux vieillissants, avec des escaliers qui ne respectaient pas les normes d'accessibilité. C'est-à-dire que si on avait un jeune en fauteuil roulant, il ne pouvait pas accéder au bureau de l'éducateur parce qu'il y avait des escaliers à monter. Donc, ça fait plus d'un an et demi qu'on a travaillé avec l'ancienne municipalité pour arriver dans ces locaux accessibles, à proximité, au cœur du quartier, parce que les anciens locaux étaient en plein centre-ville, alors que notre public, il était dans le quartier, en fait.
1: Donc, et justement, ouais, les nouveaux locaux que vous avez obtenus, donc justement, c'était une convention qui avait été signée avec l'ancienne majorité. Donc, c'était le 16 février, si je ne me trompe pas, et avec un emménagement au 1er mars. Et donc là, vous avez commencé un peu à l'évoquer, mais justement, c'est un projet, j'imagine, qui s'est construit sur un temps long pour avoir des locaux adaptés aussi à vos besoins et donc au public que vous accueillez.
2: Tout à fait. Ça fait, on va dire que ça fait une quinzaine d'années qu'on recherche des locaux parce que nos locaux n'étaient plus adaptés. Vous savez la difficulté d'avoir des locaux et donc la municipalité, l'ancienne majorité de Arnes, on a travaillé pendant plus d'un an et demi sur ces locaux. Quand je dis on a travaillé, parce que c'était un ancien logement de concierge qui a été complètement réhabilité. Donc moi j'ai participé à toutes les réunions de chantier. On a réfléchi au cloisonnement, on a choisi les couleurs de peinture, on a choisi la couleur du carrelage. On s'est investi sur toute la durée du chantier pour investir ces locaux. Et imaginez notre surprise lorsque on a reçu le courrier le 9 avril, d'ailleurs, à peu près 3 semaines après les élections, parce que chez nous, le maire a été élu au premier tour, donc le 15 mars. Le 9 avril, on a reçu un recommandé qui nous a dit de manière radicale et sans aucun motif, vous avez 3 mois pour quitter les lieux.
1: Et justement, sans motif, c'est-à-dire qu'il n'y a pas une explication, il n'y a pas eu un dialogue dès l'envoi de ce courrier avec la mairie ?
2: Sur le courrier, il n'y avait aucun motif. Donc nous, on a essayé de comprendre. Donc on s'est dit, bon, il y a peut-être un courrier qui a été envoyé, on va tenter de rencontrer M. le maire. Donc on est allé rencontrer M. le maire avec la présidente le 20 mai. D'accord ? À peu près un mois après, on est allé rencontrer le maire et là, il nous a fait 3 propositions en alternative du local. Déjà, il nous a dit que ce local-là, on l'aurait plus. Ça, c'était certain pour lui. Parce que ce jour-là, il nous a dit qu'il l'avait réservé pour une autre association, sans nous en dire plus. Okay. D'accord ? Sans citer l'association en plus. Et il nous a dit, je vous propose un bureau d'accueil au CCAS. Un bureau d'accueil, c'est un bureau, voilà, on est 7 salariés, donc c'est pas compatible.
1: C'était un bureau de combien de mètres carrés pour qu'on se rende compte un peu ?
2: Un bureau, je sais pas, les dimensions d'un bureau, c'est quoi, du 4 mètres carrés, 5 mètres carrés,
1: 4, 5 mètres carrés,
2: ouais,
1: peut-être,
2: ouais. Un bureau d'une personne, en fait.
1: Ok.
2: Ensuite, il nous a proposé, il y avait des anciens garages à l'arrière du CSAS qui ont été aménagés en locaux. Et là, on avait une salle à peu près de cette taille-là, pas 12, 15, je sais pas.
1: 15 mètres carrés
2: 15 mètres carrés à peu près. Et c'était une seule pièce, donc pour 7 salariés, la secrétaire, la psychologue, les éducateurs, donc la confidentialité et tout ça, c'est pas possible de recevoir les jeunes qui viennent se confier à la psychologue dans ces conditions-là. Et ensuite, on nous a proposé des anciens locaux qui s'appellent l'espace social Jeannette Prin. Pour la petite histoire, c'est des locaux dans lesquels on est arrivé là-bas il y a 30 ans. Mm-hmm. En 1996, l'association était là-bas. Et aujourd'hui, c'est des locaux qui ont vieilli, qui ont plus de 30 ans, hein, et qui sont voués à la destruction. Donc, il n'y a plus personne dans ces locaux. ils répondent pas aux normes d'accessibilité parce qu'il y a des marches. À partir du moment où il y a des marches, deux, trois marches, ben ça correspond plus à les normes d'accessibilité, en fait. Et donc, et puis c'est aussi une passoire thermique, c'est aussi un bâtiment qui va être voué à la destruction. Et là, on a dit non. Par dignité et par respect par rapport au public qu'on accueille, on a dit non, c'est insalubre, c'est vieux, c'est pas adapté pour nous. Et donc, on a refusé les trois propositions. Et on a renvoyé un courrier à monsieur le maire, le 26 juin, où on lui demande un délai supplémentaire. On lui dit pas qu'on va pas rendre les locaux, on lui dit, monsieur le maire, les trois propositions que vous avez faites, elles ne correspondent pas à nos besoins, et nous, on souhaiterait avoir un délai supplémentaire. Et là, on lui demande un délai supplémentaire d'un an. Deux jours après, on reçoit un courrier qui nous dit « Vous n'aurez pas de délai supplémentaire. Je vous rappelle que vous devez rendre les clés le 15 juillet à 10h. »
1: Ok. Et justement, là, depuis le 15 juillet, donc, c'est la date où vous deviez quitter les lieux. Donc, vous êtes maintenu et donc vous engagez aussi un bras de fer avec la mairie. Et depuis, est-ce que vous avez eu des retours depuis le 15 juillet, des retours de la mairie sur d'autres propositions ou éventuellement

0: la courrier avec accusé de réception.
1: Chose qui a été faite dans les règles par la mairie. Mais notre avocat dit quand même, c'est un contrat avec une collectivité avec une association et vous devez justifier d'un motif d'intérêt général. Et là, depuis que l'avocat a envoyé le courrier, donc il est en attente de réponse. Donc notre avocat, il nous dit en attendant, vous restez là, parce que vous n'avez pas de solution, donc vous restez là. Et moi, j'attends le retour du maire sur le motif d'intérêt général justifié.
2: Ok. Et par rapport à vos échanges avec votre avocat, vous savez un peu les risques que vous encourez à vous maintenir ?
1: Je ne vais pas anticiper. Je pense que la question, il faudra la poser au maire. En tout cas, il est venu avec un commissaire de justice qui est un huissier de justice pour faire constater qu'on n'a pas remis les clés. Donc je pense qu'il y aura une procédure. D'ailleurs, il a annoncé aux caméras de France 3 qu'il lancerait une procédure judiciaire. Je pense qu'il va lancer peut-être une procédure d'expulsion.
2: Et justement, donc ça, c'est la question des risques de se maintenir. Mais c'est quoi aussi les risques de partir pour l'association, pour les familles, pour les jeunes que vous accompagnez ?
1: Donc les risques de partir, aujourd'hui, c'est 150 jeunes qui sont accompagnés sur la commune de Harmes. C'est pour certains jeunes qui ont un suivi psy avec une psychologue. Et donc, c'est la rupture de l'accompagnement éducatif. C'est la rupture du lien avec certains jeunes. C'est le risque de voir des jeunes sans accompagnement du jour au lendemain. Et ça, c'est un vrai risque pour nous. Et c'est pour ces raisons-là qu'on se maintient dans le local. Donc, l'argument que nous avançons, nous, pour continuer à rester dans le local, à payer notre loyer, parce qu'on paye un loyer, c'est pas gratuit, la mairie ne nous met pas à disposition à titre gratuit, on paye 750 € de loyer, on continue de payer notre loyer pour éviter justement les ruptures avec les accompagnements des jeunes qu'on suit.
2: Parce que là, ça pose la question pour l'accompagnement, mais ça pose aussi même la question pour les salariés. Parce qu'une association, si elle n'a pas de local, qu'elle n'a pas son action, par rapport aux subventions d'aide à l'accompagnement des jeunes, donc le financement des salaires des salariés, comment ça se passe en fait ? C'est quoi les risques aussi que vous avez là-dessus ?
1: Oui, donc on a insisté auprès du maire sur les menaces sur l'emploi. Aujourd'hui, l'association emploie 7 salariés. Demain, sans local, comme vous l'avez dit, pas de possibilité d'accueillir. Si pas de possibilité d'accueillir, à un moment, se posera la question du financement aussi de ces postes-là. Et puis, sans doute, on pourrait aller vers un licenciement des salariés pour motif de ne pas avoir de lieu pour accueillir le public, en fait.
2: Et toute dernière question, il y a aussi le mouvement associatif donc, qui est à la fois national mais aussi régional qui a apporté son soutien aussi à votre démarche et donc à soutien aussi au fait de maintenir vos locaux ou en tout cas de pouvoir avoir du temps pour en trouver d'autres. Comment vous voyez justement ce soutien ou en tout cas cette aide proposée par le mouvement associatif ?
1: Nous, on a été très touchés. Contrairement à ce qu'on peut lire sur un des communiqués de la ville qui parle d'un rassemblement politique avec des communistes, avec des propos très politiques, nous, on a été surpris parce que, en fait, on a le mouvement associatif Hauts-de-France, on a l'URIOPS, qui est une tête du réseau, c'est l'Union régionale des structures
2: sociales et sanitaires.
1: Voilà. On a la PSN, Association Prévention Spécialisée Nationale. Donc, on a quand même 3 têtes de réseau régionales et une nationale qui ont répondu présent et qui ont fait un communiqué pour nous soutenir, en fait. Donc, on se sent soutenu. On sent que derrière, c'est le monde associatif qui est attaqué. Parce que nous, derrière Avenir des Cités, c'est aussi le monde associatif, c'est aussi le travail social. Et lorsque le travail social ou le monde associatif est attaqué, c'est aussi peut-être la société qui est fragilisée, en fait.
2: C'est ça. Et puis aussi, c'est un local en moins, une structure associative en moins. Dans votre cas, en tout cas, c'est des jeunes, c'est des familles aussi qui perdent un repère, qui perdent un lien aussi social avec des personnes qui sont là pour les accompagner, pour les aider aussi.
1: Complètement. Aujourd'hui, on sait, dans certains quartiers, la question du lien social, elle est vraiment importante. Il y a de moins en moins d'espaces qui permettent aux gens de se rencontrer. Avenir des Cités, à travers toutes les actions qu'elle peut mener, elle a toujours mené des actions autour du vivre ensemble et du lien social. C'est quelque chose d'important. C'est dans notre ADN. On le retrouve dans notre projet associatif, dans notre projet de service. Et aujourd'hui, tout ça est mis à mal.
2: Je ne sais pas s'il y a quelque chose que vous voulez rajouter.
1: Oui, peut-être rajouter, lancer un appel à la municipalité de Harmes. Aujourd'hui, on a une présidente qui est bénévole et elle a été nommée. Dans le dernier communiqué de la ville, on a mis son nom sur

0: prénom dans le communiqué. Et depuis ce jour, en fait, elle subit une vague de violence sur les réseaux sociaux où elle se fait insulter, elle se fait harceler. Et donc, on en appelle à la municipalité, on en appelle au maire s'il peut faire un appel à un communiqué public pour demander à ce que cette violence cesse auprès de la présidente qui a été citée nommément dans le communiqué de la ville, en fait.
1: En sachant qu'une présidente d'association, tout comme un président d'ailleurs, c'est des fonctions bénévoles.
0: Tout à fait, elle est bénévole. Elle a accepté de prendre cette fonction de manière dans l'urgence, suite à la démission du président qui était là. Donc, elle a pris cette fonction de manière urgente et de manière transitoire. Et aujourd'hui, voilà, elle est la cible d'attaque que nous, on n'acceptera pas. Et du coup, mais tout ça, ça fait suite au communiqué qui est paru sur le site de la ville, le site Facebook de la ville, où la municipalité appelle à venir des cités à la raison. Et nous, on appelle la ville au dialogue et puis aussi à la responsabilité.
1: Merci beaucoup, Sadek Deguima. Pour rappel, donc vous êtes responsable des services pour l'association menant une action d'aide sociale à l'enfance sur les territoires d'Arne, Billy Montigny et Salomine. Donc l'association, c'est Avenir des Cités. Et donc depuis le 15 juillet 2026, vous êtes en sursis suite à la révocation d'une convention d'occupation de vos locaux appartenant à la municipalité de Arne. Vous êtes toujours à l'écoute de Micro Rebelle Hebdo sur la 99.6 FM et à l'instant, vous avez entendu Sadek Deguima de l'association Avenir des Cités. Avant de poursuivre donc ce MRH, première pause musicale, on écoute Le bruit des bottes par le rappeur Okis.
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0: Le bruit des bottes par Okis sur Micro Rebelle 99.6 FM. On reprend ce MRH avec un reportage réalisé par Elsa le 4 juillet dernier. Ce jour-là, elle était à Liévin, tout comme Marine Le Pen et Jordan Bardella du Rassemblement National, ainsi qu'une soixantaine de personnes mobilisées contre les idées d'extrême droite.
1: Samedi 4 juillet 2026, une soixantaine de personnes se sont mobilisées contre la politique d'extrême droite, alors que Marine Le Pen et Jordan Bardella étaient présentes à Liévin le jour même pour une fête champêtre en présence des élus locaux et militants-militantes du Rassemblement National. Nous nous sommes rendus à la mobilisation antifasciste devant la piscine de Liévin et avons tendu notre micro à Sandrine du syndicat Solidaire, à des personnes présentes avec pancartes et drapeaux, et aux différentes interventions du collectif antifasciste du Bassin Minier et de Djelloul Kéris, agent de la fonction territoriale de Hénin-Beaumont, suspendu par la municipalité et innocenté par la justice.
2: Alors aujourd'hui nous sommes présents à Liévin, nous manifestons suite à la venue de pas mal d'édiles du Front National, du Rassemblement National, pour un petit dîner campagnard et on est là pour toujours manifester, pour toujours les contrer et leur montrer que l'opposition et la résistance elle est toujours là. Alors à l'origine de cette mobilisation, c'est le collectif Antifa du Bassin Minier que nous soutenons. Alors nous, c'est le syndicat Solidaire et plus précisément l'Union départementale Solidaire 62 dont je suis la trésorière. Je suis Sandrine Ponissi et je suis également membre de Solidaire Finances Publiques par ma profession. Il faut savoir qu'on est passé quand même de deux municipalités RN dans le 62 à 14, ce qui est énorme, ce qui est assourdissant et incompréhensif. Encore plus sur une ville comme Liévin, qui est une ville qui a pendant 80 ans a été une ville de lutte ouvrière. Donc là, on est là aussi pour montrer que il n'y a pas que le RN, il n'y a pas que le fascisme.
1: En quoi, d'après toi, le Rassemblement National ne peut pas porter les valeurs du monde ouvrier ?
2: Parce qu'il est en dehors de ce monde ouvrier. C'est un parti très riche qui malgré ses discours rassurants et peu donnants, ne lutte absolument pas pour les ouvriers. Il lutte pour leur propre classe et absolument pas pour le monde ouvrier. Et j'espère, et nous espérons tous à Solidaire, qu'un jour leurs électeurs verront leur erreur et se manifesteront sûrement, et on espère, en 2027 aux élections présidentielles. Alors oui, moi je ne suis pas originaire de Liévin, mais je suis originaire de Courcelles-lès-Lens, qui est passé également au RN. Je suis fonctionnaire du ministère des Finances et je travaille dans un service qui travaille en partenariat avec les collectivités locales. Donc je suis au plus près de ces mairies. Nous contrôlons leur budget au niveau dépenses et recettes. Et donc je peux voir tous les jours ce qui se passe dans ces mairies RN. Et je peux également discuter à la fois avec mes collègues, hélas, et à la fois avec les administrés qui ont voté pour eux. Et ce qui en ressort de cela, c'est que, outre le fait... que les élus RN ont vraisemblablement été élus pour leur physique, apparemment, mais ils ont été élus sur qu'une seule partie, une infime partie de leur programme, c'est-à-dire restaurer une belle ville, une ville propre. Et on l'a pu le voir à Hénin-Beaumont, où le maire, M. Steve Riois, s'est employé dès son arrivée à restaurer, à rénover notre hôtel de ville et notre église. Là, on le voit plus récemment avec le maire de Courcelles-lès-Lens, qui a voulu faire un plan climatique au rabais, c'est-à-dire qu'il a enlevé, il a ôté des arbres qui ont plus de 20 ans auprès des écoles, qui faisaient de l'ombre dans les écoles, pour acheter des climatiseurs d'occasion. Donc c'est vraiment un plan climatique de pacotille. On peut le voir également avec les arrêtés complètement ubuesques qu'a pris le maire de Liévin, notamment un arrêté qui concerne l'approvisionnement en eau des chiens dans les rues. Et on va pas se mentir, après, c'est pas les chiens après qui va lutter, c'est surtout les SDF qui ont des chiens, qui veulent faire dégager de la ville de Liévin.
3: Les trans et les intersexes. pas dupe non plus de l'instrumentalisation raciste et islamophobe de la cause LGBTQIA+, par le maire de Liévin, avec un soi-disant soutien envers la communauté homosexuelle du Sénégal, quand son propre parti vote des lois contre l'immigration. En plus du deux poids deux mesures avec le silence assourdissant à propos de ce qui se passe en Hongrie, pays européen et catholique. Grand silence aussi quand les agressions LGBT-phobes ont lieu en France, sauf quand ils peuvent l'utiliser à des fins homonationalistes. S'il y avait des médailles homophobes à distribuer, on pourrait donner la coupe à la députée RN du Béthunois, Caroline Parmentier. Mais revenons, Mairie. Après les attaques à la culture et aux questions de genre et d'orientation sexuelle, il y a mépris et attaques des syndicats, à Liévin et Grenay notamment. Pas de cérémonie du 1er mai avec les syndicats, mais surtout des accusations. Les syndicats feraient de la politique. Ben oui, les syndicats ont aussi un regard et une expression critique du monde qui les entoure. À minima, parce que selon le monde qui les entoure, les conditions de travail et les possibilités d'améliorer la vie des travailleuses et travailleurs ne sont pas les mêmes. Une présence policière accrue et des pertes de liberté sous couvert d'insécurité. Un dernier point sur les polices municipales qui apparaissent et se renforcent à Hénin-Beaumont, ébruées depuis longtemps, mais plus récemment à Lillers et Courcelles-lès-Lens. Les polices, donc, et des arrêtés qui pleuvent à propos des couvre-feux ou des interdictions de regroupement ici ou là. Il faut bien voir dans ces arrêtés pro-sécuritaires des mesures graves et liberticides. L'agenda sécuritaire poussé par les médias d'extrême droite et leur obsession pour des faits divers ne doit pas nous berner. Rien ne sera résolu par plus de police, de caméras, de couvre-feu ou d'arrêtés anti-regroupement. Au contraire, tout cela est liberticide. Grand merci et bravo à la Ligue des droits de l'homme qui a saisi le tribunal administratif à ce propos. Le maire de Liévin a été retoqué, mais il a signé de nouveaux arrêtés, affaire à suivre. La boucle est bouclée. Le RN refuse l'émancipation collective et individuelle par la culture et l'éducation populaire. Et le RN met des interdictions et de la police. Moins d'éducation, plus de punition. Voilà le programme. Ça fait peur. On a peur. Et on est venu ici dire notre peur. Mais notre colère et notre refus des idées de l'extrême droite sont bien plus forts que notre peur. Alors on vient, on est là et on sera là. Dès que ces fâcheux viendront dans nos villes, on sera là et on s'organisera tant qu'il le faudra. Merci. On sera là tant qu'il le faudra. On sera là tant qu'il le faudra. On sera là tant qu'il le faudra. On sera là tant qu'il le faudra.
4: Est-ce que tu peux me lire ce qui est écrit sur ta pancarte ?
5: Il y a écrit 130 000 euros d'argent public pour apprendre à sourire. Parce que Jordan Bardella a eu du coup 133 000 euros de l'Europe pour pouvoir apprendre à communiquer, à sourire, à faire beau devant les caméras plutôt que de faire son travail de parlementaire européen.
4: Ça, c'est des choses qui sont sourcées, qu'on retrouve dans des enquêtes médiatiques sûres et sérieuses.
5: Moi, en tout cas, je les ai vus sur plusieurs journaux, redistribués, partagés par Libération et autres. Et donc, voilà, c'était un peu mon coup de gueule aussi suite au fait d'avoir des médias qui ont de plus en plus d'impact sur la montée du fascisme et de me dire qu'on a mis de l'argent pour qu'ils puissent être visibles et mieux entendus, alors qu'on devrait les faire taire petit à petit pour pouvoir retrouver un petit peu de sérénité et nous dans notre travail encore plus.
4: Parce que c'est de l'argent public finalement au niveau européen qui a été utilisé légalement pour ça en fait. C'est-à-dire que les personnes qui financent savaient très bien que c'était à cette destination-là, ouais. C'est ça ?
5: Et dans les buts de pouvoir être présent aux élections par la suite, en tout cas dans ce que j'en ai retenu. Et je me dis qu'on a le droit de savoir qu'on n'a pas à payer pour avoir quelqu'un qui soit juste bon à la télé et bon en communication.
4: Tu peux me dire si t'es du territoire ?
5: Moi, je viens des Hauts-de-France. J'ai grandi ici, mais je suis arrivée il y a 2 ans sur le Lensois. Et du coup, je travaille dans une association ici, une asso d'éduc-pop sur le territoire depuis 2 ans.
4: Pourquoi venir à cette mobilisation aujourd'hui ?
5: Parce que je pense que c'est important d'être présent et de donner un petit peu de force dans toutes les actions qui peuvent faire entendre nos voix auprès des publics, dans la rue, dans un espace qui est libre à tous. Et que si on n'est pas présent lors de ce moment, ben on perd face à eux qui, eux, prennent de plus en plus de place dans l'espace public.
1: Djelloul Kéris, agent territorial de la fonction publique à Hénin-Beaumont, bénévole associatif et syndicaliste à Sud Solidaire, se bat avec une autre collègue depuis plusieurs années contre les accusations et mises à pied du maire Steve Briouat, qui l'accuse de porter plusieurs casquettes et de mal faire son travail. Le tribunal a tranché en faveur de Djelloul et de sa collègue et réfute les accusations de la municipalité RN.
6: J'ai reçu le délibéré, on a reçu le délibéré Fabienne et moi, et le tribunal administratif nous blanchit complètement en disant qu'il n'y a pas de faute commise et qu'en plus, au-delà de retirer les fautes que soi-disant commises par, comme le maire l'imaginait, il n'y a pas de fait avéré, c'est pas factuel, et en plus de ça, le juge considère qu'il y a un doute très sérieux sur la discrimination syndicale. Donc pour nous, c'est une victoire, c'est beaucoup de souffrance, c'est vrai. Tout à l'heure, j'entendais ma camarade qui parlait de peur. C'est vrai que c'est compliqué, c'est très difficile. Mais quand je le dis souvent, quand on est unis et mobilisés, il n'y a rien qui est impossible. Et c'est ce que nous, on a prouvé dans la mobilisation des dossiers de Fabienne et moi-même, c'est qu'en étant mobilisés, soudés, unis, on peut gagner des batailles, et c'est ce qu'on a réussi à faire. Et puis je continue à remercier tous les camarades, toutes les associations qui ont pu se mobiliser pour défendre notre cause, parce que finalement, on n'avait absolument rien fait, et le maire continue quand même à dire que le juge avait mal motivé le dossier, il avait aussi mal motivé, le conseil de discipline avait aussi mal motivé le dossier. Franchement, je ne sais pas ce qu'il faut pour qu'on puisse être innocenté. Aujourd'hui, c'est une victoire et on continue en tant que syndicaliste de lutter tous les jours, quoi, et puis de faire avancer les choses. Ouais. Merci.
4: Et j'ai parlé beaucoup. Du coup, la suite, c'est quoi ? C'est que tu vas réintégrer ton emploi avec ta collègue ?
6: Alors, la suite, ce qui a été demandé par notre avocat, Maître Cruzoé, c'était la réintégration sous 7 jours dans nos services. Et s'il n'y a pas de réintégration sous les 7 jours, c'est 150 euros d'astreinte mis à la ville. Voilà. Pour moi et Fabienne, ça fait 300 euros en tout. Voilà, et puis une partie des frais de justice qui ont été aussi pris en charge par la ville. Voilà. Tout simplement, tout ça pour dire que on est complètement innocent et on a toujours fait les choses dans les règles. Et contrairement à monsieur le maire, nous, on n'a pas fait d'insultes, quoi. Je peux dire à quiconque de vérifier tous les tracts du syndicat Sud. Et à aucun moment on a été injurieux, à aucun moment on a été malhonnête. Voilà, on a fait du syndicalisme. Et moi, je suis un simple bénévole associatif qui donne de son temps au dehors de son temps de travail, bien évidemment. Et puis voilà, quoi, ça continue. Merci. Merci à vous de vous mobiliser pour continuer à débattre. On va faire des dégradations. Fais pas ça sur le trottoir.
5: Moi, je suis là aujourd'hui à la fois en tant que personne assignée femme, mais aussi en tant que personne LGBT et que personne issue de l'immigration, pour rappeler que on a besoin de se battre et on a besoin de tous se rassembler pour se battre contre le RN, parce que si on reste tous isolés dans notre coin, on ne pourra jamais faire entendre notre voix, mais notre voix, elle compte, notre voix individuelle, elle compte, et il n'y a qu'en se rassemblant et en restant tous ensemble qu'on va pouvoir être assez fort pour les battre. On peut les battre, mais il faut qu'on se rassemble tous, et je parle notamment aux LGBT, parce que malheureusement, dans la communauté, il y a beaucoup de divisions. Ils essayent de nous diviser en disant que certaines personnes sont valides et que d'autres ne le sont pas. Et il faut qu'on se batte contre ça. On est tous valides et c'est en restant ensemble qu'on peut y arriver.
4: Il y a aussi quelque chose qui est étonnant, c'est le nombre de personnes en situation de précarité qui soutiennent en tout cas le parti du Rassemblement National. Est-ce que pour toi c'est compatible ou incompatible avec les idées que défendent ce parti ?
5: Je comprends pourquoi certaines personnes peuvent le faire. Pour moi, c'est totalement incompatible, mais je comprends parce que les gens ont peur, sincèrement. Quand on voit par exemple beaucoup de gens qui s'offusquent quand on dit qu'on doit taxer les riches, mais vous n'êtes pas riches, et là je m'adresse plutôt à des gens qui sont pas en situation de précarité, vous n'êtes pas riches, vous ne serez pas les gens qui sont taxés. Et oui, c'est encore une fois l'idée d'isoler tout le monde. On a d'un côté les personnes en situation de précarité à qui on dit « Oui, mais si vous êtes en situation de précarité, on doit se mettre contre cet ennemi commun. » Bien souvent, c'est lié au racisme et c'est les Arabes. Je comprends des gens qui se sont sentis pas écoutés et abandonnés toute leur vie, qui se sentent finalement écoutés. Je comprends pourquoi, mais c'est dans ce moment-là où il faut se dire « Qu'est-ce que la droite et qu'est-ce que l'extrême droite a fait ?» Des gens qui pour vous, qu'est-ce qu'elle a fait là, pour nous? Rien, rien du tout. Il n'y a rien. Et si on peut s'ouvrir peut-être à un pays qui est gouverné en ce moment par l'extrême droite, bah les États-Unis, évidemment, on peut voir qu'un maire de gauche à New York a réussi à redresser la ville déjà et qui a déjà beaucoup moins de crimes. Et il faut au moins comprendre que. On dit beaucoup qu'on n'a pas essayé l'extrême droite, mais d'autres gens ont essayé. Et ça ne marche pas et ça ne marche jamais. À un moment donné, il faut se mettre pour ses intérêts et il faut lire les programmes, en fait.
4: D'après toi, qu'est-ce qui explique cette montée de l'extrême droite, notamment sur notre territoire ?
5: La peur. La peur, beaucoup la peur. Il y a beaucoup de gens qui pensent que c'est l'immigration maghrébine. Ça n'a rien à voir. On utilise l'immigration maghrébine comme problème, mais en vérité, quand on retourne sur des archives d'il y a 20 ans, 30 ans, 40 ans, les gens disaient la même chose, des Portugais, des Italiens, c'est tout, des Polonais, évidemment. Ça n'a rien à voir avec la couleur, la religion, ils utilisent la peur. C'est toujours la même chose qu'on utilise, c'est la peur. Et c'est pour ça que je comprends pourquoi les gens peuvent se sentir écoutés par ce parti. Mais en réalité, on voit avec tous les scandales que le RN et les partis d'extrême droite n'ont rien à faire de la population et n'ont rien à faire des gens.
4: Peut-être une dernière question sur les pistes de solutions, justement, pour essayer de contrer ces idées-là et faire avancer peut-être une autre vision de la société.
5: Alors, là-dessus, j'avoue que je suis un peu ouvert d'un côté parce que c'est là où je travaille, mais la culture. Il ne faut pas oublier la culture. C'est pas la seule solution, mais c'est une des grandes solutions. Il ne faut pas oublier la culture, il ne faut pas abandonner la culture. Et là, je vais encore plus parler à des gens en situation de précarité. Vous êtes valide dans ce monde de culture. Allez, continuez d'aller au théâtre, continuez d'utiliser ça. Il y a peut-être des gens qui vont vouloir vous dire que vous n'avez rien à faire là. C'est faux. Et il faut qu'on continue là-dessus.
1: Ce reportage a été réalisé par Elsa de Micro Rebelles.
0: Vous venez d'écouter un reportage réalisé le 4 juillet dernier, donc c'était à Liévin. Avant d'entamer la troisième et dernière partie de cette émission, faisons une nouvelle pause musicale. On écoute Butter Bullets avec le morceau Lu Approuvé.

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0: lu approuvé par le rappeur Butter Bullets sur Micro Rebelle 99.6 FM. Pour la dernière partie de cette émission, donnons la parole à Louise Billon. Le 24 juin, elle était à notre micro pour présenter le média qu'elle a fondé à Douai, Espace.media. Un média associatif indépendant, ayant la volonté de s'étendre sur tout le bassin minier et qui, pour poursuivre son développement, a lancé une cagnotte en ligne. On écoute, peut-être que cela vous donnera envie de soutenir ce beau projet. Début juin 2026, le média en ligne indépendant Espace.media a lancé une campagne de financement en ligne pour récolter la somme de 10 000 euros. L'objectif, financer des enquêtes, des reportages photos et vidéos pour documenter et archiver les luttes sociales se déroulant dans le bassin minier. Situé à Douai, ce média associatif réunit 6 personnes dont Louise Billon, elle-même journaliste indépendante et touche à tout. Presse écrite, photos, vidéos. Au micro, le mercredi 24 juin 2026, Louise Billon nous en dit plus sur Espace.media, sa genèse et les objectifs portés par ses membres.
1: Avant de nous parler d'Espace, est-ce que vous pouvez nous parler de vous et de ce que vous faites en tant que photoreportrice ?
2: Je suis notamment photoreportrice, effectivement. Ça fait quelques années que je fais ce métier, que je fais ce travail en indépendante. C'est venu un peu de hasard et de plein de choses, mais il se trouvait que je voyais les luttes sociales exister autour de moi. Je voyais aussi pas mal de sujets liés à l'actualité sociale. Je voyais plein de choses et je voulais trouver un moyen de pouvoir documenter tout ça, quoi, parce que je trouvais qu'il y avait, c'est quelque chose, on y reviendra, mais sur lequel je suis toujours, c'est toujours mon credo, quoi, mais c'est quelque chose sur lequel je suis toujours attaché, mais je trouvais qu'il fallait vraiment essayer de documenter ça, et la photo, ça m'intéressait parce qu'il y avait quelque chose de figé dans le temps, et donc ça m'amettait aussi de prendre du recul, de aussi rendre hommage un petit peu aux figures, aux gens qui se battent au quotidien, parce que la photo, elle permet ça aussi, quoi. Donc pendant des années j'ai fait ça, et puis après au fur et à mesure ça m'a semblé un peu insuffisant. Je voulais aller un peu autre part. J'en fais toujours aujourd'hui, mais au milieu de plein d'autres activités, quoi.
1: Est-ce que vous pouvez nous raconter comment est né le projet Espace ?
2: C'est né d'une envie d'aller un peu plus loin que ce que je pouvais faire avant. C'est-à-dire que moi, quand j'ai commencé, j'étais vraiment en indépendante. J'ai pigé un peu, j'ai vendu quelques photos, mais je faisais aussi beaucoup de travail sur les réseaux sociaux. Et en fait, je me suis rendu compte que les réseaux sociaux, c'était pas suffisant parce que, alors déjà, il y a un peu un côté, ce qu'on publie ne nous appartient pas. Ça appartient à Twitter, X appartient à Facebook, Instagram, etc. Donc ça ne nous appartient pas. Sur les réseaux sociaux, nos patrons, ce sont des algorithmes qu'on ne connaît pas, et en plus de ça, en termes d'archivage, c'est vraiment désastreux, quoi. Donc à un moment donné, je me suis dit, bon, écoute Louise, c'est bien de faire des choses sur les réseaux sociaux, mais il faut entreposer ça quelque part pour pouvoir développer plus de un peu plus sur un peu plus de fond, prendre un peu plus le temps et pas forcément être dans l'actualité chaude, parce qu'en fait les algorithmes des réseaux sociaux poussent à ça, et je voulais aussi aller un peu plus loin, parce que poster des petites photos sur les réseaux, c'est sympa, mais ça permet pas d'aller vraiment dans le fond du sujet. Donc j'ai créé un site pour pouvoir commencer à entreposer tout ça. Au départ, ça s'appelait L'Insurgé. Effectivement, le projet au départ, c'était une newsletter, une infolettre, et le but, c'était une fois toutes les deux semaines de faire un peu un condensé de ce que je couvrais avant sur les réseaux sociaux. Et en fait, l'idée, c'était juste de transposer ce que je mettais sur les réseaux et les mettre sur une newsletter accessible librement, et de pouvoir développer du contenu autour de ça. Et comme j'avais cet endroit où je pouvais vraiment développer plus de choses, en fait, je me suis un peu prise au jeu, quoi. Et je me suis rendu compte que c'est bien de faire une infolettre en mettant quelques images, quelques brèves et tout, mais j'avais envie d'aller plus loin. J'ai commencé à écrire des articles, j'ai commencé à aller un peu plus dans le fond des choses, et je me suis rendu compte qu'il fallait aller un peu plus loin que ça. Parallèlement, je faisais aussi, et je fais encore occasionnellement, une émission en ligne sur Twitch et YouTube, je décryptais l'actualité et aussi parfois j'invitais des gens à venir témoigner. Je faisais des interviews un peu longues. Quand je dis un peu longue, c'est 1h30, 2h. C'était un peu un format que j'avais en ligne. Et du coup, c'est aussi là-dessus que j'entreposais ça. Donc plus il y avait du contenu, plus je me suis rendu compte que le format newsletter ne suffisait plus. Et donc, il fallait vraiment un site pour pouvoir entreposer tous ces formats-là. Parce qu'on aura l'occasion d'y revenir. Et du coup, j'ai créé un site qui était, enfin, j'ai remodelé le site pour en faire quelque chose de plus ambitieux. J'ai abandonné la newsletter. Et à partir de là, je me suis dit, il fallait que je change de nom parallèlement. Enfin, pas moi, mais en tout cas, le média. Moi, j'aime bien mon nom et je vais le garder pour l'instant. J'ai aussi sorti des documentaires sur YouTube sur la lutte des mineurs isolés. Enfin, pas mal de reportages assez longs et tout. J'ai commencé à développer quelque chose autour de ça. Il me fallait vraiment un endroit pour pouvoir entreposer tout ça de la meilleure manière. Donc j'ai créé un nouveau site et je me suis dit, quitte à créer un nouveau site, autant changer de nom. Je sais qu'on dirait pas comme ça, mais je me suis cassé la tête tout l'été pour trouver ce nom. Et je me suis dit, espace au pluriel, c'est pas mal parce que c'est un petit peu ce que j'ai envie de voir évoluer autour de moi, quoi. Plus d'espace pour faire plus de choses, quoi.
1: Est-ce que vous pouvez nous en dire un peu plus sur les objectifs d'espace ?
2: Les objectifs, c'est déjà, objectif immédiat, c'est de documenter l'actualité, comme le font la plupart des médias, comme le font pas mal de journaux, de médias plus ou moins en ligne, plus ou moins indépendants, c'est de documenter l'actualité. Et au-delà de ça, il y a un peu trois axes que j'ai indiqués sur le site. Pour moi, les objectifs, c'est faire parler, archiver, documenter. Donc faire parler, c'est effectivement documenter, enfin c'est faire parler de l'actualité, montrer ce qui se passe au quotidien quand c'est nécessaire, et pouvoir prendre le temps de le faire. Archiver, c'est un objectif un peu plus long terme, c'est-à-dire que au fur et à mesure que les choses se disent, qu'on arrive à traiter des sujets, qu'on arrive à les mettre en lien les uns avec les autres, ça crée de la mémoire. Et je pense qu'on a vraiment besoin de, enfin il y a beaucoup d'enjeux en général autour de la mémoire, et je pense qu'il y a vraiment une nécessité de participer à ça, de participer à tous ces enjeux mémoriels, notamment pour ce qui est de l'histoire ouvrière, de l'histoire sociale, de l'histoire des personnes marginalisées, précaires, etc. Donc il y a vraiment besoin d'aussi de, il y a une bataille, quoi. Il y a une bataille à mener aussi au niveau de la mémoire de ce côté-là. Donc l'archivage, il sert à ça. Il sert à dire, regardez ce qui s'est passé ces dernières années, ce que nous on a pu documenter. Ça veut dire que dans quelques années, peut-être que les gens qui continueront à lutter dans quelques années se diront, ah oui, effectivement, on part pas de nulle part. Il y a quelques années, c'est passé ça, etc. Donc, en fait, c'est participer à un travail d'archivage. Je suis pas historienne, je suis journaliste. Donc après, on fait aussi avec les moyens qu'on a, mais c'est participer à ça et documenter. C'est peut-être une manière d'entrevoir l'archivage dans un processus plus long. Et au sein d'un média, archiver les luttes sociales, archiver ce dont on parle, en fait, sur espace, ça participe à avoir une compréhension plus globale du monde dans lequel on vit. Pour moi, ça doit être le rôle d'un média. Et nous, on essaie un petit peu d'articuler tout ça pour faire en sorte que y ait un peu plein de choses qui puissent se retrouver. Ça s'appelle l'espace au pluriel, c'est pas pour rien. Qu'il y ait plein de choses qui puissent se retrouver et que ça devienne à terme vraiment un site à la fois d'actualité et un site de compréhension, d'archivage donc, et de documentation de l'actualité sociale de la région, parce que je trouve que il y en a jamais assez, quoi. Donc il faut pouvoir continuer vraiment à faire ce travail là parce qu'il est nécessaire.
1: Est-ce que vous pouvez développer un peu plus sur les différentes luttes et engagements d'espace?
2: Vous ne nous trouverez jamais dans un meeting du Rassemblement National parce que ça ne nous intéresse pas, c'est pas trop nos combats. Mais on assume des positions, notamment contre l'extrême droite. En termes, je parlais de mémoire, je parlais d'archivage et tout. Donc il y a un vrai enjeu à faire contre l'extrême droite sur ce sujet-là, parce que l'extrême droite veut s'approprier des mémoires ouvrières et en fait ils n'ont absolument rien à faire dans cette histoire-là. Donc je pense que c'est un peu notre rôle en tant que journaliste aussi de reprendre un peu le flambeau pour venir dire remettre un peu les faits au centre de la table, au centre du jeu. Et donc les engagements d'espace, ils sont clairement déjà contre l'extrême droite, ils sont pour une information libre, un accès égal à l'information. On fait aussi pas mal de critiques médias. On parle tous les ans du fait que on voit les baromètres de confiance envers les médias. On voit que les gens ont de moins en moins confiance confiance envers les médias et pour autant ils ont de plus en plus envie de s'informer. Pour moi, ça témoigne de quelque chose et ça témoigne de quelque chose dans le paysage audiovisuel français, dans le paysage médiatique français. Et donc pour moi, il y a un besoin aussi de pouvoir aller plus loin, de recréer un autre rapport entre les lecteurs, lectrices, les gens qui font les médias, etc. Il y a une manière un peu de revoir ça. C'est aussi pour ça qu'on essaie de s'ancrer localement dans le bassin minier pour être un peu au plus près du terrain, on va dire.
1: Et toute dernière question, pour continuer ces activités, Espace a besoin du soutien du public. Est-ce que vous pouvez nous indiquer comment est-ce qu'on peut soutenir Espace ?
2: Exactement, parce que comme tout média, et notamment les médias indépendants et alternatifs, on a besoin d'argent pour produire, pour faire notre travail, en même temps aussi à terme pour survivre nous, parce que voilà, nous n'utilisons pas d'intelligence artificielle pour produire à notre place, donc faut bien payer les gens. Donc effectivement ça demande des moyens et on essaie de trouver un modèle. Là aussi on est beaucoup sur de la réflexion et tout, on essaie de trouver un modèle qui nous intéresse. On a lancé récemment une campagne de financement, une première campagne de financement pour déjà s'assurer d'avoir les moyens de faire des reportages, de faire des en tout cas de lancer des projets documentaires sur l'année qui vient, parce que l'année qui vient va être chargée en lutte sociale, en actualité politique, hein, parce qu'il y a les présidentielles qui arrivent, etc. Je vous apprends rien, mais on a besoin de 10 000 euros, on a besoin de cet argent. Ça peut paraître beaucoup et en même temps c'est très peu pour un média, notamment avec j'ai envie de dire l'ambition comme la nôtre, mais même pour tout média qui veut faire les choses un peu bien, on va dire. On fait appel aux gens qui nous lisent, aux gens qui sont intéressés par notre projet, parce qu'on estime que justement pour garder cette liberté de création, ah ben, il y a que par l'indépendance financière que ça marche, quoi. On voit dans beaucoup de grands médias, beaucoup de journalistes qui sont un peu pris, enfin pieds et mains liés par les actionnaires. Nous, on n'a vraiment pas envie d'être là-dedans. On a vraiment envie de pouvoir se donner toutes les possibilités pour pouvoir traiter des sujets qui nous semblent importants, raconter ce qui nous semble important de raconter de la manière qui nous semble la meilleure, et notamment peut aussi parler des sujets qui peuvent fâcher. Je parlais d'extrême droite, mais pas que, hein, fâcher aussi toutes celles et ceux qui voudraient qu'on se taise. Et donc pour ça il faut de l'indépendance, et ça passe par l'indépendance financière, et c'est pour ça qu'on fait cette campagne de financement. On cherche à obtenir 10 000 euros d'ici fin septembre pour pouvoir être sûr de tenir toute l'année, si on prend l'année de septembre à juillet. Et donc pour ça on a une page sur Hello Asso qui est disponible sur le site d'Espace, donc espace au pluriel .media. Il y a des liens un peu partout, aussi sur nos réseaux sociaux, il y a le lien qui est indiqué un petit peu partout. Et donc cette campagne de financement, c'est du prix libre, on va dire, hein. Il n'y a pas de petits dons, dans la mesure où si toutes les personnes qui nous suivent donnent 1 euro, ben en fait on peut très vite arriver à notre objectif. Et donc on est confiant là-dessus. On se dit que voilà, ça peut porter. En tout cas, nous on se dit, on a un projet qui porte, et on espère que ça intéressera les gens et que les gens verront l'importance d'un projet comme le nôtre et auront envie de nous soutenir avec leurs moyens, leurs possibilités et leurs envies, quoi.
0: Dans cette interview, vous avez eu l'occasion d'entendre Louise Billan, journaliste indépendante et fondatrice du média associatif indépendant Espace.media. Dans cette interview, elle revenait sur la genèse du projet, ses objectifs et sur la campagne de financement en cours et disponible sur le site Hello Asso. Vous venez d'écouter Louise Billan sur Micro Rebelle 99.6 FM. Pour information, une version longue de cette interview est disponible sur notre site internet, avec des passages notamment sur le travail de journaliste et de photographe. Et c'est là-dessus que Micro Rebelle Hebdo se termine aujourd'hui. Pour rappel, cette émission est diffusée une première fois le vendredi à midi, puis rediffusée sur notre antenne ce même jour à 17h, ce samedi à midi et le lundi à 8h. Quant à nos amis de la radio Arajoise PFM, sur la 99.9 FM, cette émission est rediffusée le samedi à 7h30 et le lundi à 14h. Si vous avez pris cette émission en cours de route, elle est disponible au format podcast sur notre site micro-rebelle.fr, de même que nos différents reportages et interviews. Des productions réalisées par les journalistes de Micro Rebelle, ses bénévoles, mais aussi par les publics que nous accompagnons lors de nos ateliers radiophoniques. On se dit à la semaine prochaine sur les ondes, sur microrebelle.fr et bien sûr sur PFM pour la rediffusion de cet hebdo. On se quitte, bien évidemment, en musique et en douceur avec les rappeurs Isha et Limsa Dolné avec leur titre « Le chant des cigales ». Ciao ciao et à très vite sur la 99.6.

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0: Quand on est au travail pendant 8 heures ou 7 heures par jour, on n'est pas égaux au travail. On est sous la subordination juridique d'un employeur.
1: Encore une fois, les salaires sont pas élevés.
0: Parce que le travail, il abîme, le travail, il use. On peut être très bien dans son travail, mais quand on l'a fait pendant 30 ans, pendant 35 ans...
2: On a des boulots qui sont usants quand même dans l'éducation nationale, malgré tout, physiquement, hein, même si on ne porte pas de charges lourdes, hein, mais c'est des journées où on court. C'est aussi une fatigue mentale. Hein,
3: On a une attaque supplémentaire depuis quelques années, hein, c'est la baisse du nombre d'enseignants.
4: Donc toi, tu es enseignante dans le secondaire, dans le Pas-de-Calais, mmh. et gréviste aujourd'hui.
3: L'objectif, c'est de permettre à chaque élève de pouvoir s'émanciper et de réussir.
5: Salaire retraite, les femmes sont toujours pénalisées. Planning familial 62, c'est notre banderole aujourd'hui.
6: C'est une cause qui nous tient vraiment à cœur, hein, car aujourd'hui encore, l'égalité homme-femme n'est pas présente, notamment dans les salaires.
7: J'aimerais bien travailler 35 heures, mais avoir et puis penser à moi derrière. Je dis, prends ma place, je veux bien prendre la tienne. Tu vivras la vie que j'ai.
8: La politique, c'est quand les dominés se révoltent contre les dominants pour revendiquer leurs droits. C'est ça, la politique.
9: Pas mal de forums santé qui sont organisés, de la prévention dans les lycées, les collèges, mais également en milieu carcéral.
10: Bon, moi, j'ai un métier traitant, mais c'est très, très difficile d'avoir un rendez-vous vite fait.
11: Et par chance, j'ai réussi à avoir un médecin 3 mois après que je suis arrivée ici. Par chance.
10: Mais on est sur la liste d'attente, on attend, comme d'hab.
12: Bon, écoutez, la discrimination, je dis, c'est un vaste sujet. Hein. Maintenant, c'est quoi la discrimination
13: Au racisme.
14: Pourquoi pas le rapport avec hommes et femmes?
15: Entre les hommes et les femmes. Par exemple, le foot, c'est pour les hommes, la danse, c'est pour les femmes, dans le travail, comment les femmes, elles sont traitées et tout.
16: Quand on regarde les médias, ce qu'il faut avant tout, c'est un regard critique.
17: Un des problèmes de cet aveuglement médiatique, le manque de pluralisme.
18: Et je vous propose une analyse maintenant de la carte publiée par Le Monde Diplomatique et réalisée par Acrimed, qui possède quoi dans les médias.
19: Pour ce faire, il est nécessaire de faire attention aux sources des informations que l'on trouve.
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17: Bonjour à toutes et tous, bonjour et bienvenue dans notre émission La Sociale sur Microrebelle 99.6, une émission diffusée chaque vendredi à 18h et rediffusée le lundi à 19h. C'est Lucien au micro et aujourd'hui je vous propose pour commencer un échange avec Emma Taillefer, présidente de l'association Anticorps.

Dans le cadre de son projet national Tour de France contre la corruption, l'association Anticor organise une tournée itinérante à travers plusieurs départements entre juin et septembre afin d'aller à la rencontre des citoyennes et citoyens et de sensibiliser aux enjeux liés à la lutte contre la corruption et à la transparence de la vie publique. Dans le Pas-de-Calais, une des étapes passe par le toit commun à Lens à l'occasion d'un ciné-débat autour du film « Personne n'y comprend rien », un documentaire français réalisé par Yannick Kergoat et sorti en 2025. Le documentaire raconte 14 années d'enquête de Fabrice Arfi et Karl Lasque, débutées à la suite d'un mystérieux courriel leur faisant part de documents pouvant les intéresser concernant Ziad Takieddine. Ces documents vont permettre une série de révélations au travers de plus de 160 articles publiés à partir de juillet 2011 sur le site internet de Mediapart et qui participeront à l'ouverture d'une information judiciaire puis du procès du financement libyen de la campagne électorale de Nicolas Sarkozy en 2007. Ce ciné-débat au toit commun est animé par l'équipe de l'association Anticor et notamment par la présidente de l'association, Emma Taillefer, avec laquelle nous échangeons.

0: Nous sommes au Toit commun à Lens à l'occasion d'un ciné-débat organisé par l'association Anticor. Et je suis justement avec Emma Taillefer qui est présidente d'Anticor. Alors Emma, si tu es d'accord, je te laisse te présenter et puis présenter Anticor.
1: Eh ben, avec plaisir. Donc, moi, je m'appelle Emma, j'ai 26 ans, je suis originaire des Bouches-du-Rhône et sinon, dans ma vie en dehors d'Anticor, je suis professeure d'économie-gestion dans un lycée. Anticor, qu'est-ce que c'est ? C'est une association citoyenne qui lutte contre la corruption et qui défend l'éthique en politique. Cette association, elle existe depuis 2002. C'est pas une date complètement anodine puisque ça correspond à l'arrivée au second tour d'un représentant d'un parti d'extrême droite. Et les fondateurs de l'association ont vu dans cet événement vraiment un délitement du pacte républicain et surtout une marque de désaveu et de désamour des citoyens français dans la politique. Et donc depuis, Anticor se propose d'essayer de rétablir ce lien de confiance qui doit exister dans une démocratie entre les citoyens et leurs représentants. Et ça, pour nous, ça passe par deux piliers principalement. L'arme du droit, premièrement, puisque des responsables politiques exemplaires, normalement, ne doivent pas commettre de délits pénaux. Et donc, on cherche à faire rendre des comptes aux élus et aux responsables publics qui sont soupçonnés d'avoir fait des infractions pénales. Et deuxièmement, on considère que la bataille culturelle pour la culture de la probité, c'est aussi hyper important, puisque c'est ça qui fera gagner aussi le combat pour plus d'éthique en politique. Et donc, on fait énormément de manifestations culturelles en milieu scolaire, en milieu universitaire, et aussi plus largement, peut-être qu'on y reviendra, sur le Tour de France qu'on fait cet été.
0: Si je résume en disant que Anticor, c'est contre la corruption et pour la probité, c'est un petit peu le...
1: C'est parfaitement ça, c'est même notre slogan, contre la corruption et pour l'éthique en politique.
0: Qui sont les adhérents et adhérentes ? Ce sont des personnes physiques, des personnes morales, des associations, des collectivités ou des individus ?
1: Eh bien, Anticor, on a une spécificité dans le monde associatif, c'est que déjà, on ne dépend d'absolument aucune subvention, puisqu'on considère que si on doit s'attaquer à des responsables politiques, on ne doit pas dépendre d'eux, donc on n'a pas de subvention, et donc notre association ne dépend que des cotisations et des dons de personnes physiques. On refuse les dons d'entreprises. Donc nos 10 000 adhérents désormais sont uniquement des individus et parfois des associations dont la candidature doit être validée par notre conseil d'administration.
0: Alors ces 10 000 adhérents, où est-ce qu'on les trouve ? Est-ce qu'il y a des groupes locaux ? Est-ce qu'il y a des implantations locales ? Est-ce qu'il y en a en région Hauts-de-France ?
1: Bien sûr, oui. Anticor, on est structuré désormais avec 75 groupes locaux. Donc on réfléchit à antennes départementales, c'est ce qui nous paraît le plus pertinent. Dans les Hauts-de-France, on a une antenne dans chacun des départements, dans l'Aisne, dans la Somme, dans le Pas-de-Calais, dans le Nord, dans le Pas-de-Calais depuis récemment. Et le rôle de nos référents locaux, c'est vraiment de recevoir la parole des lanceurs d'alerte. Les lanceurs d'alerte, ils peuvent être de divers horizons, des fonctionnaires, des élus, des journalistes parfois même aussi, ou simplement des citoyens qui ont eu connaissance d'un fait grave dans leur commune. Donc ces référents sont chargés de récupérer l'alerte. C'est un travail qui est pas facile et on essaie de l'accompagner au niveau national, notamment avec nos juristes salariés pour accompagner cette prise de parole et l'accompagner devant les tribunaux.
0: Alors est-ce que tu peux évoquer concrètement, en quelque sorte, des types d'actions qui sont entreprises par Anticor, aussi bien dans le domaine juridique que dans le domaine éducation populaire.
1: Complètement. Donc Anticor, nous, on est plutôt connus sur le volet de l'arme du droit, puisqu'on bénéficie, et je pense que c'est plusieurs années de travail qui ont permis ça, d'une réelle expertise, d'un réel sérieux. Donc quand on lance une action en justice, concrètement, qu'est-ce qu'on fait ? On prend une alerte, qui est souvent tout un tas de faits bruts et de documents. On essaie de les compiler pour trouver une argumentation juridique qui soit cohérente et qui fasse partie de notre agrément et de notre objet social, donc la corruption publique au sens large. Et on l'amène devant sur le bureau du procureur de la République qui est compétent. Et on le charge de d'enquêter sur cette affaire. Et si jamais ça traîne parce que... la justice n'a pas forcément beaucoup de moyens et parfois le parquet n'a pas les moyens d'enquêter ou alors que ça concerne des personnes trop placées aussi parfois localement. On a la chance avec notre agrément, en France on n'est que 3 associations à avoir cet agrément, de pouvoir saisir directement un juge d'instruction qui est lui un juge indépendant, qui est donc un juge du siège, un juge indépendant contrairement au parquet qui lui est obligé d'instruire l'affaire à charge et à décharge et de proposer une synthèse. Et normalement quand on saisit un juge d'instruction, c'est souvent qu'on arrive à un procès pénal qui est pour nous l'aboutissement un peu de notre affaire puisque c'est le moment où les responsables publics doivent rendre des comptes sur leur gestion et doivent rendre des comptes en public devant les citoyens.
0: Donc ça c'est plutôt pour des actions en justice.
1: C'est ça.
0: Alors maintenant, en matière d'éducation populaire, en matière de mouvement citoyen, en quelque sorte.
1: Oui, donc on marche vraiment sur deux jambes, parce que je l'ai dit, là, on ne gagnera pas avec simplement faire des actions en justice, même si c'est extrêmement important. Nous, on croit dur comme fer, sur le fait qu'il faut informer les élus au premier plan et plus largement les citoyens. Donc de plus en plus, on essaie d'aller devant les élèves, notamment dans les lycées, pour leur faire connaître l'association, leur faire connaître le fait qu'ils ont des droits aussi en tant que futurs citoyens pour regarder un peu la question publique locale. On fait aussi des ciné-débats un peu partout en France pour parler de justice fiscale, pour parler d'affaires emblématiques. On fait des rencontres littéraires, on essaie d'éditer des livres, donc on essaie de prendre à peu près tous les supports artistiques et culturels pour faire ça. Et on a aussi une chouette manifestation qui existe depuis un petit moment maintenant, qui s'appelle la cérémonie des prix éthiques. Donc chaque année en janvier, on décerne des prix éthiques donc à des chercheurs, des journalistes, des lanceurs d'alerte, des gens qui ont œuvré pour l'éthique dans l'année écoulée, et on distribue, et ça c'est un peu le côté parodique qu'on aime bien, mais des casseroles et des pantoufles. Donc la pantoufle pour le meilleur pantouflage, donc c'est-à-dire la meilleure reconversion d'un responsable public vers le privé, ou alors la meilleure casserole, donc une personne qui pour le coup s'est illustrée par son manque de probité dans l'année. Et ça, pour nous, ça nous permet aussi c'est un moment de cohésion pour l'asso, et surtout c'est un moment de se poser, de cerner aussi, de mettre en lumière les gens qui le méritent, parce qu'ils font un travail pas toujours simple.
0: Alors tu as évoqué l'agrément, si tu es d'accord on va y revenir un petit peu. Toi tu as notamment indiqué que l'agrément permet de saisir beaucoup plus rapidement que dans une procédure classique la justice. Alors qui est-ce qui le délivre, sur quel

0: et c'est un peu le problème, on va y venir, cet agrément est donné par le ministère, normalement il est décerné par le ministère de la Justice, donc par l'exécutif, c'est le gouvernement qui octroie l'agrément aux associations qui en font la demande, et c'est censé être fondé sur des critères très objectifs, c'est-à-dire 5 ans d'ancienneté, avoir un nombre suffisant de membres, fonctionner de manière conforme à ses statuts et faire acte d'une transparence financière suffisante, c'est-à-dire globalement publier ses comptes, publier ses rapports financiers et montrer qu'on utilise bien les fonds conformément à notre objet social. Donc en théorie, pas d'esbrouf, sauf qu'en 2021, le gouvernement nous a décerné à l'occasion du renouvellement de notre agrément un arrêté qui nous donnait l'agrément mais qui était un peu vicié puisqu'il nous dit, il considérait qu'on n'était pas au top sur la transparence financière, bon, ce qui est faux et ce qui a ensuite été annulé par les tribunaux administratifs. Mais donc il nous avait fait une espèce de cheval de Troie dans notre agrément en 2021 qui a été... malheureusement contesté. À l'époque, il y a eu quelques dissidences et des anciens membres de l'association ont contesté cet agrément devant les tribunaux et l'agrément a été annulé. Et donc on a passé une grosse année sans agrément, ce qui ne veut pas dire qu'on était complètement en perdition puisqu'on pouvait toujours porter plainte, mais on ne pouvait plus se constituer partie civile, ce qui est quand même vraiment la plus-value de cet agrément. Et fort heureusement, après beaucoup de batailles et beaucoup de recours devant le tribunal administratif, on a récupéré l'agrément en septembre 2024 et cet agrément, il court pendant 3 ans, donc il sera renouvelé en septembre 2027 et donc on va bientôt commencer à faire la démarche pour le renouveler parce que c'est un précieux sésame qu'on ne voudrait pas perdre.
1: Alors ce retrait de l'agrément, en quelque sorte, c'était une manœuvre politique. J'ai vu notamment la réaction que vous aviez eue à ce moment-là. Cette annulation constitue une atteinte grave à la démocratie ainsi qu'aux libertés associatives.
0: On ne pourra jamais présumer, malheureusement, on ne peut que présumer des intentions du gouvernement, mais force est de constater que la justice administrative a dit que la rédaction de cet agrément entaché d'une erreur manifeste de droit était une faute qui était imputable à l'État. Et donc en août 2025, le tribunal administratif de Paris, en référé, a forcé l'État à nous octroyer une provision de plusieurs milliers d'euros parce que l'État avait été condamné pour faute dans la rédaction de cet agrément. Donc après, est-ce que cette faute était volontaire ou involontaire? On peut se dire que les services du Premier ministre à l'époque, puisque aussi ce qui est intéressant de dire, c'est que le ministre de la Justice à l'époque était censé être celui qui pouvait nous octroyer l'agrément, c'était pas un inconnu pour nous, c'était Éric Dupond-Moretti contre qui on avait porté plainte pour prise illégale d'intérêt potentiel. Donc forcément lui il devait se déporter, et en fait il y a eu plein de déports parce que dans ce gouvernement là il y avait beaucoup de gens contre qui on avait porté plainte, ça arrivait sur le bureau du Premier ministre et notamment du secrétariat général du gouvernement, et il y a des très très bons juristes dans ce secrétariat général du gouvernement, donc on ne pourra jamais dire quel était s'il y a eu des ordres explicites, mais en tout cas force est de constater qu'ils ont fait un truc dont ils pouvaient se douter que ça allait pouvoir être toqué par la suite.
1: Ce soir on est donc au Toit commun dans le cadre du Tour de France d'Anticorps. C'est la deuxième année que ce Tour de France se met en œuvre. Est-ce que tu peux nous détailler un petit peu le pourquoi et puis comment ça se passe?
0: Eh ben alors c'est effectivement la deuxième année. L'an dernier on avait fait toute la moitié est de la France. On était allé ensuite à La Réunion et à Mayotte un peu plus tard dans l'automne. L'idée c'est de se dire que beaucoup de monde connaît Anticorps, mais pas forcément, c'est pas vraiment forcément ce qu'on fait, et surtout que les personnes dans notamment les territoires ruraux sont pas forcément au courant qu'on existe, alors que la corruption touche tous les milieux, que ce soit les grandes villes, les petites villes, mais aussi les territoires ruraux, et que la corruption c'est pas parce que ça concerne moins d'argent en valeur absolue qu'elle est moins grave. On a des situations où dans un village, s'il y a du détournement de fonds publics, on enlève la rénovation d'une école, on enlève une route qui pourrait être reconstruit, on enlève, je sais pas, l'éclairage public, tout ça, ça pèse énormément sur les services publics locaux et encore plus en relatif sur des petites communes. Donc notre objectif, ça a été de dire, on va dans chacun des départements, on fait 2 jours dans chaque département, on essaie de faire 3 étapes généralement, 2 marchés et 1 ciné-débat comme on fait ce soir, et on essaie de ne pas aller forcément que dans les métropoles et que dans les préfectures. On essaie de panacher un petit peu les types de communes dans lesquelles on se rend. Donc ce matin j'étais à Athis qui est à côté d'Arras, donc une commune de 1000 habitants, ce soir on est à Lens, demain on sera à Étaples, donc on essaie d'avoir une diversité de communes, et notre objectif c'est vraiment de se faire connaître des citoyens, faire connaître nos actions, parfois recueillir des alertes aussi, puisque que c'est une manière d'aller vers les citoyens et ceux qui ont besoin de parler peuvent le faire. Et après, on essaie de susciter le débat et de surtout réintéresser les citoyens à la politique, mais au sens noble du terme, c'est-à-dire se réintéresser au débat public, parce que c'est vraiment ce à quoi on croit, c'est que le plus de citoyens demanderont

0: l'exemplarité à nos responsables politiques, le plus on sera entendu. Là, pour l'instant, on est 10 000, mais on devrait, j'espère, être beaucoup plus pour de porter cette voix de l'éthique, puisqu'on ne demande pas grand-chose. En fait, on demande l'égalité devant la loi et que les élus servent tous dans l'intérêt général. Et c'est une remarque qu'on peut entendre parfois, mais est-ce que notre action alimente le tous pourri ? Nous, on ne fait que répéter que l'immense majorité des élus fait un job formidable avec de moins en moins, malheureusement, de ressources, et notamment dans les petites communes. Et il faut leur donner les moyens, il faut leur donner les moyens de se former pour éviter les violations des règles de droit qui sont facilement évitables, et surtout leur permettre de aussi de faire le lien avec les citoyens et de réintéresser les citoyens à la gestion publique locale ou nationale.
1: Je ne sais pas où tu en es dans ce Tour de France 2026, mais quel est ton sentiment, quelle température est-ce que tu perçois chez les gens que tu rencontres durant ce Tour de France ?
0: On a la chance, fort heureusement, je ne le fais pas toute seule, sinon ce serait éreintant, puisque ça a commencé le 15 juin et ça a fini le 15 septembre. Donc on fait 30 départements cette année. Et donc on se passe le camion et les événements au fur et à mesure des bénévoles. Moi, j'ai démarré ce matin et je l'avais déjà fait l'an dernier. Et on est quand même vraiment plutôt bien accueillis. Et je pense qu'une fois qu'on a bien expliqué la démarche, ça délie les langues dans le bon sens. Et en fait, on se rend compte que tout le monde a sa manière de penser et surtout à son idée sur la démocratie et sur ce que devrait être la démocratie. Et pour nous, c'est ça qui est vraiment important dans ce Tour de France, c'est d'aller à l'écoute des citoyens et de leur montrer qu'en fait, ils aiment bien la politique et ils aiment bien s'intéresser à la gestion politique et publique. C'est simplement que la manière de faire aujourd'hui est peut-être plus forcément la bonne, et en tout cas les intègre moins, et ça correspond plus forcément aux idéaux démocratiques que certains peuvent avoir, et que tous peuvent avoir. Et donc moi, mon sentiment, c'est vraiment une demande de démocratie, mais une fatigue du fonctionnement actuel et du choix peut-être politique actuel aussi. De la part des gens à qui j'ai pu parler.
1: Tu dirais que la corruption, ça touche tout le monde, des élus de gauche, des élus de droite, d'extrême droite, enfin, il y a des élus plus vertueux que d'autres.
0: C'est difficile à savoir. Déjà, Anticor, je l'ai peut-être déjà dit, mais on est transpartisan, donc on ne regarde pas l'étiquette politique de tel ou tel élu avant de faire une action. Et comment on garantit ce caractère transpartisan ? Tout simplement, on n'a pas de moyens d'investigation, donc on récupère les alertes de lanceurs d'alerte, ou en tout cas de signalants, on va dire, ou alors on regarde dans la presse. Je pense que la corruption et le rapport au pouvoir n'a pas forcément d'appartenance partisane, qu'il y a des très bons élus dans tous les camps, et qu'il y a des personnes moins vertueuses dans tous les camps. Et après, statistiquement, si on doit regarder un petit peu, il y a peut-être plus d'élus de droite au pouvoir parce que il y a plus de communes de droite, donc statistiquement il y a plus de possibilités qu'une municipalité de droite soit au pouvoir, donc potentiellement ça peut expliquer pourquoi il y a plus d'affaires de corruption qui concernent la droite. Après, force est de constater que dans les programmes, les questions de probité sont beaucoup plus portées par la gauche, en tout cas actuellement. Le Rassemblement National le portait il y a plusieurs années, a complètement arrêté, peut-être parce qu'il y a des démêlés judiciaires aussi qui sont en cours. Mais en tout cas, le sujet de la probité et de la transparence de la vie publique, c'est des thématiques qui sont quand même actuellement beaucoup plus portées par les partis de gauche.
1: Si tu en as la possibilité, est-ce qu'on peut rentrer dans, pas forcément dans le détail, mais enfin évoquer quelques affaires. Enfin, ici sur le bassin minier, on s'était mobilisé sur la question de l'eau, la question de l'attribution des marchés de l'eau, sur lesquels apparemment il y a aussi des affaires de corruption. Notamment, on avait, il y a quelques années, projeté un film dans lequel Anticor était évoqué, justement, comme ayant levé des affaires. Quelles sont les thématiques sur lesquelles la corruption est à l'œuvre ?
0: Franchement, la corruption, on la retrouve partout, mais nous, on essaie vraiment de plus en plus de mettre en évidence les situations où ça touche des services publics essentiels. Par exemple, on a été partie civile dans un procès sur le syndicat de gestion de l'eau à Mayotte, qui a pour le coup une incidence concrète sur les gens, c'est-à-dire que les services, enfin les réseaux d'eau sont pas entretenus, sont percés, l'eau n'arrive pas en de bonne qualité, enfin n'arrive pas parfois ou arrive avec une mauvaise qualité ou un mauvais débit au domicile des personnes qui payent un service qui en fait est complètement dysfonctionnel. Et de plus en plus, ça a toujours existé, mais en tout cas tous les syndicats qui peuvent gérer l'énergie ou l'eau ou toutes les ressources essentielles, on essaie vraiment de s'y intéresser puisque je trouve que, on trouve que c'est vraiment ce qui est au cœur de l'impact concret de la corruption en fait. Quand on dit que la corruption c'est pas un truc abstrait, et concrètement ça vient abîmer les services publics locaux, ça veut dire des éclairages pourris, des routes pourries, de l'eau qui est pas de bonne qualité, des écoles qui ont pas les moyens de former, des hôpitaux qui ont pas les moyens de soigner, tout ça, la corruption, le détournement de fonds publics au sens large, c'est de l'argent en moins pour les services publics locaux. Donc en fait, ça concerne absolument tout le monde.
1: Il y a d'autres thématiques sur lesquelles la corruption est à l'œuvre que tu pourrais évoquer ?
0: Et ben après, on retrouve c'est de la corruption. Enfin, Anticor est compétente pour parler accès au marché public, donc ça c'est le favoritisme. Donc bien entendu, la commande publique, c'est un vrai, c'est un enjeu financier immense, donc nécessairement on sait qu'il y a des mannes financières qui sont détournées. On considère, juste pour avoir un ordre d'idée, que la corruption en France, c'est une estimation qui commence à dater malheureusement, qui est 2016, que la corruption au sens large en France, ce serait 120 milliards d'euros, et notamment parce que dans la commande publique, il y a énormément d'argent qui est parfois dilapidé, et après la corruption en fait ça commence partout, c'est aussi une embauche d'une personne qui n'a pas les compétences, mais juste parce qu'il y a du réseau, ça permet de contrebalancer. Donc ça, c'est un problème d'égalité d'accès à l'emploi public, c'est cette question effectivement des services publics énergétiques et d'eau et de transport qui sont dégradés parce qu'il y a une mauvaise gestion et de la corruption à l'intérieur. Franchement, la corruption, effectivement, elle peut être absolument partout. Et je le répète, c'est, je pense, un enjeu démocratique majeur d'avoir ça en tête, que se dire, c'est pas parce que c'est pas un crime de sang et qu'il n'y a pas du sang sur le sol que pour autant c'est pas un crime pour la démocratie. Et je pense que il faut que les contribuables, les électeurs et tout simplement les usagers de services publics qu'on est tous en prennent conscience.
1: Bien, je te remercie Emma, on va s'acheminer vers la fin de l'échange. Est-ce que tu aurais des choses encore à préciser et puis peut-être nous dire comment est-ce qu'on peut contacter Anticor?
0: Mais bien sûr, juste pour préciser, peut-être ce soir on est à Lens et on projette un film qui est Personne n'y comprend rien, réalisé par Yannick Kergoat, qui retrace justement un peu tout la genèse de l'affaire des financements libyens présumés de la campagne présidentielle de Nicolas Sarkozy en 2007. Donc ça, c'est un peu un cas d'école des affaires de corruption, et Anticor était partie civile, mais Anticor, c'est à la fois des affaires emblématiques, mais c'est aussi, on essaie le plus possible de porter des affaires locales, puisqu'encore une fois, la corruption, c'est vraiment ça peut être une affaire de responsable politique de premier plan, mais en fait, ça a tout autant d'effets délétère, que ce soit commis par des ministres ou des membres éminents du Parlement, que par des élus locaux de petite ou moyenne ville. Donc ça, c'est hyper important. Et comment on peut contacter Anticor? Et ben, en tout cas, vous pouvez adhérer à Anticor. C'est 35 euros l'année en tarif plein et 12 euros en tarif réduit. Ça vous donne la possibilité de devenir bénévole de l'association et de rejoindre un groupe local. Donc dans le Pas-de-Calais, on a de quoi faire, pour les questions de compétences, on a l'impression qu'Anticor, c'est une asso réservée aux juristes, et c'est pas totalement le cas, parce que déjà j'ai expliqué qu'il y avait toute la dimension pilier culturel qu'on veut développer de plus en plus, et surtout en fait on considère que c'est aussi une forme d'éducation populaire d'expliquer aux gens qui sont en capacité de comprendre les règles de droit, et qu'en fait quand on nous fait croire que les règles sont trop complexes, c'est un peu une manière de déresponsabiliser tout le monde, et tout le monde est en capacité de comprendre et tout le monde peut se former, et nous c'est un peu la promesse qu'on essaie de donner à nos adhérents, c'est de dire que tout le monde peut monter en compétences, et je pense que la plupart des personnes actives chez Anticor ne peuvent que témoigner qu'elles ont largement gagné en expérience et en compétences, et moi la première, en militant chez Anticor, et donc rejoignez-nous quoi.
1: Tout ça étant sur anticor.org.
0: Tout ça étant sur le site anticor.org, on a tous nos réseaux sociaux, Instagram, Facebook.

0: On est toujours ensemble dans notre émission La Sociale sur Microrebelle 99.6, une émission diffusée chaque vendredi à 18h et rediffusée le lundi à 19h. Je vous propose maintenant un extrait d'un épisode de l'émission La Chrysalide. Tout d'abord, pourquoi ce nom, La Chrysalide ? La démarche qui nous est proposée par l'équipe de l'émission, c'est de nous faire sortir du cocon pour aller ensemble vers l'émancipation, en référence à la mue de la chrysalide en papillon. La chrysalide, c'est donc une émission de métamorphose sociale, une émission d'éducation populaire politique. Chaque émission La Chrysalide aborde un thème précis, et chaque émission propose différents formats, un micro-trottoir, des analyses, des outils pour lutter, des perspectives, etc. Je vous propose aujourd'hui un extrait du deuxième volet de cette émission, La Chrysalide. Il a pour thématique l'école et le capitalisme. Bonne écoute à toutes et tous. Je vous retrouve en fin d'émission.
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0: Bonjour à toutes et tous et bienvenue dans l'émission La Chrysalide, l'émission de métamorphose sociale qui nous sort du cocon pour nous permettre de penser l'émancipation. Cette émission vous est proposée par Micro Rebelle, la radio associative libre et solidaire, à écouter dans le bassin minier du Pas-de-Calais sur 99.6 FM. C'est aujourd'hui le deuxième épisode de La Chrysalide. On vous parle de l'école, du système éducatif et des interactions entre l'école et le système capitaliste où nous vivons. La Chrysalide, c'est une émission d'éducation populaire qui se décline en quatre parties. Et toi, t'en penses quoi ? On part de la parole des gens. Faits et méfaits, on cherche à s'informer. L'an 01, où on cherche à penser demain. Et enfin, ici et maintenant, où on se met en mouvement, on apportera dans cette partie des idées pour passer à l'action, pour proposer des outils concrets de mobilisation et d'éducation populaire, afin que chacun puisse s'investir pour intervenir dans le débat public et s'engager pour une école au service de toutes et tous et d'une autre société. Allez, c'est parti pour ce nouvel épisode de La Chrysalide.
1: Et toi, t'en penses quoi ?
2: Dans cette émission, nous commençons toujours par partir de la parole des gens. Alors écoutons ce micro-trottoir réalisé dans les rues de Lens. Qu'est-ce qui a été le plus difficile pour vous à l'école et quels bons souvenirs en gardez-vous ?
3: Qu'est-ce qui a été le plus difficile pour vous à l'école ?
4: Mathématiques.
5: J'aimais pas trop les maths. Bon, les français, ça à l'école, et puis après la technologie, tout ça.
6: Ouais. La mathématique, oui, c'est dur, oui.
1: D'être à l'heure. Je vais pas mentir.
6: Apprendre les leçons. Apprendre par cœur pour réciter après le lendemain. Malgré tout, c'est ça le plus difficile quand même, hein, de retenir.
3: Qu'est-ce qui a été difficile pour vous à l'école ?
7: L'école. Non, l'école, tout juste, madame, c'est bien.
8: Bah, en vrai, lycée.
9: Lycée ?
8: Ouais.
10: Le plus difficile ? C'est de m'intégrer aux enfants, aux camarades.
11: Le rythme, trop lent. Je passais au moins en secondaire la moitié des cours à bouquiner, tellement je m'ennuie à l'école.
12: Le plus difficile pour moi ? Non. Moi, je... Non, pour moi, ça n'a pas été... J'ai aimé l'école, j'aimais aller à l'école, j'aimais apprendre.
13: Moi, ce qui a été plus difficile... Allez, on va dire en primaire en tout cas, c'était de vivre avec l'ennui. On est là, on attend, on est posé derrière un petit bureau et on entend un enseignant, une enseignante nous parler, nous dire des choses. Mais le sens de pourquoi on est là n'était pas forcément présent en tout cas dans ma tête. Et donc c'était ça le plus difficile que j'avais à l'école primaire. Et après au collège, je pense que c'est les élèves le plus dur. C'est les camarades, c'est d'autres élèves, d'autres classes qui peuvent vous faire la vie un peu dure. Et où finalement c'est un peu le concours de celui qui est plus costaud, qui est plus solide, qui est le plus pénible, qui est le plus rigolo, qui est le plus emmerdeur aussi. Hein. Et finalement le collège c'est quand même pas le moment le plus facile pour beaucoup de gens. Et le lycée, ce qui est le plus dur, c'était l'attente de quitter enfin l'éducation nationale en tant qu'élève et de passer à autre chose et de découvrir un autre monde.
14: D'être accepté, j'étais dans une école privée et je faisais pas partie de l'élite, donc j'ai dû faire ma place.
15: Le regard des autres. Comme j'ai toujours été costaud, les gens...
16: Je suis née avec un mec de Nièvre, très difficile à parler, on ne comprenait pas, des lunettes, dès l'âge de 6 ans. Donc moi, l'école, une souffrance. Parce que j'étais toute seule, maltraitée, on se moquait. Ah oui, j'ai passé... C'était un cauchemar. Limite que j'ai pas fait oublier.
17: Le plus difficile. Donc je vais être sur une expérience très très personnelle. J'ai perdu mon papa en classe, j'avais 11 ans. Voilà, j'ai beaucoup décroché à cette période-là. J'ai réussi à remonter. J'étais une élève, j'ai envie de dire, moyenne. Avec le recul, suite à la question, j'ai l'impression que j'ai manqué de coups de main, quoi, de présence. Alors un prof ou une personne qui aurait pu m'épauler un peu plus.
18: À l'inverse, quel bon souvenir gardez-vous de l'école ?
19: Les copains, c'était une bonne ambiance. J'étais là en plus.
17: Les cours de récréation, les copines.
20: Moins de responsabilité, on est tranquille chez maman, papa.
8: Les meilleurs, ça reste au collège, quand on faisait des foot, tous les trucs comme ça.
21: Les amis d'école, les bêtises malheureusement, on va pas se mentir. Et certains professeurs.
10: Les rencontres que j'ai faites à l'école. Avec des personnes, c'est devenu mes amis.
5: Avec les copains, dans les années 80, vu que je suis né en 69. Dans les années même avant, 75, ouais, 69, 75, ouais. 79 même, voilà.
18: D'accord, les copains.
5: Les copains et puis les professeurs.
14: J'en ai pas. Pas spécialement, non.
22: L'obtention de mon bac.
11: Mon premier trimestre de sixième, la découverte de l'histoire.
4: Quel bon souvenir! Ben moi, j'aimais bien apprendre, surtout. J'aimais bien apprendre. Et j'aime toujours apprendre. On apprend tout le temps.
6: Moi, j'ai des bons souvenirs. J'avais tous les élèves, c'était des copines, des copains. Enfin non, dans ce temps-là, il n'y avait pas de garçons et filles. Hein. Nous, c'était des filles et puis c'est tout. Oui, les garçons, c'était d'un côté les garçons, de l'autre côté, c'était les filles. Alors donc, on avait que des copines.
16: C'est grâce à l'école que j'ai des lunettes aujourd'hui. Parce que bon, je ne sais pas si c'est un maître ou une maîtresse, mais elle voyait que j'avais le nez collé sur le cahier. Donc elle a dit à maman, il faut vraiment aller voir l'ophtalmo. La vie ne va pas clair. Donc c'est grâce à l'école que je vois clair aujourd'hui.
13: Des moments, oui, de, je sais pas, de fou rire, des moments d'amusement. Enfin, moi, ce que je me souviens aussi qui me fait le plus plaisir, c'était faire les parties de foot, mais dans le dehors. Et c'était ça, le moment où était le plus intéressant. Sur la pause du midi, on avait 2 heures pour jouer pendant 2 heures au foot ou faire un petit basket de temps à autre. Et après, les bons souvenirs en salle de classe, je pense que c'était les moments où finalement on pouvait jouer en fait avec les profs, où on pouvait se moquer, on pouvait s'amuser et on pouvait renverser un peu aussi des moments où en fait on avait la vie dure. Et voilà, c'est un peu les souvenirs où finalement c'est pas l'apprentissage comme souvenir que j'ai eu qui me marque, c'est plus les moqueries, on va dire, et les amusements.
15: Les activités, tout ce qu'on faisait avec eux, on faisait beaucoup de sorties, les pauses et tout qu'on avait entre deux. Du coup, à la fin, on avait même embêté les pions, comme on dit. Et on a carrément fait un renard passé dans le lycée. Il courait tout le monde après nous, tout ça. Ouais, on aimait bien embêter notre monde.
18: Gentiment.
15: Voilà, gentiment.
2: Comme on l'a entendu, l'école est un lieu d'apprentissage et de socialité, où l'on apprend au contact des autres. Et parmi les pires souvenirs de l'école, on nous a beaucoup parlé des mathématiques, on nous a aussi parlé de l'apprentissage par cœur, parfois du rythme, mais aussi et surtout des problèmes en lien avec l'environnement social. On pense alors aux situations de harcèlement, de moquerie, les rapports de force, et à cette dame qui explique qu'elle aurait eu besoin d'un peu plus de soutien dans les moments difficiles. De l'autre côté, parmi les meilleurs souvenirs cités, il y a aussi l'environnement social, les autres, les camarades de classe, les copains, les copines, les profs, les pions. Pour le meilleur, mais aussi parfois pour le pire. À l'école, on se mélange, on découvre des gens venus d'autres horizons. C'est ça aussi la grande avancée de l'école publique, pour toutes et tous, gratuite, laïque et obligatoire, venue avec les lois Ferry de la fin du 19e siècle. Et maintenant, nous allons parler de faits et de méfaits en lien avec l'école. C'est le moment de la deuxième partie de l'émission.
0: Faits et méfaits. On cherche à s'informer.
21: Quand on pense à l'école, on pense à Jules Ferry. Est-ce que tu peux nous rappeler ce qu'on lui doit ?
9: Eh bien, l'histoire officielle qui nous est enseignée à l'école nous présente Jules Ferry comme le grand bâtisseur de l'école publique, gratuite et obligatoire. Presque un révolutionnaire ou un bienfaiteur universel.
21: Et c'est pas le cas ?
9: Pas tout à fait. Il faut bien se rappeler que 20 ans auparavant, Jules Ferry était un proche de Thiers et avait soutenu celui-ci dans son combat pour écraser la Commune de Paris. Pour Jules Ferry, porter atteinte à l'autorité de la République était inadmissible, péché mortel. Et pour lui, la Commune de Paris, c'était avant tout cela.
21: Oui, d'accord, mais quel rapport avec l'école ?
9: Citons 2 phrases attribuées à Jules Ferry, l'une par Pierre Barral dans son étude de 1978 et l'autre rapportée par Mermex dans La France sous les armes.
2: L'ordre est la condition essentielle du progrès.
0: L'obéissance, le respect des chefs qu'on enseigne aux enfants dans les bataillons scolaires développent en eux les bons sentiments civiques.
9: Ces paroles montrent bien qu'il veut éviter que ne se reproduise une situation révolutionnaire comme celle de la Commune de Paris, et que l'école est pour lui un bon moyen d'y arriver.
21: Mais pourtant il était de gauche.
9: Oui, mais une gauche républicaine, pour qui l'analyse de la société se résumait à un combat entre républicains et monarchistes. Il n'avait pas d'analyse de classe de la société, il rejetait Marx, et son combat pour l'école se résume à un combat patriotique. Finalement, on doit à Jules Ferry la modification du format de l'instruction et sa transformation vers une école gratuite, laïque et obligatoire. L'objectif de ces lois était de créer un citoyen républicain, autonome, capable de voter raisonnablement et un travailleur adapté à une société capitaliste en train de s'industrialiser qui a toujours besoin de plus de main-d'œuvre. Dans son discours de Vierzon en 1883, il insiste sur la nécessité pour l'école de former dès l'enfance l'homme et le citoyen et de préparer des ouvriers pour l'atelier.
1: On évoquait tout à l'heure une société capitaliste en train de s'industrialiser. Qui pourrait expliquer en quelques mots ce qu'est le capitalisme ?
3: C'est un système d'organisation de l'économie qui repose sur le principe de la propriété privée des entreprises. L'objectif de ce fonctionnement économique n'est donc pas la satisfaction des besoins de la population, mais le profit des actionnaires, les propriétaires des entreprises. Pour faire toujours plus de profit, il faut tout réduire à l'économique, y compris ce qui relève de services nécessaires à la vie, comme l'eau ou la santé, ou ce qui relève du lien entre les humains, comme la santé, la petite enfance ou la prise en charge des personnes âgées. Il faut aussi diminuer les dépenses par une organisation du travail pensée pour être toujours plus rentable et productive, par la standardisation des produits et par des salaires les plus bas possibles.
1: Et alors, dans cette société capitaliste inégalitaire par nature, à quoi ressemble l'école ?
9: Dans la morale distillée par l'école à la suite des réformes de Ferry, on retrouve tout ce qui est nécessaire au bon fonctionnement du capitalisme. À travers l'école de Ferry, on apprend aux élèves certains savoir-être répondant aux exigences de l'industrialisation du pays. La rigueur, la discipline, l'obéissance, la ponctualité et le respect de la hiérarchie. Autant de comportements dont les patrons pourront se servir pour exploiter les futurs travailleurs. Le mérite devient également une valeur importante dans la structure de l'école. Le mérite est intellectuel, il passe principalement par de bonnes capacités d'apprentissage et même d'apprentissage par cœur, plus que par une réelle compréhension. Mais le mérite est également moral. Un élève qui maîtrise les savoir-être que l'on vient d'évoquer sera vu comme méritant. L'objectif est encore une fois, d'amener les élèves et futurs travailleurs à intérioriser les normes sociales conformes aux exigences de l'ordre capitaliste. Et tant pis pour les autres. Pour se développer, le capitalisme a besoin d'une société individualiste et uniformisée où règne la mise en concurrence de tous contre tous. Elle en a besoin et elle la génère notamment par l'école. Et c'est cette école qui durera jusqu'à la Deuxième Guerre mondiale, et même après, et ce malgré la tentative Langelin-Wallon de 1945.
1: Est-ce que tu peux nous parler un peu plus en détail de cet épisode ?
9: Oui. Fin de la guerre, 8 mai 1945. Presque un an auparavant, en mars 1944, les organisations engagées dans la résistance se constituent en Conseil national de la résistance et définissent un programme de réforme qui servira de base à l'action gouvernementale jusqu'en 1946. Dans un climat de reconstruction démocratique et d'aspiration à la justice sociale, le ministre de l'Éducation nationale de l'époque, René Capitan, crée une commission qui va réfléchir à la mise en place d'une nouvelle organisation du système éducatif en France.
1: Et qu'est-ce que ça a donné ?
9: Eh bien, beaucoup de choses et pas grand-chose.
1: C'est-à-dire ?
9: La commission Langelin-Wallon réunissait 19 membres et a travaillé pendant 31 mois. Mais ces conclusions, même reconnues pour leur valeur, n'ont pas été mises en œuvre.
1: Et pourquoi est-ce que ça a échoué ?
9: A contrario de la sécurité sociale, cela n'a pas été mis en place, car la situation politique à ce moment avait changé. Suite au plan Marshall, les ministres communistes avaient été exclus du gouvernement et le financement de l'État se fera à ce moment-là, grâce à l'inflation et les guerres coloniales vont pomper les ressources existantes. Beaucoup d'énergie de dépenser pour pas grand-chose.
1: Et j'ai entendu parler du collège unique. C'était pas une avancée intéressante, ça ?
9: Cela aurait pu. En 1975, par la réforme Habit, est créé le collège unique. Alors qu'avant, le collège se divisait en filières d'enseignement général, technique ou secondaire. Dès la mise en place de la réforme, les élèves reçoivent désormais leur enseignement de la 6e à la 3e dans le même établissement. La scolarité obligatoire est également étendue à l'âge de 16 ans. Cette réforme intervient dans un contexte d'explosion du nombre d'élèves et d'une transformation économique qui crée le besoin d'une main-d'œuvre mieux formée. Les objectifs affichés par cette réforme répondent à la demande d'égalité émergeant des manifestations de 1968. Cette réforme dit viser à renforcer l'égalité des chances en mettant fin à la sélection précoce et en donnant à tous un tronc commun de connaissances générales.
1: Mais dans les faits, comment ça se passe ?
9: Dans les faits, le tri et la sélection précoce sont maintenus à l'intérieur du collège, par les options, latin, langue, etc., par la création de classes de niveau, et par la répartition inégale selon l'établissement, centre et banlieue. Finalement, le collège unique n'abolit pas la distinction entre deux circuits éducatifs, un cours et dévalorisé, CAP et BEP, et un long et prestigieux, bac général, prépa, grandes écoles. Il s'agit d'une vision qui ferme complètement les yeux sur les différences de classe qui existent entre élèves à côté du système scolaire. En somme, perdure une illusion de l'égalité des chances, malgré une persistance des inégalités de capitaux, socioculturelles et économiques. Cette illusion contribue à invisibiliser les inégalités.

0: Il changeait la vie sur Micro Rebelle 99.6 FM, c'était Jean-Jacques Goldman.
1: Vous écoutez toujours La Chrysalide, l'émission d'éducation populaire de Micro Rebelle, diffusée sur la 99.6 FM dans le bassin minier du Pas-de-Calais. Depuis tout à l'heure, on parle du lien

0: Entre l'école et le monde du travail, entre l'école et le capitalisme. Mais ce sont nos élus qui décident de ce à quoi ressemble l'école. L'industrie n'a pas vraiment son mot à dire là-dedans, pas vrai?
1: Ben, c'est vrai et faux. En France, le Parlement et le gouvernement décident effectivement des lois concernant l'école, mais ils tiennent compte des préconisations de l'Organisation de coopération et de développement économique, l'OCDE.
0: Ah bon? Tu peux nous en dire plus?
1: En 1983, l'OCDE soutient la création de la Table ronde des industriels européens, ou ERT en anglais. On dit aussi Table ronde en français. C'est un groupe de pression mis en place à l'époque par les présidents des groupes Volvo, Philips et Fiat. La Table ronde rassemble aujourd'hui une cinquantaine d'entreprises, parmi les plus grandes entreprises européennes. On peut citer par exemple Heineken, Nestlé, Saint-Gobain, Total, Lafarge, GDS Suez, Eni, Air Liquide. Elle s'est donnée pour objectif, je cite, de « stimuler la compétitivité mondiale de l'industrie européenne », notamment en prônant la baisse du salaire minimum, la réduction des dépenses de sécurité sociale et la privatisation de services publics, dont l'éducation.
0: Et elle influence réellement les politiques des États?
1: Oui. Pour réaliser sa mission, la Table ronde mène une intense pression auprès des institutions européennes et auprès des États. Elle a par exemple nettement influé sur le texte du traité de Maastricht de 1992, traité fondateur de l'Union européenne. Et depuis 1989, son groupe de travail sur l'éducation, précisément, publie de nombreux documents avec deux motivations principales. Première motivation, c'est de préparer les élèves, qui sont les futurs salariés dont le système a besoin, aux emplois qui vont se développer. Et il prévoit, ces industriels, que ce seront des emplois peu qualifiés et des emplois de service. Donc pour les élèves, qui sont les futurs salariés, il faudra avoir un minimum de compétences pour s'adapter à ces emplois, à savoir déchiffrer un mode d'emploi, écrire, compter, maîtriser l'utilisation des outils numériques, parler quelques mots usuels d'anglais et avoir un comportement social adapté. Il leur faudra également savoir faire évoluer ses compétences au fur et à mesure de l'évolution des technologies. D'où l'importance accordée à l'idée de la formation tout au long de la vie. Ça, c'est la première motivation de la table ronde. Leur second objectif, c'est la privatisation des services publics de l'éducation, parce qu'ils se sont rendus compte que c'est une source de profit important. Ils préconisent, avant d'y arriver, la mise en place au préalable d'un outil de choix, les nouvelles technologies. Ces industriels sont convaincus, je cite, que les autoroutes de l'information sont l'épine dorsale à toute stratégie de privatisation de l'enseignement. Dit autrement, il sera d'autant plus facile et rentable de privatiser l'enseignement qu'on aura appris aux élèves à se passer d'enseignants en chair et en os.
0: Et est-ce qu'on retrouve des traces de ces recommandations dans l'évolution de l'école depuis ces publications ?
1: Oui. Il n'y a qu'à penser, concernant ce dernier point, à deux aspects qui se sont développés à grande vitesse ces dernières années. L'arrivée de tableaux blancs interactifs dans le premier degré, y compris maintenant en maternelle, et l'arrivée de Pronote, logiciel qui fait la liaison entre les élèves, les parents et les enseignants, et qui a entraîné l'abandon, par exemple, des cahiers de texte, et entraîné aussi la nécessité pour les élèves d'avoir un smartphone.
0: C'est d'autant plus surprenant parce qu'on reproche de plus en plus une trop grande utilisation des écrans par les jeunes.
1: Ah, bien sûr, mais on n'est pas à une contradiction près. Globalement, depuis 40 ans, il y a eu une évolution de l'école du point de vue tout d'abord du contenu. On ne parle plus de connaissances, mais de compétences. Et bien sûr, on entend par là des compétences minimales et standardisées pour être employables. C'est terminé la transmission de savoir qui aide à comprendre le monde qui nous entoure et nous rend capables de le transformer. Et ensuite, du point de vue de son organisation, avec une individualisation toujours plus grande des parcours. On arrive par exemple à un stade où il n'y a quasiment plus de groupe classe au lycée. Chaque élève a son propre planning en fonction des options qu'il a choisies.
0: Donc si je comprends bien, c'est cette organisation individualisée qui permet de préserver les enfants des classes sociales aisées parce qu'ils sont stimulés pour compléter l'enseignement de base par des options complémentaires.
1: Bah évidemment, eux ils s'en sortiront toujours.
0: Mais dis-moi, de quand date l'adaptation de l'école en France à ces directives ?
1: Ça a été progressif. En 1989, la loi d'orientation pour l'école, dite loi Jospin, avait déjà modifié largement le fonctionnement du système éducatif français. Avec la création des IUFM, du statut de professeur des écoles, et l'organisation de la scolarité en cycle. Un sociologue de l'éducation, Jean-Michel Chapouly, a décrit ses auteurs, je cite, « comme ne déplorant ni l'abandon des exigences dans les programmes, ni la baisse de niveau des élèves, et comme favorable à une extension des activités du professeur vers des fonctions d'animation socioculturelle. » Puis, les lois se sont enchaînées après le rapport de la commission Tello en 2004, qui prenait en compte les préconisations de la table ronde. La loi Fillon, par exemple, en 2005, qui instaure, un an après la commission Tello, instaure un socle commun de connaissances et d'éducation à la vie en commun, à maîtriser avant la fin de la scolarité. Extrait de cette loi.
2: Le socle des indispensables pourrait comprendre les fonctions primordiales suivantes. Lire, écrire, maîtriser la langue et les discours, compter, connaître les principales opérations mathématiques, s'exprimer, se servir de l'ordinateur, vivre ensemble dans notre République.
1: Par ailleurs, elle accroît l'orientation dès la cinquième et promeut les filières professionnelles. Elle renforce l'apprentissage des langues étrangères et facilite l'accès à l'ordinateur et à Internet. Et elle introduit la notion de mérite dans l'attribution des bourses.
0: Et par la suite ?
1: En 2019, par exemple, la loi Blanquer, dite « loi pour une école de la confiance », se situe dans la même logique. Tout d'abord, en réduisant le nombre d'heures consacrées aux enseignements généraux dans le lycée professionnel, puis en créant les EPLEI, établissements publics locaux d'enseignement international. Le PLE est une école de la maternelle au lycée, tout cela regroupé dans une seule structure dirigée par un chef d'établissement. Il sélectionne ses élèves sur la maîtrise d'une langue étrangère. C'est par nature une filière d'excellence qui s'adresse aux enfants des catégories les plus aisées. Et puis enfin, la loi Blanquer individualise les parcours scolaires avec la réforme du lycée et la création de parcours fondés sur le choix d'options. Les lycées ne pouvant pas proposer l'ensemble des options, on en arrive donc à une différenciation des établissements. Les enseignements ne sont pas les mêmes partout. Nous avons tous, dans notre entourage, des exemples de jeunes qui choisissent leur lycée de secteur et se contentent des options proposées, alors que d'autres jeunes, mieux soutenus, font le choix d'options qui leur donneront plus de chances pour la suite de leur scolarité et pour cela fréquentent un lycée plus éloigné. On ne parle même pas d'autres élèves qui utilisent les options pour choisir un lycée, entre guillemets, bien coté.
0: Mais en fait, tout ce que tu nous racontes, ça correspond complètement aux préconisations de la table ronde. C'est comme si on revenait à l'école du 19e siècle.
1: Tout à fait, c'est tout à fait ça.
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4: Voilà, c'était donc un extrait du deuxième volet de l'émission La Chrysalide, avec comme thématique école et capitalisme. Merci de nous avoir écoutés. 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Ces émissions sont accessibles par le menu « Émissions » et en déroulant pour retrouver La Chrysalide. Vous avez ainsi la possibilité de retrouver l'entièreté de La Chrysalide dont nous vous avons passé un extrait. Nous nous retrouvons très vite sur Micro Rebelle 99.6. Bye bye.

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Et tout de suite, c'est la suite de vos programmes sur Micro Rebelle. Ne bougez pas, on revient dans quelques secondes.

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0: Alors, ce que je m'apprête à vous dire, c'est strictement personnel. Mais je remarque que c'est toujours quand c'est la merde qu'on se demande comment tout nettoyer. Il y a des marques de saleté et de crasse partout, mais on passe à côté. On se dit que quelqu'un fera bien quelque chose de tout ce brin. Et le problème, c'est qu'attendre que d'autres fassent le travail, en gros patienter sagement qu'un changement se produise, c'est la manière de faire de celles et ceux qui ne veulent rien changer. Et puis on finit dans la merde, et comme moi, on désespère. Et vient le moment d'en sortir, de comprendre comment on a pu en arriver là, et il faut désigner des coupables, médire sur les responsables, et on se demande qui aurait pu jouer ce rôle de lanceur d'alerte, qui aurait pu dénoncer, poser le diagnostic, jouer le rôle d'émissaire, afin de montrer la réalité amère, les fondements de la misère, les prémices de la guerre, les violences policières, les scandales sanitaires, les politiques meurtrières, les fachos qui prospèrent.
1: Ouais, bon, au lieu de te la jouer, Kerry James, va droit au but, je crois que les gens ils comprennent rien là, frère.
0: Ce que je m'apprêtais à dire, c'est qu'on a tendance à faire porter le fardeau de la dénonciation aux artistes. On a besoin qu'on nous dresse un tableau du déclin, comme si le spectacle qu'on avait sous les yeux ne suffisait pas. Et il serait bon d'avoir des relais, et les gens qui rappent, ils ont souvent été présentés comme tels. Ils prennent le pouls de la vie sociale, ils dévoilent une part de la réalité crue. C'est du bouche à oreille rythmé. Mais est-ce qu'on va des oreilles à la main ? Mon inquiétude, c'est que je ne sais pas si avoir une idée de ce qui se passe, grâce au fait de dénoncer, ça pousse à la prise de conscience ou à l'action concrète. Aussi, quel lien il faut faire entre le rap et l'engagement ? Est-ce que c'est à celles et ceux qui rappent de nous dire comment balayer la merde et de dénoncer les rouages de ce monde navrant ? Est-ce qu'ils en sont véritablement capables ? Et est-ce qu'ils ne sont pas eux-mêmes condamnés à faire fonctionner les rouages qu'ils dénoncent ? En gros, dénoncer via le rap, qu'est-ce que ça change au fond ? Et je me demande si en vérité, pour celles et ceux qui, comme moi, placent beaucoup d'espoir sur les puissances de l'art, si on n'a pas une vision idéalisée de ce genre musical et de ses effets, je me demande si, en vérité, il ne serait pas temps de s'injecter une dose de pessimisme, de faire ce constat amer, le rap il sauvera pas le monde, que c'est foutu, qu'il n'y a plus rien à faire, qu'on est mort culturellement, parce que regardez là où on en est, l'incertitude collective dans laquelle on est. Mais discuter de tout ça, ce serait justement dans le but de susciter de nouvelles espérances. Et pour en parler, on a fait appel à des rappeurs. Nous sommes en compagnie d'Elaix et Zindoun. Et s'il y a bien des personnes avec qui on voulait aborder ces questions, c'est bien vous les gars. Donc notamment par vos engagements respectifs. Je commence tout de suite par vous poser la question. Comment vous vous positionnez sur le fait de lier le rap et l'engagement ?
2: Yes, MTD, bonjour.
0: Salutations.
2: Du coup, la question du rap et de l'engagement, elle est importante, je trouve, parce que je pense que c'est essentiel dans le rap, on va dire essentiel dans ce sens où c'est la source aussi un petit peu, notamment du rap français. Voilà, on connaît un peu l'histoire du hip-hop et tout, comment c'est arrivé, mais notamment quand c'est arrivé en France, on va dire il était engagé par nature, voire par défaut. On a voilà les années 90, etc. On a des classiques, on a percé dans des sons où on avait cet engagement qui était omniprésent. Et parfois il y avait même cet engagement à travers des artistes qui n'étaient pas forcément des personnes engagées au quotidien. C'était juste que le rap, c'était ça en fait. Ça permettait de dénoncer, de dire les choses. Comme tu dis, est-ce que c'est aux rappeurs de nous dire ce qu'on doit faire? Non, mais je pense qu'ils peuvent être l'écho aussi de leur environnement, des gens voilà, qui fréquentent, notamment quand on parlait de quartier populaire. Aujourd'hui, ce n'est plus forcément une vérité, mais voilà, faire remonter un petit peu toutes ces choses. Et aujourd'hui, je pense que le rap, il peut avoir encore cette étiquette, cet aspect, mais ça se perd, ça c'est une réalité. Depuis que voilà, c'est devenu plus un art, on va dire, économique pour beaucoup. Mais il existe toujours, je pense qu'il existe toujours. C'est pas celui qui est le plus écouté, celui qui est le plus diffusé. Mais en tout cas, si on le cherche, si on veut qu'il existe, on peut continuer à le faire exister. Preuve en est, aujourd'hui on en parle, on est là. Il y a encore des artistes qui restent dans ce credo, en fait. Et je trouve que c'est important. Et je pense pas que la flamme, elle va s'éteindre. Elle va pas se raviver non plus tout de suite. Mais voilà, c'est toujours présent et je pense que c'est important que ça le reste. Et après, dans notre art à titre perso, voilà, on l'aborde comme on veut. comme on peut aussi, parfois c'est des choix à faire. Est-ce que je dis ça ? Parce qu'aujourd'hui, on est aussi dans une époque où si tu dis un truc, ça va te retour de flamme, il peut faire très mal. Alors qu'à l'époque, tu pouvais entendre un peu tout et n'importe quoi sans trop de problèmes. Et voilà, aujourd'hui, on est aussi dans une société où l'engagement, c'est devenu aussi un risque pour certains. Et du coup, il y a aussi ce truc, bah non, j'y vais pas parce que je veux pas qu'il m'arrive des trucs derrière, quoi.
0: Et toi, Alix, du coup, c'est quoi ton regard là-dessus ?
3: Bah, je vais rejoindre beaucoup de points qu'il a évoqués, notamment que par essence, pour moi, le rap, c'est un engagement, sans faire toute l'histoire du hip-hop, mais le hip-hop, c'était créer quand t'avais rien et montrer que c'était possible. Donc de là, il y avait un engagement social de fait. Après, aujourd'hui, est-ce que t'es obligé d'être engagé pour faire du rap ? Non. Même si ça me fait chier moi de dire ça, mais faut se l'avouer, non. Non, ça remplit des salles. C'est la musique la plus écoutée en France aujourd'hui. Est-ce que tout me plaît ? Non. Mais des artistes engagés dans tous les styles de musique, il n'y a pas que ça. Et à partir du moment où tu rejoins une forme d'industrie, où tu deviens un produit marketing, un objet à vendre, est-ce que tu peux encore avoir un réel engagement et un réel impact ? Je suis pas sûr. Je suis pas sûr parce que les patrons qui signent tes chèques derrière, ils ont pas envie que tu leur chies à la gueule et puis que t'ailles contre leur sens. Mmh. Universal Music France est détenu aujourd'hui majoritairement par Vincent Bolloré. Mmh. 28%, un truc comme ça. Quand les gens font des morceaux de rap où ils prétendent dénoncer l'extrême droite, signer sur des labels qui lui appartiennent, c'est quand même un petit peu hypocrite. Donc moi je préfère quelqu'un qui va rien raconter, pas prendre de position, faire sa musique, et au moins il n'est pas en contradiction, en paradoxe avec ce qu'il pourrait raconter, une espèce de pseudo posture militante pour faire le héros. Ça n'a aucun sens, ça n'a aucun sens.
0: Mais là déjà, le regard que tu portes sur la posture, c'est, je pense, un axe qu'on va essayer de développer par la suite. Là aussi, moi, par rapport à ce que vous dites, je me demande qu'est-ce qui fait mal au rap.
4: Alors, moi, je sais ce qui fait mal au rap et je propose de lancer un petit truc pour que tout le monde puisse voir.

0: Donc ça, c'est un truc officiel sur les réseaux de Bardella. Le RN a même plus honte d'utiliser le rap. Et justement, est-ce que vous avez une idée en tête, vous le public, de musique qui pourrait être utilisée pour le RN? Est-ce que vous avez des petites idées? Je propose. Sinon, j'ai des petites propositions. Il y a Hardcore de Ideal G, Hip-Hop Citoyen de Princesse Agnès, Marine de Jams et Baise le FN de Cortex.
1: Non, alors, donc le choix de ce spot là, c'était Baise là qui nous avait montré ça. Pour vous, les gars, comment quelqu'un comme Bardella, par exemple, il peut diffuser bande organisée dans un de ses meetings? Comment vous le percevez, vous, le fait de choisir par exemple un morceau comme celui-là pour faire la promotion de son parti?
2: Ah, moi personnellement, je suis pas choqué du tout.
1: C'est vrai.
2: Ça m'étonne même pas. C'est un TikToker, Bardella. Pourquoi il plaît aux jeunes? Parce qu'il y a un compte TikTok, c'est eux qui le disent. Hein. Quand tu leur demandes pourquoi ils vont voter Bardella, parce que j'aime bien ses vidéos TikTok. Donc il va prendre les codes, c'est juste de la communication. On en revient à ce qu'on disait tout à l'heure, c'est de la posture. Mmh. Ça m'étonne même pas. Puis qu'on parle en mal ou en bien, on parle de lui.
1: Ouais.
2: La preuve, on en parle.
1: Non, ouais, c'est... Mais en fait, là, Zindoun, tu voulais réagir là-dessus?
3: Non, c'est si tu vas plus loin dans la réflexion, c'est que pourquoi il utilise ça? Parce que une partie de son électorat écoute ça aussi. C'est-à-dire, ça pose la question aussi des auditeurs de rap. Mmh. À l'époque, l'auditeur de rap, c'était un pestiféré, c'était un voyou, c'était une racaille, c'était un, tu vois, dans l'imaginaire collectif. Aujourd'hui, c'est des électeurs RN qui ils jouent aussi cette carte de dire c'est Jules, c'est populaire, ça passe en boîte, c'est grand public, c'est familial, tout ce que tu veux, tu vois. Et du coup, c'est ça aussi le truc, c'est que tu vois, c'est pas du hasard et c'est un fait isolé, mais il y en a beaucoup comme ça et ils jouent de ça. Et voilà, aujourd'hui, c'est que l'extrême droite, concrètement, il y a des artistes rap notamment qui sont on pourrait prendre et ça remet pas en cause les artistes, parce que l'artiste, je pense qu'il a pas envie d'avoir cette étiquette là d'un autre côté, ça lui fait des ventes aussi, des streams, tout ça. Donc mais moi, c'est plus ça que j'analyse, plutôt que Bardella, voilà, un guignol sans nom, il fasse ce genre de choses. C'est tous les gens autour, donc des électeurs RN avec les lunettes, le J en fait, et qui sautent avec lui. C'est plus eux en fait le problème que lui au final.
1: Genre, il y a aussi le côté où, je sais pas, on pourrait se poser la question de si jamais on part du principe qu'il y a cette dénonciation là, du rap dont vous parliez tout à l'heure, le rôle des artistes. Genre là, est-ce qu'il n'y a pas un signe d'échec? C'est-à-dire que si les messages propres au rap, c'est-à-dire à la façon de décrire la réalité, etc., le vécu, le fait qu'on puisse réutiliser ou réexploiter des morceaux qui ont un ADN rap, pour promouvoir justement des choses qui sont en lien avec l'exclusion, la discrimination, est-ce que c'est pas un signe d'échec de ce que le rap vise à transmettre? Ou est-ce que c'est lié à une forme de dépolitisation, on va dire générale?
2: Moi, je pense que c'est un échec, mais pas du rap en lui-même. C'est de la place que peut prendre l'extrême droite, des codes qu'elle peut utiliser, de cette dédiabolisation qu'on en a fait, et c'est ce qui permet aujourd'hui de voir Jordan Bardella danser sur du Jul. Avant, c'était un peu, tu sais, les catoréacs dans leur coin. Mmh. Puis si on va par là, tu sais, t'as du rap nationaliste, hein, ouais. dont je tairai nom pour pas lui faire de la pub, ouais. Qui a je sais pas combien de centaines de milliers, voire millions d'abonnés sur les réseaux. On en est là aussi. C'est un échec, je pense, qui va au-delà du rap, qui est collectif à tout un chacun en France et même en Europe, quoi.
1: Et est-ce que vous diriez par exemple là que même en termes de subversion, parce que moi j'ai grandi avec l'idée que le rap c'était un art subversif, est-ce que vous diriez que le pouvoir de subversion du rap il a disparu? Ou est-ce que vous pourriez présenter des figures de la subversion qui sont un peu dérangeantes? Ou est-ce que justement on pourrait dire que la subversion elle a disparu parce que je sais pas ce qui se passe dans le rap, c'est plus tout à fait ancré dans la réalité, il y a une forme de spectacle. Enfin, je sais pas comment décrire la chose, mais ouais, ce pouvoir de subversion du rap, est-ce que pour vous il a disparu ou pas?
3: Il a pas disparu, mais il est plus promu. Ça veut dire que demain, un artiste subversif, engagé, il se fait couper l'herbe sur le pied rapidement. Et même parfois, dans une discographie, il suffit d'un son, il suffit d'un lyrics, en fait. Et c'est ça, en fait, le problème. c'est qu'avant il y avait tout à l'heure voilà Alain G, il t'a comparé gentiment à Kerry James dans ton introduction. Voilà, Kerry James, Bardella, il va pas le réutiliser. T'as cité Hardcore, ou sinon faut qu'il soit très malin. Et mais comment parce que Kerry James, il a par exemple, c'est un artiste qu'on sait engagé dans ses positions, dans ce qu'il fait, et même dans sa vie, peut-être au-delà de sa vie d'artiste. Donc, mais là, ils vont chercher des choses populaires et des artistes aussi qui sont dépolisés ou vraiment qui, tu vois, genre Jul, tu lui parles de s'il était là dans ce débat, peut-être il dirait ah je m'en bats les couilles frère, tu vois, il irait pas dans l'analyse dans ça. Eux, ils veulent c'est leur petite vie pépère et faire leur truc, tu vois. Avec voilà, ça se respecte, c'est leur choix. Mais de là, c'est ça, c'est de se dire le subversif, il existe, mais maintenant, bah, il est, comme je disais tout à l'heure, il est risqué. Il y a des artistes qui continuent à faire, et c'est ce qu'on appelait vulgairement les artistes underground, les artistes indés et tout, tu vois. Mais quand tu vois, gars, des souffrances qui viennent, qui te balancent comme ça, des Freeze Corleone qui, paradoxalement, c'est assez tendance sur la

0: comme la société. Donc quand on dit des choses, en fait, c'est pas un problème durable, c'est le problème des gens, de la société dans laquelle on est, en fait. Et aujourd'hui, être subversif, même sans parler de rap dans la vie, tu dis un truc, tu mets un tweet, tu mets un post, t'es mort, quoi. Tu peux te faire cancel en 2-2.
1: Alors, t'as parlé de Kazé, c'est vrai qu'on aurait pu, mettre un bel extrait de Kazé pour illustrer ce qu'on voulait présenter là tout de suite. On a choisi un extrait de Fab.
2: Tu sais qu'il y a beaucoup d'artistes, d'intellectuels noirs qui luttent pour que l'esclavage soit reconnu comme crime contre l'humanité et qu'on indemnise le peuple noir. Mmh. Tu mènes le combat avec eux ?
3: À fond, t'inquiète.
2: Comment ?
3: Ben tu vois, regarde, dans mon rap, dans tout ce que je dis, dans tout ce que je véhicule, je fais attention à tout, j'essaye de... Je suis comme tout le monde, je dis des conneries, mais j'essaie de pas dire trop de conneries. J'essaie d'utiliser mon temps de parole pour dire des choses. C'est pas parce que j'aime pas rigoler ou que j'aime pas me marrer avec mes potes et tout ça. C'est juste que pendant longtemps, quand je regardais la télévision et que je voyais des gens comme qui me ressemblaient à rien dire, je me disais, mais pourquoi ils parlent pas, ce couillon, on a plein de trucs à dire. Maintenant que je suis à sa place, je vais pas faire le couillon à sa place parce que sinon on avance pas. Donc c'est bien. Comme ça que je fais mon truc.
1: Qu'est-ce que vous dites de cet extrait, vous ? Ça, c'est encore, je sais pas, une manière qui vous parle. Qu'est-ce qui permet justement de changer les choses dans la pratique artistique, véritablement? Est-ce qu'il y a un rôle auquel les rappeurs, les rappeuses, ils peuvent vraiment prétendre pour vous?
4: Ah, tu prétends au rôle que tu veux te donner. Hein. Après, si... Enfin, je vois un peu ce que tu veux dire. Moi, je pense que dans la manière dont tu le fais, tu peux prétendre à quelque chose, et pour moi, c'est l'indépendance. À partir du moment où on en revient à ce que je disais tout à l'heure,
1: ouais.
4: Tu peux pas être signé, payé par les gens que tu condamnes et aller contre eux. C'est impossible. C'est, la société marche pas comme ça. Tu chipotes sur ton patron, quoi. Mmh.
0: C'est comme si là, je fais des citations, t'as vu. C'est si là qu'il disait, je condamne un système que je laisse me formater de plein gré. C'est-à-dire qu'on en a ceux qui font, entre guillemets, tu sais, ceux qui ont une conscience, ils le savent. Mais c'est un choix. En fait, tout est une question de choix. Et quand t'es là, dans le rôle aujourd'hui que peuvent avoir des rappeurs, vu qu'aujourd'hui on est là pour parler du rap notamment, moi je pense qu'il ne faut pas attendre grand-chose des artistes un peu mainstream qui gagnent leur vie, en fait, dont c'est le métier. Parce que LAX a tout dit, c'est qu'ils ne vont pas aller cracher dans la soupe. Par contre, tu vois, aujourd'hui, par le rap... Les cultures urbaines, peut-être, comme on dit parfois, pour lisser le truc. Avant, on disait le slam, on faisait des ateliers slam, on faisait pas... Aujourd'hui, le rap, on le dit plus facilement, parce que on sait que voilà, c'est la musique la plus écoutée, c'est consommé en masse, notamment par la jeunesse. Et il y a beaucoup d'initiatives. Par exemple, moi, parfois, je fais des ateliers d'écriture. Je sais que dans la région, on est plusieurs... il y a pas mal d'assos et d'artistes qui en font. Et tu vois, c'est ça, c'est arriver à les capter, par exemple, ne serait-ce que la jeunesse, avoir un rôle un peu d'éducation... Et à travers le prisme du rap et de ce qu'ils aiment, ce qu'ils écoutent, donc du Jul, du ce que tu veux, amener aussi un nouveau point de vue, ouvrir les horizons et leur dire le rap, ça peut être ça aussi. Et en fait, ça, c'est un peu des choses qui peuvent se faire un peu plus facilement avec des petits groupes, mais où tu ouvres un peu les œillères, et chez les jeunes, tu leur montres que le rap, c'est bien, on peut danser, quand tu vas grandir, tu kiffes. Souvent, ils écoutent même plus l'instru que les textes. Mais leur dire que quand eux, ils vont passer à s'essayer à écrire un texte, souvent, ils vont être engagés, parce qu'en plus, le genre de structure qui organise ce genre d'atelier, etc., souvent, ils ont un attendu. Ils veulent parler du harcèlement, ils veulent parler de la planète, ils veulent parler de la dédiscrimination. Donc, en fait, par la pratique, je pense il y a cette ouverture qui se fait beaucoup plus facilement. Et c'est plein de petits, endroits où le rappeur, s'il en a l'envie, s'il en a les compétences, et puis s'il a cette envie de transmission, de parler de tout ça, il peut agir.
1: Et c'est là où, justement, cette pratique, elle peut facilement être contestée. Tu disais, en plus, la LX, il a tout dit. Ce qui est assez marrant, c'est qu'il nous avait déjà tout dit à l'époque, et on voulait réexploiter ce petit moment qu'on a eu, où on a eu l'occasion de discuter avec LAX. Écoutez ce qu'il nous disait déjà à l'époque.
5: Je dis pas que quand t'es rappeur, t'es obligé d'être militant. Ça, c'est une bêtise. Par contre, quand t'es rappeur et que tu viens faire des grandes leçons posées sur des morceaux antifascistes dégueulasses ou faire des leçons sur la colonisation de l'Afrique, hein, très bien. Hein. T'es signé chez Bolloré, ferme ta gueule. T'es dans le groupe Universal, ferme ta gueule. Si vraiment tu veux passer ce message-là,

0: bah tu romps ton contrat et tu le fais ailleurs. Mais qu'ils arrêtent d'être dans cette espèce de posture complètement mensongère.
1: Donc là, rien qu'avec ce qui avait déjà été dit, on touchait déjà un problème majeur que tu signalais déjà donc auparavant. C'est quand les valeurs que tu défends, quand les choses que tu dénonces, finalement, elles sont au final éloignées de tes choix et de tes, ben, des actions que tu mènes véritablement. Vous, ce serait quoi, en gros, votre position à vous, finalement, sur la profonde hypocrisie qui peut exister parfois vis-à-vis de celles et ceux qui pourraient se revendiquer comme des artistes engagés. Alors, comment vous les considérez véritablement de par votre statut d'artiste, entre guillemets?
2: C'est de se dire, t'es engagé, mais jusque où? Tu vois, jusque où t'es engagé et comment t'es engagé? Et tout à l'heure, je parlais de choix, c'est vraiment ça. Ça veut dire que si tu fais le choix de rester fidèle un petit peu à tes valeurs, etc., t'attends pas à faire des zéniths ou des accords Hôtel Arena. Grosso modo, c'est ça. Oublie les idées, je vais percer, je vais machin. Par contre, tu peux développer une pratique, un art et travailler, voilà. Être fidèle, voilà, comme on dit, se regarder dans le miroir, tu vois l'expression, je pense elle est vraiment ici. On peut reprendre le cas de James. Je pense que c'était un bel exemple d'engagement, parce que James, à la base, c'est une tueuse. Elle faisait dans les open mic avec Cynic, etc. Et tout. Elle signe chez le label que LAX nous a présenté à maintes reprises depuis tout à l'heure. Elle revient avec « Je suis pas une bombe latine ». Tu vois, et donc elle passe donc plus tard avec sa force, son aura, je pense que voilà, ça remet pas en cause le talent, mais ça remet en cause la notion d'engagement. Plus tard, elle a réussi à faire des morceaux comme Ma France à moi, comme Marine, de par peut-être le fait que elle avait réussi à être un peu plus autonome et elle a fait ce choix-là, bon, qui au final a conduit à sa disparition artistique, hein, par choix aussi encore une fois également. T'as Kerry James aussi, par exemple, tu vois, qui en 2004, Savoir et vivre ensemble, prend une direction tout autre d'idéalgie et des choses un petit peu plus hardcore qu'il avait fait. En fait, ce sont des choix, et quand ils font ces choix-là, les artistes, notamment quand ils sont assez, un peu plus mainstream, un peu plus développés, ils savent très bien qu'ils se mettent un genre de plafond de verre. Après, il y a nous, on va dire, artistes modestes, qui avons une démarche en tout cas artistique et qui essayons de faire de la musique comme on aime et tout. Nous, voilà, je pense que le calcul, on l'a abandonné depuis longtemps. Donc l'engagement, je pense qu'aujourd'hui, on peut se dire qu'on est fidèle à ce qu'on dit dans nos textes, à ce qu'on essaye d'être et de véhiculer comme image, sans forcément devoir se dire « je suis un étendard, je suis un porte-parole » et tout. C'est plus être en accord avec soi-même et c'est un choix de vie, encore une fois.
0: Et puis c'est quoi être un artiste engagé? Parce que si se dire engagé, c'est dans une chanson t'as dit le racisme c'est pas bien, dans une autre le viol c'est pas bien, je suis un artiste engagé, youpi.
2: Les enfoirés ils sont engagés.
0: Ah bah j'allais dire, tu peux aller faire les enfoirés, c'est très bien, on va se régaler. Si c'est ça être engagé, tout le monde est engagé, je veux dire. Ouais. Il n'y a personne aujourd'hui qui va te dire dans les médias, violer des enfants c'est super. Non. Après, où va ton engagement? Si tu vas faire les enfoirés, c'est bien, faut nourrir les pauvres, et puis pour aller te voir en concert, c'est 200 balles l'entrée. C'est ça aussi, on en revient toujours pareil.
1: C'est celle-là, cette posture dont tu parlais en
0: gros. Ouais, c'est toujours la posture. C'est au bout d'un moment, les gens, c'est bien, t'es dans ton petit confort, tu vas donner des leçons aux gens. Si vraiment tu veux t'engager, fais des sacrifices et donne de toi. Donne de toi. Va pas péter dans une baignoire, dans une chambre, à je sais pas combien, dans un hôtel de luxe, et venir dire dans tes chansons, je vais aider le petit peuple.
1: Ouais.
0: C'est encore plus horrible que tout, quoi.
1: Après, est-ce que c'est pas une manière, justement, quand tu fais ça, de te donner bonne conscience? Tu vois, genre, tu dénonces, entre guillemets, ouais, et au final, ça. Tu te donnes bonne conscience, mais tu sais très bien que t'agis pas concrètement.
0: C'est
1: quoi.
0: Ça, c'est, tu sais, comme ceux qui font des dons aux ONG pour défiscaliser, en fait. T'as pas fait un don pour aider quelqu'un, t'as fait un don pour gagner de l'oseille. C'est exactement pareil.
2: Après, il y en a, je pense, ils sont convaincus. Tu vois, autant il y en a, ils le font consciemment, tu vois, avec un peu de vice, comme on pourrait dire. Mais je pense qu'il y en a, ils sont convaincus, en fait, que d'avoir cette image du sauveur, de la personne qui aide et tout. Et peut-être pour intérieurement se donner bonne conscience. Mais moi, je pense vraiment qu'il y en a qui font ces... Tu vois, comme je disais tout à l'heure, la société, c'est pas que dans le rap. Dans le cinéma, dans, tu vois, combien d'artistes doivent prendre position. Tous les films, c'est du Canal+, hein, c'est signé par là. Gare l'envoie récemment sur une chaîne d'info, là, où Sonia Mabrouk, elle démissionne. Mais bon, c'est bien beau, mais ça fait combien d'années que t'étais là-bas, tu vois. Et c'est du jour au lendemain, il y a un petit truc de trop, tu vois. Il y a eu la goutte qui fait déborder le vase. Et en fait, on le voit dans plein de sphères. Et la différence avec le rap, je pense, c'est que nous, le rap, par essence, on revient encore à là, c'est que c'est un art, voilà, qui a été créé, qui vient aussi de lutte, qui vient de pas mal de choses, en fait. Et l'histoire, l'historique du rap fait que il y a un petit peu de mal, tu vois. Ça fait mal au cœur, en fait, quand tu vois ça par rapport à ce que c'est. Voilà, et alors que le reste, bon, tu sais que voilà, les médias, le cinéma et tout, bon, c'est tout, c'est comme ça, t'attends rien de spécial. Mais cette culture du hip-hop, ce rap, nous, voilà, qui nous a bercés, qui nous a aussi éduqués, qui a fait, nous, je pense, une partie des gens que nous sommes. Parce qu'à un moment donné, la rencontre avec le rap, notamment quand tu... Oh, t'as l'auditeur, mais quand tu commences à avoir une pratique et tout, ça te conditionne, ça te fait découvrir des choses, ça te fait réfléchir. Et quand tu vois parfois des choses qui sortent, bon, il y a un peu aujourd'hui, comme on dit, on tolère, on sait pas forcément ce qu'on aime, ce qu'on accepte, mais il y a un peu de résignation. On est obligé de l'accepter, de toute façon, on va pas souffler contre le vent. Mais c'est ça aussi, je pense, le petit truc qui reste là, le petit grain qui...
1: En tout cas, du coup, l'engagement, enfin, après, à travers tout ce que vous dites, c'est que le véritable engagement, ça passe par un sacrifice, quoi. Genre, sinon, dans les propos que tu tiens, c'est de la charité. Enfin, genre, c'est un petit peu comme si tu faisais acte de charité, mais ça va pas plus loin.
0: Ah, mais carrément. Mais même, c'est... Tu vois, c'est... En fait, on voudrait, dans l'idée, que le rap soit quelque chose, en gros, de gauche.
1: Ouais.
0: Mais tout ce qui est mainstream et tout, qu'est-ce que ça véhicule?
1: Ouais.
0: Des valeurs de droite, des valeurs capitalistes au possible, la consommation, les belles voitures, c'est vraiment du stéréotype. C'est, et d'ailleurs, maintenant, les jeunes n'écoutent plus de rap, ils consomment du rap.
1: C'est quoi la nuance que tu fais entre...
0: Bah, c'est qu'ils n'écoutent plus les morceaux en entier, déjà. T'es une trend TikTok, maintenant. C'est 30 secondes, un son. 30 secondes, un son. T'as des artistes qui ont pété des plombs en concert, je crois que c'est CH... qui a pété un plomb parce que les gens connaissaient pas les paroles. Bah ouais, ils ont écouté les 30 premières secondes que t'as mis en train, mais ils écoutent plus les morceaux. Plus personne consomme un album. Qui écoute dans la jeunesse un album du début à la fin? Non. Il y a le morceau là qui pète, ça c'est bien, ils écoutent des morceaux. Ils consomment. Ils consomment. Et si on voulait qu'il y ait un peu d'engagement dans le rap, le premier engagement qu'on pourrait avoir, et ça c'est pas trop se mouiller, c'est peut-être dire aux jeunes, consomme moins. Consomme moins, prends le temps, arrête de vouloir en avoir plus, surconsommer, parce qu'on te laisse une planète qui est dans un sale état, un monde économiquement qui est dans un sale état, en fait, c'est à cause de ça que tu vas être dans la merde, et on force, consomme, et puis ça fait la pub, et achète telle marque, va acheter tel pantalon, va manger dans l'autre, il a ouvert son nouveau burger dégueulasse, lui, ça y est, il y a des barbeurs, allez, consomme.
1: Mais le problème, du coup, c'est que là aussi, j'ai l'impression qu'on fait face à un adversaire de taille, des mastodontes liés à l'industrie musicale. Et ce que tu dis, ça me permet d'embrayer sur une enquête que Baz a menée. Est-ce que tu peux nous partager quelques chiffres, justement, par rapport à l'industrie?
3: Ouais, mais avant ça, je vais poser quand même une petite question au public. Ah ouais, mais t'allais trop vite, là. Est-ce que vous savez quels sont les trois plus gros labels en France? Déjà, Elix, il y en a dit un. Est-ce que vous le savez? Hein? Déjà, Universal Music. Un deuxième, peut-être? Une proposition? Pardon? Sony Music. Et le dernier? Il faut aussi des films, comme la plupart, Warner Music. Donc, les trois gros monstres, à eux trois, représentent 75% de parts de marché en France. Pourtant, les labels indépendants sont à l'origine de 80% de la musique produite. Donc il y a vraiment une énorme différence sur comment on gagne l'argent. Et en 2023, la musique a rapporté en France 2 milliards de chiffres d'affaires, pardon, et seulement 25% ont été redistribués aux acteurs indépendants. Chacun contribue à la diversité de la création musicale, mais très peu touche les revenus. Et dans l'industrie, il y a aussi un autre problème qui est invisible, qu'Alex a aussi parlé tout à l'heure. Par exemple, est-ce que vous savez qui détient la salle, l'Olympia?
2: Cocatrix.
3: Bolloré, exactement. qui, alors bah, question plus difficile, est-ce que vous savez qui détient Coachella? Alors là, c'est aux US, c'est un peu plus compliqué.
1: J'ai entendu, c'est un facho.
3: C'est un facho. Pour expliquer, donc en gros, c'est Philipp Anschutz. Je l'ai peut-être mal dit. Anschutz. Ouais, voilà. Et c'est un soutien de Trump et il finance des campagnes pro-armes, anti-avortement et anti-LGBT. Voilà, maintenant vous savez.
1: Ouais, donc voilà, il y a quand même un adversaire de taille là. Merci pour l'enquête.
3: Oui, bah, et j'ai oublié de le préciser. Ah. Si vous voulez retrouver cette carte, c'est très important. Vous pouvez taper syndicat des musiques actuelles et cartographie. Comme ça, vous pouvez retrouver qui détient quoi en France.
2: Yeah, yeah.
1: Et justement, donc là, par rapport à ce qui a été donc présenté, c'est vous, comment, quand on aspire à vivre de son art, parce qu'il y a aussi ça qui se joue pour les artistes, est-ce qu'on peut se passer justement des majors, est-ce qu'on peut se passer des grandes maisons de disques, je sais pas, des monopoles de distribution, des plateformes de streaming? Vous, c'est quoi votre regard là-dessus, justement, par rapport à cette économie qui pousse à consommer?
2: Bah, tu peux, oui, tu peux. Dans la mesure du... Tu vois, c'est pouvoir s'en passer, oui. Après, c'est en termes d'ambition. C'est très bien qu'un artiste, quand il est propulsé, quand il est signé, il ne contrôle plus rien. Donc, ça veut dire qu'on dit tu joues là, tu joues là, tu joues là. Tu vois, l'Olympia, t'en parles, tu dis c'est Bolloré. Avant ça, ça appartient à Cocatrix. Bruno, et l'Olympia, c'est une salle mythique de France. Et avant, c'était le rêve de tout le monde de faire l'Olympia. Donc, bon, maintenant, depuis qu'ils ont construit des salles à 40 000 places, ils ont passé. L'Olympia, c'est trop petit. Mais je veux dire, il y a aussi ce truc de se dire, il y a des artistes, ils sont même pas au courant en fait, ils sont même pas au fait. Ça leur passe, tu sais, à 10 000 au-dessus de la tête. Mmh. Eux, ils sont là, pour eux, ils font de la musique. Il y a pas de mal, tu vois. Ils ont pas conscience de tout ce truc-là. Nous, on en parle aujourd'hui parce que c'est des sujets qui nous intéressent. On est vigilant. Mais il y en a plein, je pense, qui sont même pas concernés en fait. Ils se sentent pas concernés, alors que c'est les premiers normalement concernés, malheureusement. Et de se passer de tout ça, tu vois, c'est très dur. Je te dis, moi je bossais par exemple dans un truc des Duke Pop et tout, on dit ouais, on passe pas par Zoom pour faire les visios. Pourquoi? Ouais, parce que tu vois. Donc ça, c'est aussi des valeurs, des choses souvent que t'es dans. Mais un artiste comme ça qui vient, qui se développe, lui il prend tout ce qu'il y a à son truc et puis il va essayer de faire ce qu'il peut avec. Et voilà, après bon, je pense que c'est compliqué de parler des artistes mainstream parce que bon bah là c'est perdu, je veux dire c'est fini, ils sont partis. Mais si on parle un petit peu des artistes nous à notre échelle, notamment ici dans la région, des gens qui essayent de se développer, qui font ça sérieusement, qui ont des ambitions, bah je sais pas toi LAX, mais moi j'en connais très peu qui ont une ambition de vivre, on va dire, de ça ou de percer sur les modèles actuels. Et en même temps qu'ils se disent, ah ouais, mais attention, il y a ça, je vais pas là. Tu vois, nous, à l'époque, il existe maintenant beaucoup moins. Maintenant, c'est tout le monde voit faire son Planet Rap ou son truc. Alors qu'avant, Skyrock, moi, j'ai connu l'époque où, tu vois, c'était Fox Skyrock, tu vois, un petit peu. Et alors qu'aujourd'hui, non, c'est le passage obligatoire. Et en fait, c'est ça, c'est que c'est la machine, elle fait en sorte que, ben, tu montes dans le train, tu suis. Et ceux qui montent pas dans le train, ben, il faut qu'ils revoient leurs ambitions, je pense, à la baisse, ou en tout cas prendre un chemin qui leur correspond plus. Mais se passer des trucs pour distribuer et tout, bah si tu fais pas ça, tu distribues pas. Donc c'est, en fait, si tu fais le choix de pas le faire, t'as très peu d'alternatives au final.
0: Ouais, puis est-ce qu'on peut vivre? Vivre, c'est quoi? Parce que c'est... Quelles sont tes prétentions pour pouvoir bien vivre? Il y en a, ils vont avoir besoin de 10 000, il y en a, ils vont avoir besoin de 3 000, d'autres moins. Moi, je pense que tu peux vivre de ton art sans passer par tout ce système-là. Par contre, tu seras beaucoup moins diffusé. Tu auras des prétentions beaucoup moins hautes, mais tu peux carrément vivre. Mmh. Vivre, c'est quoi? C'est pouvoir avoir un toit sur la tête, ouais. Manger. Tu peux le faire, ça. Tu peux le faire. Après, si tu veux la vie de star, de truc, non. Tu es obligé de passer par ce système-là. Et tu disais que... tout est produit par des labels indépendants et sur les 2 milliards, ils retouchent rien de la galette. Et ça, c'est toute la société est comme ça, c'est le monde capitaliste qui est comme ça. C'est pas les mecs qui construisent les bagnoles qui touchent les dividendes des actionnaires, tu vois. C'est exactement le monde comme il est fait, quoi. C'est une espèce de monde pyramidal où t'as la base qui crée tout et en haut, t'en as deux, trois qui se goinfrent. C'est exactement pareil dans la musique.
1: Mais alors, c'est quoi les marges de manœuvre? Genre, vous. La manière dont vous vous y prenez. Est-ce que, par exemple, vous pourriez, enfin, je dis pas que c'est un objectif, mais si vous aviez la possibilité, par exemple, de faire un Olympia, vous le feriez, par exemple, ou non, justement, par rapport aux valeurs que vous défendez.
0: Ah, pas moi, je le remplis pas un Olympia.
1: Ouais, non, mais
2: faut qu'on y aille à 20.
1: Alors, par part du principe que ce soit le cas, genre, je sais pas, tu serais prêt à quand même participer, contribuer à.
0: Non.
1: Non, ça du coup serait un choix que tu ferais pas. Tu...
0: Ah ouais, ouais, non, ouais, non. Non.
2: Déjà, on le fait, hein, tu vois. Et nous, on n'est pas dans des sphères où on parle d'Olympia, tu vois. Mais être vigilant, en fait, c'est-à-dire que. Prends un exemple. Là, il y a les élections municipales qui arrivent. On sait que nous, dans la région, pas très loin d'ici, on a une ville qui est l'étendard du RN. Quand tu es sollicité pour faire des choses là-bas, moi, la première chose, est-ce que c'est une asso, est-ce que c'est municipal ? Bon. Municipal, il y a très peu de chances qu'ils nous appellent. Mais même dans d'autres choses que de la musique, en fait, c'est de se dire, dans ta démarche, être vigilant. C'est-à-dire que bah, je porte des valeurs, je vais pas m'associer ou faire des trucs, même si ça peut m'être profitable, tu vois, à des petits échelons. Aujourd'hui, ouais, gagner sa vie avec la musique, c'est compliqué. Il y en a quelques-uns qui arrivent à le faire modestement nous ici dans la région. Et voilà, qui vivent. Comme tu dis, ils vivent pas dans des palaces. Parfois, il faut boucler les fins de mois. Parfois, c'est galère. Mais ils sont en accord avec eux-mêmes. Ils vivent avec ce qu'ils font. Et c'est ça. Mais aujourd'hui, il y a la gourmandise, il y a l'appât du gain. Et il y a ce qu'on. C'est comme voilà, l'époque des influenceurs et tout. C'est, tu prends un jeune, tu lui mets ça devant sa tête pendant toute sa jeunesse. Lui, ben, il se projette. Nous, à l'époque, on voulait tous être footballeurs. Je connais un pote qui est devenu pro, tu vois. Et aujourd'hui, bah, le rap, dans beaucoup de sons, tu l'entends. Hein, c'est aussi un truc, une voix un peu de facilité pour sortir de la misère, pour mettre la daronne à l'abri, pour tout ce que tu veux. Mais c'est du mirage, en fait. Parce qu'au final, il y en a plein, ils vont aller se prendre la porte. Hein. Ils vont faire des trucs, ils vont avoir un petit. Quand t'es jeune, en plus, t'as les potes qui sont là, si t'es à la fac, si t'es au quartier et tout, ça pousse. Puis du jour au lendemain, plus rien. Et puis là, tu te retrouves sans diplôme, sans rien et tu galères. Donc il y a ça aussi qui est important.
1: Alors en plus, là, tu parlais des municipales, enfin, de savoir quelle municipalité, est-ce que c'est une décision de la municipalité, etc., qui vous propose de faire des concerts ou autre. Demain, c'est les élections. Vous connaissez peut-être ce morceau ?

0: Alors les gars, est-ce qu'on peut dire que c'est la place des rappeurs que de faire de la politique pour vous? Est-ce que c'est quelque chose que vous avez déjà accompli, le fait de dire voilà d'inciter par exemple au vote, d'inciter à réaliser telle ou telle action?
1: Ah, la politique, c'est la place de tout le monde. Donc des rappeurs comme des boulangers, comme des peintres, ce que tu veux. Donc moi, ça me choque pas que tu puisses appeler au vote, par exemple, dans un morceau. Bon, après, on peut parler du vote, ça c'est un autre débat. Et tu vas me mettre dans la sauce. Mais non, moi je trouve que la politique, c'est l'affaire de tout le monde. Justement, faut démystifier ce truc-là de la politique, c'est quelque chose de compliqué. La politique, c'est ton quotidien. C'est les lois qui régissent la cité dont tu fais partie. Le matin quand tu te lèves jusqu'au soir, quand tu te couches, t'es partie prenante de la politique, juste parce que tu vis. Donc justement, non, faut que les gens ils arrêtent d'avoir peur de ce mot qui paraît compliqué, qui est la politique, et justement qui s'en empare le plus possible, c'est super important. C'est un peu le seul pouvoir qu'on a donné au peuple. Pour qu'il puisse pas totalement fermer sa gueule. Donc non, justement, c'est important que tout le monde prenne part à la politique. J'invite tout le monde, les jeunes, les moins jeunes. C'est pas parce que t'es pauvre, que t'as pas fait d'études, que tu comprends rien à ce qui t'entoure. Faut arrêter de croire ça. Ça, c'est pas vrai du tout. C'est pas parce qu'on met que des énarques dans les assemblées qu'ils sont plus intelligents que nous. Bien loin de là. Si je veux te citer un truc. On parle de l'Iran tous les jours à la télé, dans les eurodéputés français au Parlement, il y en a la moitié, ils ne savaient pas le situer sur une carte. Donc faut prendre la politique à bras le corps, elle appartient à tout le monde.
0: C'est quelque chose dont tout le monde est compétent et qu'il faut qu'on s'en empare.
1: Oui, carrément.
0: Attends, regarde-toi là-dessus, Zine.
2: Ouais, faire que les rappeurs fassent de la politique, en tout cas dans leur tienne, où c'est cohérent, c'est logique. Après qu'ils deviennent des politiques, tu vois, jusque-là, aller s'engager sur des listes et tout, ça j'ai envie de dire, libre à eux. Mais quand t'as une aura, quand t'as une visibilité, forcément c'est stratégique. On reprend Doc Gynéco à l'époque, quand il s'engage, ou en tout cas il se montre avec Sarko, ouais. Ça fait un tollé. Surtout bah, Doc Gynéco, Mister Hammer, etc. C'était compliqué. Aujourd'hui, il y a sûrement des rappeurs qui sont sur des listes au local, notamment là, on est sur des élections un peu plus locales. Voilà. Ouais. Mais après, dans son art, un petit peu, comme tu parlais un peu d'inciter, ou en tout cas de tenir un discours pro ou anti, aujourd'hui, le rap, il y a un consensus un petit peu, je pense. Anti-RN, anti-extrême droite maintenant, parce que malheureusement il n'y a plus que le RN, mais en tout cas voilà, notamment sur tout ce qui concerne un petit peu les lois racistes, on a vu c'était aux législatives là, quand il y avait eu ce son voilà, où tout le monde est dessus alors qu'on les avait jamais entendus sur le sujet, et puis bon là c'est une trend encore une fois, c'est que c'était la mode, c'était le moment de le dire, mais après maintenant plus personne n'en parle.
0: Ouais. Bah pour le public au cas où tu parles du morceau No Passaran, c'est ça?
2: Voilà, ouais.
0: Parce que ouais, justement, est-ce que la question qu'on pourrait se poser, c'est quand vous avez dit ouais, nous on peut tous s'emparer de la politique, justement ça fait partie de nous, on fait partie intégrante de la vie sociale, etc. Et donc on est tout à fait apte et légitime, compétent pour pouvoir en discuter, même si on n'est pas forcément toujours bien éclairé sur le sujet. C'est important qu'on puisse en discuter. Est-ce que pour vous, par rapport à ce que tu es en train de mettre en avant là, est-ce que pour vous il y a un état d'esprit qui a changé sur la scène musicale particulièrement, quand par exemple on fait la comparaison entre ce morceau très connu, peut-être pour les plus jeunes c'est moins le cas, les 11 minutes 30 contre les lois racistes, et l'état d'esprit du morceau No Passaran?
2: Vas-y.
1: Il n'y a pas photo. Ouais. Pour contextualiser, c'était pour sur les lois Debré, donc ouais. Les gens iront googliser. C'était vraiment une tribune, 11-30. C'était vraiment une tribune d'artistes, tu sais, comme tu peux avoir des tribunes littéraires. C'était vraiment une tribune d'artistes qui protestaient contre des lois qui passaient, qui étaient en vigueur, qui étaient dégueulasses. Et là, c'était vraiment une mobilisation. C'est ce qui a fait la force de ce morceau, d'ailleurs. No Passaran, vas-y, quelle vaste blague. On va en revenir. Regarde où certains parlent, sont signés. Ouais. C'est on a surfé sur le truc contre RN. D'ailleurs, ça fait un tollé en plus ce morceau. Mmh. Ça fait un tollé. Mmh. Et ça a fait le jeu de l'extrême droite de ouf, hein, parce que ça a animé CNews pendant des semaines. Bah, avec la fameuse vidéo, tu vois, Pascal Pro, nique la mère à Jordan Bardella, il est outré, là, le grand choqué de la vie. Donc en fait, ce morceau-là, il a servi à nourrir ceux que tu voulais combattre. C'est génial, c'est magnifique. Quelle prestation, vivement l'album.
2: Mais moi, j'étais partagé, tu vois, quand le morceau il est sorti. En fait, sur le coup, je me suis dit que c'était louable, dans le sens où, bah, depuis le temps où on se dit il n'y a rien, tout le monde ferme sa gueule, etc., là, il y a quelque chose qui se fait. Comme on dit, la politique, c'est l'affaire de tous, etc. Après, quand tu laisses l'eau bouillir, tu vois, t'attends un petit peu voir ce qui se passe, tu te rends compte, en fait, que c'est plein d'opportunistes, plein aussi de personnes qui sont là, mais sans réel engagement, juste parce que peut-être elles ont été invitées ou faire un couplet. Et aussi, c'est mal fait, au final. Ça veut dire que t'avais des artistes un petit peu très variés, des plus confirmés, des inconnus presque. Et voilà, Bardella, enfin, tu vois. Ne serait-ce que dans le contenu, sur la forme, c'était un peu léger. Et un truc comme ça, tu vois, comme on dit, il faut utiliser les armes de nos ennemis, entre guillemets, je mets des parenthèses aussi, mais en tout cas il faut utiliser les armes qu'on a à notre disposition pour se battre. À l'époque, voilà, c'était le 11-30, c'était quelque chose, voilà, qui a fait l'unanimité, je pense, dans le monde du rap français. Nos Passaran, en fait, c'est ça, c'est le problème, c'est que ça a été un truc, il y en a qui s'est dit tiens, vas-y, il y a un truc à faire, et il y a même moyen, on va pas juger les gens, mais que ça a été fait dans le but, ça va faire du buzz, et non plus dans l'optique de se dire vas-y, il faut qu'on élève nos voix, parce que si, je pense que s'il y avait eu cette optique là de dire faut qu'on fasse quelque chose, ça aurait été soigné, les textes auraient été relus, ils auraient dit à tel ouais, dis pas ça comme ça, vas-y, faut pas qu'on passe pour des guignols, ça aurait été mieux produit, mieux. Là, ça a été un truc de buzz, en fait, de réaction, ça a été fait à l'arrache, chacun a envoyé son 16, on n'a pas réécouté, puis on a envoyé. Et moi, je trouve que c'est ça qu'en fait, qui, comme tu dis, qui au final fait plus de mal. Par contre, ben, c'était avec les armes qu'on avait aujourd'hui, donc un petit peu faire des trucs via les réseaux et tout, si on veut toucher les jeunes, de toute façon, etc., ou sensibiliser. Malheureusement, c'était mal fait. Et avec parfois des mauvaises intentions, je pense.
3: Depuis février, pour vous donner un nouvel exemple qui a été fait, il y a une tournée municipale organisée par le média Grunt. Pour ceux qui ne connaissent pas, Grunt, c'est un média indépendant dédié à la culture hip-hop. Qui existe depuis 2010. Le visage du média, ben, c'est Jean Morel, qui est un des fondateurs du média, qui sur scène a toujours pris le micro pour rappeler au public de se mobiliser contre le RN, d'aller voter et de faire preuve d'ouverture culturelle. Et au cours de la tournée, municipale de Grunt, différents rappeurs viennent performer. Des assos viennent parler de leur combat dans leur ville et Jean Morel en profite pour motiver les troupes.
4: Je voudrais remercier tous les gens qui font en sorte que cet événement existe, parce que ça raconte, et vous venez de l'entendre, quelque chose d'important. C'est qu'en unissant les syndicats, en unissant les associations et en unissant évidemment les médias qui sont indépendants, on peut créer un front aussi médiatique qui peut répondre à la haine qui se déverse partout. Nous, on prend un risque infini. Dans quelques jours, les médias culturels, ça existe aussi. On est évidemment basé sur le régime de l'intermittence. Évidemment, on a besoin de l'audiovisuel public. Et la culture peut s'arrêter dès ce dimanche. Alors on va se battre pour cette putain de culture, parce que c'est essentiel. C'est un des seuls trucs qui nous rassemble. La culture, ça nous rassemble et ça gagnera toujours. Alors je voudrais aussi dire un mot, parce que c'est très important. Un mot pour des gens qui sont infiniment menacés en ce moment. C'est évidemment les artistes. Et il y a les artistes qui sont réunis exprès pour vous ce soir maintenant. J'ai une pensée pour ces artistes qui ont du courage, qui prennent la parole et qui se prennent évidemment des déferlantes de haine en permanence. Alors s'il vous plaît la République, on va accueillir comme il se doit un parterre exceptionnel d'artistes qui prennent le courage de venir devant vous. Et on va leur donner le plus d'amour possible. Le plus d'amour possible et imaginable. Parce qu'on a besoin d'amour comme jamais en ce moment.
0: Alors attends, petite précision. C'est pas la tournée municipale, ça. Ça c'est
3: non, ça c'est un autre extrait. C'était
0: il y a deux ans. Il y a deux ans, c'était pour les listes.
3: Exactement.
0: Bon, qu'est-ce que vous pensez de ce genre d'initiative? Qu'est-ce qui peut faire le rap dans la bataille culturelle contre l'extrême droite? Est-ce que pour vous, ça, ce genre d'initiative, ça a des effets concrets pour vous en termes de d'engagement?
1: Bah là c'est compliqué parce que je t'avoue que j'ai pas suivi le truc plus que ça. Enfin je vois le bail de Grunt et tout sur le papier dans l'idée, moi je trouve ça plutôt pas mal. Après faut aller voir au fond, faut aller voir parce que quand tu fais un appel comme ça sur une tribune, t'appelles à voter. T'appelles à voter qui?
0: Ouais voilà, c'est
1: ça le problème.
0: C'est tout le problème.
1: Après non, moi je pense que c'est important que la culture se mobilise contre l'extrême droite, parce que l'extrême droite c'est le premier ennemi de la culture, déjà de base. Faut savoir que quand ils arrivent dans des villes, une fois qu'ils ont fait couler la Ligue des droits de l'homme et 2-3 assauts, le premier truc auquel ils s'attaquent c'est la culture. Dans des petites villes c'est un désastre, alors imagine à échelle nationale. Moi je pense que non, la culture elle doit prendre part et se battre contre l'extrême droite. Après on en revient au même, est-ce que les gens ils ont envie de s'engager quand tu vois comment on plébiscite l'extrême droite partout dans les médias, comment on lisse son image, c'est de gentils patriotes, allez claquez-vous de là. Non, justement la bataille culturelle, on est en plein dedans. Face à un ennemi qui prend de plus en plus d'ampleur et faut se mobiliser, c'est super important. Après, est-ce qu'il faut appeler les gens à voter pour un candidat, un autre? Moi, pour ma part, je pense pas, même si je t'avoue que là, je vais appeler les gens à voter pour une liste au municipal, mais ça, c'est dans des engagements que j'ai en dehors du rap et de ma vie artistique.
0: Ouais.
1: Mais moi je pense qu'il faut laisser les gens choisir, mais leur montrer qu'il y a un ennemi sérieux qu'on tente de te montrer comme quelqu'un de très gentil, et qu'il faut rappeler ce que c'est le RN, et que c'est pas la droite. Déjà la droite c'est dur, mais c'est pas la droite. Ça reste des gens qui sont profondément xénophobes, racistes, antisémites, LGBTQIO-phobes, tout ce que tu veux. Tout ce qu'il y a de phobe, ils l'ont chez eux.
0: Ouais.
1: C'est important de le rappeler parce qu'on a l'impression, tu sais, on en revient à Jordan Bardella qui danse sur le joue, là, il est gentil Jordan. Ouais. Non, mais non, il est pas gentil Jordan.
2: Ouais, non, sans trop surenchérir, c'est de se dire, tu vois, Grunt, là, sur ce qu'on peut voir, c'est que la personne, elle est engagée, tu vois, ça veut dire que tu vois qu'il y a un peu de trip qui parle.
0: Ouais.
2: Et c'est toujours de se dire, quand il y a ce genre de manifestation ou d'initiative, qu'est-ce qu'ils ont à gagner? Si tu vois qu'il n'y a pas vraiment... parce qu'il y a toujours aujourd'hui, c'est de l'opportunisme souvent. Et là, tu vois, c'est de se dire, c'est quoi l'opportunité? Bon, à part que Grunt, ça fait de la pub pour Grunt. Mais est-ce que c'est cette pub aussi qui va lui être bénéfique? De ce fait, ça risque peut-être parfois de conduire à des polémiques ou autre. Donc je pense que c'est ça aussi qu'il faut analyser. Parfois, on se dit, tu sais, on a tendance à dire, ah, c'est bon, il a parlé comme on voulait, c'est un gentil. C'est juste que nous, en tant qu'auditeurs, spectateurs, toujours se dire, avoir ce recul, se dire, ok, ça me parle, mais faut gratter un peu pour pas se faire couillonner non plus, tu vois. Et je pense que c'est ça après. Que ce soit une initiative, c'est louable, et surtout si c'est sincère et sérieux, pourquoi pas.
0: En fait, moi, c'est tout le temps la question, à travers les échanges qu'on peut avoir, c'est ouais, qu'est-ce qu'on peut réaliser pour mobiliser, qu'est-ce qu'on peut réaliser pour justement participer activement, vous voyez, à cette fameuse bataille dont on était en train de discuter. Alors, tu parlais du fait qu'il y a des engagements que tu tiens, toi, en dehors du rap, je suppose, toi peut-être aussi, ou c'est lié au rap, je sais rien, mais est-ce que vous pourriez nous parler justement de votre engagement au-delà de la musique, que ce soit par activisme culturel, par justement la lutte antifasciste, je sais pas, c'est quoi les actions vous meniez en dehors du rap?
2: Voilà, Exorcis, je sais que t'es beaucoup plus un activiste que moi, et on suit aussi, et je pense que t'as pas mal de choses à dire sur ça.
1: Moi déjà de base, ceux qui me connaissent le savent, je suis militant antifasciste, je le revendique, je m'en cache pas. Tu vois, je te parlais des municipales, on a créé un collectif aussi, où on a là pendant quasi un an, on a fait des réunions publiques pour créer écrire un programme avec les habitants vraiment, où c'est tu viens, c'est une personne, une main, tout est fait en vote populaire. Et on a réussi à pouvoir imposer ce projet-là dans une liste qui se présente au municipal à Lille, à créer une liste à Aubourdin. Donc c'est, l'activisme passe par là, par montrer des alternatives possibles. Après, le combat politique est toujours compliqué, parce qu'on en revient à ce qu'on disait tout à l'heure. T'as des mastodontes dans la politique comme dans l'industrie. Enfin, la politique des partis, c'est une espèce d'industrie, c'est ça qui me dérange beaucoup là-dedans. Et après, la lutte, elle est quotidienne, en fait. Enfin, les engagements, ça passe par... ça peut être des collègues de nourriture, ça peut être des collègues de médicaments, ça peut être organiser des prises de position et se réapproprier l'espace public quand il y a des manifestations d'extrême droite ou autre. Après, l'éventail est très large. Faudrait faire un sujet entier là-dessus.
0: Ouais.
1: Mais chacun, à son échelle, peut se mobiliser dans sa vie de tous les jours. T'aides les gens autour de toi, quoi. C'est juste, ça passe par là. Pendant le Covid, on avait créé des brigades. Comment on appelait ça, c'était des brigades populaires pour tous les gens qui sont pauvres, les gens qui mendient. Quand en plein confinement, il n'y a plus personne dans les rues, comment ils font pour se nourrir, ceux qui font la manche, récolter des couches, tout ce qui est de première nécessité, de la nourriture, faire des distributions. Ça passe par plein d'engagements, enfin, il y a plein de choses à faire. De toute façon, vu l'état de la société actuelle, il y a tellement de choses à faire. Tout le monde peut mettre son petit grain, puis 1 + 1 + 1 + 1, au bout d'un moment, on va commencer à être beaucoup.
2: Moi, dans une moindre mesure, du coup, aujourd'hui, je trouve qu'on est sur-sollicité, tu vois, sur les engagements, etc. C'est-à-dire que t'as des pétitions, t'as des cagnottes, t'as des trucs, tu vois. Donc, je pense que aujourd'hui, la société aussi, elle nous pousse parfois à choisir ses combats. Parce que, et même, du coup, tu vois, la convergence des luttes, c'est utopiste, mais souvent, c'est ça. C'est même, si tu t'engages là, tu peux plus t'engager là, etc. Et l'engagement, c'est du temps, tu vois. C'est pour ça, moi, j'apprécie aussi des bonhommes comme LAX, tu vois, de par leur engagement, parce que c'est beaucoup de temps. Moi, étant un peu plus jeune, voilà, j'avais cette tendance à plus facilement me rendre disponible ou faire des choses. Après, la vie étant, tu vois, c'est comme je parlais de choix, tout revient à un choix. C'est-à-dire que aujourd'hui, cet engagement, je le garde malgré moi, j'ai envie de dire malgré moi, artistiquement, parce que j'arrive pas, en fait. C'est-à-dire que quand je commence à écrire, ça revient. C'est-à-dire que même si je me dis je vais faire un truc plus léger ou quoi, non, j'ai toujours ce petit truc, tu vois, de se dire c'est par ce prisme-là que je peux poser ma pensée, essayer de dire les choses. Ce sera écouté par une ou 100 personnes, qu'importe, mais c'est ce moment-là. Donc artistiquement, j'arrive pas à me défaire de ça, puis bon, donc, ça me convient aussi. Après, des temps comme cela, tu vois, où on peut échanger avec des gens qui sont intéressés. C'est-à-dire que là, l'échange qu'on a, il y a des gens qui sont venus assister. Il y a les gens qui vont écouter votre podcast. Et ça veut dire que c'est des gens qui ont fait la démarche d'eux. Donc à partir de là, les interlocuteurs, les auditeurs notamment, ils vont être sensibles peut-être à ce que je dis. Et ça m'intéresse. Parce que j'ai remarqué, en fait, dans pas mal de choses que j'ai pu faire, voilà, moi je suis d'Arras, donc... plus petite ville, etc., mais avec des choses aussi à faire et des endroits à être engagés, j'ai arrêté de souffler dans le vent, en fait, ou contre ou dans le vent, parce qu'il y a beaucoup parfois de lutte, d'énergie que tu mets et tout, et c'est compliqué. Donc maintenant, c'est de se dire de choisir le bon moment. Tu vois, moi, je suis toujours partant quand il faut venir échanger dans des choses comme ça. S'il y a des choses vraiment concrètes, je vais vraiment réfléchir sérieusement à m'engager, mais le faire comme ça à tout va, j'ai revu, parce que bah voilà, il y a la famille, il y a le taf, il y a plein de choses à faire, et c'est des choix, et je veux pas non plus être une girouette, tu vois. Moi, je suis quelqu'un, l'engagement, je trouve, c'est important, c'est aussi ce que j'essaye de dire et de partager. C'est quand on s'engage, faut aller au bout de la chose. Parce que rien de pire, quelqu'un qui s'engage puis qui glisse entre les pattes, ou qui je peux pas, j'ai pas pu venir, la prochaine fois, ça, je trouve, c'est pas cool, tu vois. Donc quand tu t'engages, faut que ton engagement il soit jusqu'au bout du projet ou de l'action ou de ce que tu fais. Et donc par rapport à ça, aujourd'hui, j'ai fait un choix dans ma vie aussi de m'engager. Quand je m'engage, j'y vais, tu peux compter sur moi, sauf cas très très exceptionnel, mais sinon, si j'ai pas la force ou le temps ou autre d'aller jusqu'au bout, je vais laisser la place à d'autres, ou je vais essayer de soutenir différemment.
0: Ah, c'est une promesse d'action. Bon, alors, du coup, pour terminer cet échange, et pour revenir au titre, enfin, le thème qu'on avait choisi ce soir, est-ce que pour vous, les gars, le rap, est-ce qu'il peut faire quelque chose pour sauver le monde ?
2: Même Superman, il n'a pas réussi à sauver le monde. Donc, le rap, je ne sais pas. Il peut contribuer, il peut essaimer, il peut mettre des graines. En tout cas, nous, la musique qu'on fait, qu'on aime, qu'on écoute, elle contribue à. Moi, que je prends toujours mon exemple personnel et les gens que je connais, c'est que, comme je l'ai dit tout à l'heure, le rap, il nous a éduqués, nous a permis de réfléchir, de comprendre parfois certaines choses, d'aller chercher quand t'entends une référence, quand t'entends si. Tu vois, là, c'est bidon, hein. Tu disais la loi de Bray, on se rend contre le racisme. Combien vont aller découvrir peut-être qu'on se rend contre le racisme à la loi de Bray, qui vont aller voir et vont s'intéresser à ça. Pour moi, c'est ça, en fait. C'est-à-dire, ça va pas sauver le monde, mais ça peut ouvrir parfois les consciences. Moi, j'aime bien aussi débattre avec les anti-rap, tu vois, parfois, qui, ah, le rap, c'est caca et tout, et, tu vois, quitte à parfois, c'était la semaine dernière, en atelier, j'étais en train de défendre Jul, tu vois. J'étais en train de dire, mais Jul, j'ai trouvé un passage de texte, il était pas si mauvais, et je leur dis, c'était Francis Cabrel qui avait chanté ça, tout le monde crierait, c'est magnifique, et là, c'est Jul, c'est du caca, tu vois, et c'est ça aussi que j'aime bien faire, c'est de se dire que défendre l'engagement à travers ce voilà, de ce qu'est le rap, ce qu'il peut aussi apporter. Donc non, il ne sauvera pas le monde, mais il pourra contribuer à petites échelles, à des individus par-ci par-là, à faire en sorte que derrière, ça donne des personnes engagées, des personnes qui vont œuvrer, qui vont faire des choses plus tard. Peut-être pas à travers le rap, mais en tout cas, qui c'est, d'où l'origine, peut-être tire son sens un peu via un texte, une lyrics, une punchline, un album, un son, un artiste.
1: Alors, le rap ne va clairement pas sauver le monde. Parce que déjà, c'est pas son rôle. Et que c'est pas juste un corps ou juste un acteur qui va changer le monde. Par contre, il peut amener sa modeste contribution à le rendre bien meilleur. Ça, j'en suis convaincu. Mais non, clairement, il sauvera pas le monde. Puis, on va pas se donner des prétentions de ouf non plus, tu sais. Puis. C'est le monde entier qui doit se sauver lui-même si on veut pousser le truc plus loin. Mais moi, je pense qu'il peut contribuer à proposer une alternative, comme d'autres éléments culturels, hein, que ce soit de la musique ou autre. Je pense qu'il peut proposer une alternative, montrer autre chose, montrer qu'on peut faire autrement. Et dans la tête des gens, je trouve que c'est super important de leur donner ce message, de leur dire oui, le monde est comme ci, comme ça, tu dois te lever le matin pour aller charbonner, te faire taper le cul par un patron, galérer en fin de mois, mais il y a des moments de ta vie où tu peux reprendre les choses en main et faire autrement que ce qu'on t'impose. Et cette réflexion, je trouve qu'elle est importante, parce que les gens, ils ont peur.
0: Ouais.
1: Les gens, ils ont beaucoup peur. Ils ont la pression tout le temps, la pression des factures, la pression de la vie quotidienne. Et des fois, c'est bien de leur rappeler que ta vie, elle peut t'appartenir. Tu peux faire autrement, pas tous les jours, peut-être pas. Mais de temps en temps, prendre un temps pour toi, faire autrement. Faire sans dépendre, sans pression sociale, sans ceci, sans cela. Et on revient du coup à l'essence du rap et du hip-hop par lui-même. C'était on crée avec rien. Donc on fait dans la rue parce qu'on n'a pas de lieu, parce qu'on crée avec rien. Et moi, je pense que c'est faut garder ce message-là, c'est très important.
0: Et ben, en tout cas, merci les gars pour tout ce partage. Merci pour toutes les choses dont vous avez pu nous présenter. J'avoue, moi je partais à la base, je suis très pessimiste de nature. Mais là, je me dis, on est entouré de plein de belles personnes autour de nous. On pourrait se dire qu'il y a encore plein de choses à bâtir. Et quand tu dis, tu vois, genre, le sentiment général, c'est qu'on a peur, généralement. Je me dis, bah, c'est peut-être un petit peu la même chose ici, même pour nous, là. On pourrait se dire, là, on forme collectif. Il y a des gens, ils nous écoutent, mais ils font pas que écouter, on va dire, de façon passive. C'est peut-être à travers ce que vous avez pu partager, il y a des choses qui peuvent remuer. On pourrait se dire, mais qu'est-ce qu'on peut faire, en fait, là, ensemble? Techniquement, on est assez pour pouvoir proposer des alternatives, en tout cas, y réfléchir collectivement. Et bah rien que pour ça, les gars, merci. Tu voulais ajouter quelque chose, Baz?
3: Je voulais juste remercier les gens. Mais vas-y, continue.
0: Ah bah non, voilà, j'étais en train de dire, non, voilà, j'espère vraiment que ce qui a été dit ici puisse avoir même un modeste une modeste résonance et qu'on puisse justement avoir ce courage et justement cette ambition de vouloir, en gros, d'être dans cette promesse d'action dont tu parlais. Merci à vous de nous avoir écoutés. Merci à vous d'avoir été aussi patient avec nous. Et merci à vous, Elaïk et Zindoun, de nous avoir partagé tout ça.
1: Merci à vous.
3: Et quand même, on remercie aussi le 99 bis quand même de nous avoir accueillis. Et la soirée n'est pas finie. Il y a encore plein d'autres événements. Voilà. Merci à tout le monde. Merci au 99 bis. Merci à l'ingé, parce qu'on a oublié de le faire.

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1: Bonjour à toutes, bonjour à tous. Nous sommes le vendredi 24 juillet 2026, il est midi, et vous écoutez Micro-Rebelle Hebdo, le magazine d'actualité du bassin minier et au-delà. Cette émission est enregistrée dans nos locaux situés à Lens et diffusée le vendredi à midi sur la 99.6 FM, puis rediffusée sur notre antenne ce même jour à 17h, ce samedi à midi et le lundi à 8h. Cette émission est également rediffusée par nos amis de la radio aragoise PFM sur la 99.9 FM. Voilà, vous savez tout, mais pas le programme de l'émission du jour. Aujourd'hui, nous aurons une émission quelque peu rétrospective, avec des reportages et interviews plus ou moins récents. On écoutera tout d'abord une interview particulièrement récente, toute fraîche, puisque réalisée le mercredi 22 juillet avec Sadeg Deguima de l'association Avenir des Cités. Il revient sur la manière dont la mairie de Arn, dirigée par un maire Rassemblement National, tente de priver l'association de ses locaux. Nous poursuivrons avec un reportage produit par Elsa le samedi 4 juillet dernier. C'était à Liévin, lors de la venue de Marine Le Pen et Jordan Bardella, où une soixantaine de personnes étaient mobilisées pour dire non aux idées d'extrême droite. Nous donnerons ensuite la parole à Louise Billan, photoreportrice, qui nous parle d'Espace.media, un média en ligne indépendant, associatif, situé à Douai, dans le bassin minier, et recherchant des fonds pour poursuivre et développer ses actions. Et bien évidemment, nous passerons quelques morceaux musicaux. Je vous le disais dans le sommaire de cette émission, nous débutons avec une interview toute fraîche, puisque réalisée le mercredi 22 juillet 2026, avec Sadeg Deguima. Au micro, il revenait pour nous sur la problématique rencontrée par l'association Avenir des Cités concernant ses locaux municipaux, mis à disposition par la mairie, et de la volonté reprise par la mairie Rassemblement National de Arn de reprendre possession des lieux. Le mercredi 22 juillet 2026, Sadeg Deguima répondait aux questions de Micro-Rebelle. Il est responsable des services pour l'association Avenir des Cités. Cette association accompagne les enfants, jeunes et familles dans le cadre de l'aide sociale à l'enfance. Elle accompagne chaque année près de 150 jeunes et familles à Arn et plus de 330 jeunes sur l'ensemble de ses territoires d'intervention à Arn, Villimontigny et Salomine. Le 16 février 2026, l'association signe une convention de mise à disposition de ses nouveaux locaux avec la mairie de Arn, avant d'emménager dès le 1er mars. Juste après les élections municipales des 15 et 22 mars, le nouveau maire Rassemblement National de la ville de Arn demande la restitution des locaux et la remise des clés au mercredi 15 juillet 2026. En ce mercredi 22 juillet 2026, l'association, faute d'alternatives permettant à l'association d'assurer ses activités dans des conditions satisfaisantes de sécurité, d'accessibilité, de confidentialité et de dignité, a décidé de se maintenir dans ses locaux. Cette interview est l'occasion de faire le point sur cette demande de restitution des locaux, les propositions effectuées et d'en savoir plus sur les actions menées par l'association Avenir des Cités. Bonjour Sadeg Deguima et merci d'être avec nous aujourd'hui.
2: Bonjour Pierre et merci de m'accueillir.
1: Pour commencer cette interview, est-ce que vous pourriez déjà présenter Avenir des Cités, les actions que vous menez toute l'année ?
2: D'accord. Donc Avenir des Cités, c'est un service de prévention spécialisé qui intervient auprès d'un public jeune, on va dire les 11-21 ans, dans le cadre d'une mission de l'aide sociale à l'enfance. Pour faire simple, ce sont des éducateurs de rue qui vont au contact des jeunes directement dans l'espace public. On va rencontrer les jeunes dans la rue, on essaye de créer du lien avec eux pour ensuite les amener vers nos locaux pour travailler avec eux en fonction des problématiques qu'on a identifiées ou des actions, des projets que eux souhaitent mettre en place. On utilise différents supports qui peuvent être les actions collectives. Donc dans les actions collectives, on entend le sport, les loisirs, la culture, donc c'est l'accès à tout ça. Et on travaille aussi sur la question de l'insertion, la question de la santé mentale. Donc on a aussi une psychologue qui intervient dans l'équipe, qui peut aussi recevoir les jeunes en fonction de leurs problématiques. Et on travaille beaucoup avec des partenaires. Pourquoi des partenaires ? Parce qu'en fonction des problèmes qu'on va identifier, si c'est un problème lié à la scolarité, on va travailler en partenariat avec les établissements scolaires. Si c'est un problème en lien avec l'emploi, on va travailler par exemple avec la mission locale ou avec la formation. On va travailler avec la justice pour les problèmes de justice. On trouve toujours des partenaires avec qui travailler. Et donc, on a un réseau de partenaires qui nous suivent sur les accompagnements qu'on peut proposer aux jeunes.
1: Ok. Et pour bien comprendre la situation dans laquelle vous évoluez depuis quelques semaines, donc avant février 2026, déjà, où étaient situés les locaux de l'association et puis dans quelles conditions, en fait, vous étiez, vous travailliez, en fait, avec Avenir des Cités ?
2: Donc, ça fait 30 ans qu'on intervient sur la commune de Arnes, depuis 1996. Donc, avant d'arriver dans nos nouveaux locaux, on était logés dans des locaux voués à la destruction. Insalubres, des locaux vieillissants, avec des escaliers qui respectaient pas les normes d'accessibilité. C'est-à-dire que si on avait un jeune en fauteuil roulant, il pouvait pas accéder au bureau de l'éducateur parce qu'il y avait des escaliers à monter. Donc, ça fait plus d'un an et demi qu'on a travaillé avec l'ancienne municipalité pour arriver dans ces locaux accessibles, à proximité, au cœur du quartier, parce que les anciens locaux étaient en plein centre-ville, alors que notre public, il était dans le quartier, en fait.
1: Donc, et justement, ouais, les nouveaux locaux que vous avez obtenus, donc justement, c'était une convention qui avait été signée avec l'ancienne majorité. Donc, c'était le 16 février, si je me trompe pas, et avec un emménagement au 1er mars. Donc là, vous avez commencé un peu à l'évoquer, mais justement, c'est un projet, j'imagine, qui s'est construit sur un temps long pour avoir des locaux adaptés aussi à vos besoins et donc au public que vous accueillez.
2: Tout à fait. Ça fait, on va dire que ça fait une quinzaine d'années qu'on recherche des locaux parce que nos locaux n'étaient plus adaptés. Vous savez la difficulté d'avoir des locaux et donc la municipalité, l'ancienne majorité de Arnes, on a travaillé pendant plus d'un an et demi sur ces locaux. Quand je dis on a travaillé, parce que c'était un ancien logement de concierge qui a été complètement réhabilité. Donc moi j'ai participé à toutes les réunions de chantier. On a réfléchi au cloisonnement, on a réfléchi, on a choisi les couleurs de peinture, on a choisi la couleur du carrelage. On s'est investi sur toute la durée du chantier pour investir ces locaux. Et imaginez notre surprise lorsque on a reçu le courrier le 9 avril, d'ailleurs, à peu près trois semaines après les élections, parce que nous, chez nous, le maire a été élu au premier tour, donc le 15 mars. Le 9 avril, on a reçu un recommandé qui nous a dit de manière radicale et sans aucun motif, vous avez trois mois pour quitter les lieux.
1: Et justement, sans motif, c'est-à-dire qu'il n'y a pas une explication, il n'y a pas eu un dialogue dès l'envoi de ce courrier avec la mairie ?
2: Sur le courrier, il n'y avait aucun motif. Donc nous, on a essayé de comprendre. Donc on s'est dit, bon, il y a peut-être un courrier qui a été envoyé, on va tenter de rencontrer M. le maire. Donc on est allé rencontrer M. le maire avec la présidente le 20 mai. D'accord ? À peu près un mois après, on est allé rencontrer le maire et là, il nous a fait trois propositions en alternative du local. Déjà, il nous a dit que ce local-là, on ne l'aurait plus. Ça, c'était certain pour lui. Parce que ce jour-là, il nous a dit qu'il l'avait réservé pour une autre association, sans nous en dire plus. Okay. D'accord ? Sans citer l'association en plus. Et il nous a dit, je vous propose un bureau d'accueil au CCAS. Un bureau d'accueil, c'est un bureau, voilà, on est 7 salariés, donc c'est pas compatible.
1: C'était un bureau de combien de mètres carrés pour qu'on se rende compte un peu ?
2: Un bureau, je sais pas, les dimensions d'un bureau, c'est quoi ? Du 4 mètres carrés, 5 mètres carrés,
1: 4, 5 mètres carrés peut-être.
2: Ouais. Un bureau d'une personne, en fait.
1: Ok.
2: Ensuite, il nous a proposé, il y avait des anciens garages à l'arrière du CSAS qui ont été aménagés en locaux. Et là, on avait une salle à peu près de cette taille-là, pas 12, 15, je sais pas.
1: 15 mètres carrés
2: 15 mètres carrés à peu près. Et c'était une seule pièce, donc pour 7 salariés, la secrétaire, la psychologue, les éducateurs. Donc la confidentialité et tout ça, c'est pas possible de recevoir les jeunes qui viennent se confier à la psychologue dans ces conditions-là. Et ensuite, on nous a proposé des anciens locaux qui s'appellent l'espace social Jeannette Prin. Pour la petite histoire, c'est des locaux dans lesquels on est arrivé là-bas il y a 30 ans. Mm-hmm. En 1996, l'association était là-bas. Et aujourd'hui, c'est des locaux qui ont vieilli, qui ont plus de 30 ans, hein, et qui sont voués à la destruction. Donc, il n'y a plus personne dans ces locaux. ils répondent pas aux normes d'accessibilité parce qu'il y a des marches. À partir du moment où il y a des marches, deux, trois marches, ça correspond plus à les normes d'accessibilité, en fait. Et donc, et puis c'est aussi une passoire thermique, c'est aussi un bâtiment qui va être voué à la destruction. Et là, on a dit non. Par dignité et par respect par rapport au public qu'on accueille, on a dit non, c'est insalubre, c'est vieux, c'est pas adapté pour nous. Et donc, on a refusé les trois propositions. Et on a renvoyé un courrier à monsieur le maire, le 26 juin, où on lui demande un délai supplémentaire. On lui dit pas qu'on va pas rendre les locaux, on lui dit, monsieur le maire, les trois propositions que vous nous avez faites, elles ne correspondent pas à nos besoins, et nous, on souhaiterait avoir un délai supplémentaire. Et là, on lui demande un délai supplémentaire d'un an. Deux jours après, on reçoit un courrier qui nous dit « Vous n'aurez pas de délai supplémentaire. Je vous rappelle que vous devez rendre les clés le 15 juillet à 10h. »
1: Ok. Et justement, là, depuis le 15 juillet, donc, c'est la date où vous deviez quitter les lieux. Donc, vous êtes maintenu et donc vous engagez aussi un bras de fer avec la mairie. Et depuis, est-ce que vous avez eu des retours depuis le 15 juillet, des retours de la mairie sur d'autres propositions ou éventuellement sur des menaces judiciaires potentiellement pour vous faire quitter les lieux ?
2: Donc, nous, on n'engage pas de bras de fer, en fait. Nous, on est plutôt dans l'idée de vouloir dialoguer, de vouloir même trouver un consensus. Donc nous, on s'est quand même rapproché d'un avocat par rapport à la situation. Et notre avocat, il a adressé un courrier au maire où il lui demande de justifier. Il lui dit « Ok, l'association, elle reconnaît, c'est vos locaux. Vous dénoncez la convention, ça se fait dans les normes. » Parce qu'il y avait un article qui disait que les conditions de rupture de la convention, il fallait respecter le délai 3 mois de préavis et envoyer un courrier avec accusé de réception. Chose qui a été faite dans les règles par la mairie. Mais notre avocat dit quand même, c'est un contrat avec une collectivité avec une association et vous devez justifier d'un motif d'intérêt général. Et là, depuis que l'avocat a envoyé le courrier, donc il est en attente de réponse. Donc notre avocat, il nous dit en attendant, vous restez là parce que vous n'avez pas de solution, donc vous restez là. Et moi, j'attends le retour du maire sur le motif d'intérêt général justifié.
1: Ok. Et par rapport à vos échanges avec votre avocat, vous savez un peu les risques que vous encourez à vous maintenir ?
2: Je vais pas anticiper. Je pense que la question, faudra la poser au maire. En tout cas, il est venu avec un commissaire de justice qui est un huissier de justice pour faire constater qu'on n'a pas remis les clés. Donc je pense qu'il y aura une procédure. D'ailleurs, il a annoncé aux caméras de France 3 qu'il lancerait une procédure judiciaire. Je pense qu'il va lancer peut-être une procédure d'expulsion.
1: Et justement, donc ça, c'est la question des risques de se maintenir, mais c'est quoi aussi les risques de partir pour l'association, pour les familles, pour les jeunes que vous accompagnez ?
2: Donc les risques de partir, aujourd'hui, c'est 150 jeunes qui sont accompagnés sur la commune de Harmes. C'est pour certains jeunes qui ont un suivi psy avec une psychologue, et donc c'est la rupture de l'accompagnement éducatif, c'est la rupture du lien avec certains jeunes, c'est le risque de voir des jeunes sans accompagnement du jour au lendemain, et ça c'est un vrai risque pour nous, et c'est pour ces raisons-là qu'on se maintient dans le local. Donc l'argument que nous avançons nous pour continuer à rester dans le local, à payer notre loyer, parce qu'on paye un loyer, c'est pas gratuit, la mairie ne nous met pas à disposition à titre gratuit, on paye 750 € de loyer, on continue de payer notre loyer pour éviter justement les ruptures avec les accompagnements des jeunes qu'on suit.
1: Parce que là, ça pose la question pour l'accompagnement, mais ça pose aussi même la question pour les salariés. Parce qu'une association, si elle n'a pas de local, qu'elle n'a pas son action, par rapport aux subventions d'aide à l'accompagnement des jeunes, donc le financement des salaires des salariés, comment ça se passe en fait ? C'est quoi les risques aussi que vous avez là-dessus ?
2: Oui, donc on a insisté auprès du maire sur les menaces sur l'emploi. Aujourd'hui, l'association emploie 7 salariés. Demain, sans local, comme vous l'avez dit, pas de possibilité d'accueillir. Si pas de possibilité d'accueillir, à un moment, se posera la question du financement aussi de ces postes-là. Et puis, sans doute, on pourrait aller vers un licenciement des salariés pour motif de ne pas avoir de lieu pour accueillir le public, en fait.
1: Et toute dernière question, il y a aussi le mouvement associatif, donc qui est à la fois national mais aussi régional, qui a apporté son soutien aussi à votre démarche et donc à soutien aussi au fait de maintenir vos locaux ou en tout cas de pouvoir avoir du temps pour en trouver d'autres. Comment vous voyez justement ce soutien ou en tout cas cette aide proposée par le mouvement associatif ?
2: Ben nous, on a été très touchés. Contrairement à ce qu'on peut lire sur un des communiqués de la ville qui parle d'un rassemblement politique avec des communistes, avec des propos très politiques, nous, on a été surpris parce que, en fait, on a le mouvement associatif Hauts-de-France, on a l'URIOPS, qui est une tête du réseau, c'est l'Union régionale des structures sociales
1: et sanitaires.
2: Voilà. On a la PSN, Association Prévention Spécialisée Nationale. Donc, on a quand même trois têtes de réseau régionales et une nationale qui ont répondu présent et qui ont fait un communiqué pour nous soutenir, en fait. Donc, on se sent soutenu. On sent que derrière, c'est le monde associatif qui est attaqué. Parce que nous, derrière Avenir des Cités, c'est aussi le monde associatif, c'est aussi le travail social. Et lorsque le travail social ou le monde associatif est attaqué, c'est aussi peut-être la société qui est fragilisée, en fait.
1: Bah, c'est ça. Et puis aussi, c'est un local en moins, une structure associative en moins. Bah, dans votre cas, en tout cas, c'est des jeunes, c'est des familles aussi qui perdent un repère, qui perdent un lien aussi social avec des personnes qui sont là pour les accompagner, pour les aider aussi.
2: Complètement. Aujourd'hui, on sait, hein, dans certains quartiers, la question du lien social, elle est vraiment importante. Il y a de moins en moins d'espaces qui permettent aux gens de se rencontrer. Avenir des Cités, à travers toutes les actions qu'elle peut mener, elle a toujours mené des actions autour du vivre ensemble et du lien social. C'est quelque chose d'important. C'est dans notre ADN. On le retrouve dans notre projet associatif, dans notre projet de service. Et aujourd'hui, tout ça est mis à mal.
1: Je ne sais pas s'il y a quelque chose que vous voulez rajouter.
2: Oui, peut-être rajouter, lancer un appel à la municipalité de Arn. Aujourd'hui, on a une présidente qui est bénévole et elle a été nommée. Dans le dernier communiqué de la ville, on a mis son nom, son prénom dans le communiqué. Et

0: Et aujourd'hui, voilà, elle est la cible d'attaque que nous, on n'acceptera pas. Et du coup, mais tout ça, ça fait suite au communiqué qui est paru sur le site de la ville, le site Facebook de la ville, où la municipalité appelle à venir des cités à la raison. Et nous, on appelle la ville au dialogue et puis aussi à la responsabilité.
1: Merci beaucoup, Sadek Deguima. Pour rappel, donc vous êtes responsable des services pour l'association menant une action d'aide sociale à l'enfance sur les territoires d'Arne, Billy Montigny et Salomine. Donc l'association, c'est Avenir des Cités. Et donc depuis le 15 juillet 2026, donc vous êtes en sursis suite à la révocation d'une convention d'occupation de vos locaux appartenant à la municipalité de Arne. Vous êtes toujours à l'écoute de Micro Rebelle Hebdo sur la 99.6 FM et à l'instant, vous avez entendu Sadek Deguima de l'association Avenir des Cités. Avant de poursuivre donc ce MRH, première pause musicale, on écoute Le bruit des bottes par le rappeur Okis.

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0: Le bruit des bottes par Okis sur Micro Rebelle 99.6 FM. On reprend ce MRH avec un reportage réalisé par Elsa le 4 juillet dernier. Ce jour-là, elle était à Liévin, tout comme Marine Le Pen et Jordan Bardella du Rassemblement National, ainsi qu'une soixantaine de personnes mobilisées contre les idées d'extrême droite.
1: Samedi 4 juillet 2026, une soixantaine de personnes se sont mobilisées contre la politique d'extrême droite, alors que Marine Le Pen et Jordan Bardella étaient présentes à Liévin le jour même pour une fête champêtre en présence des élus locaux et militants-militantes du Rassemblement National. Nous nous sommes rendus à la mobilisation antifasciste devant la piscine de Liévin et avons tendu notre micro à Sandrine du syndicat Solidaire, à des personnes présentes avec pancartes et drapeaux, et aux différentes interventions du collectif antifasciste du Bassin Minier et de Djelloul Kéris, agent de la fonction territoriale de Hénimbo.

0: Clermont, suspendu par la municipalité et innocenté par la justice.
1: Alors aujourd'hui, nous sommes présents à Liévin. Nous manifestons suite à la venue de pas mal d'édiles du Front National, du Rassemblement National, pour un petit dîner campagnard. Et on est là pour toujours manifester, pour toujours les contrer et leur montrer que l'opposition et la résistance, elle est toujours là. Alors à l'origine de cette mobilisation, c'est le collectif Antifa du bassin minier que nous soutenons. Alors nous, c'est le syndicat solidaire et plus précisément l'Union départementale solidaire 62, dont je suis la trésorière. Je suis Sandrine Ponissy et je suis également membre de Solidaire Finances Publiques par ma profession. Il faut savoir qu'on est passé quand même de deux municipalités RN dans le 62 à 14, ce qui est énorme, ce qui est assourdissant et incompréhensif. Encore plus sur une ville comme Liévin, qui est une ville qui a pendant 80 ans a été une ville de lutte ouvrière. Donc là, on est là aussi pour montrer que il n'y a pas que le RN, il n'y a pas que le fascisme.
2: En quoi, d'après toi, le Rassemblement National ne peut pas porter les valeurs du monde ouvrier ?
1: Parce qu'il est en dehors de ce monde ouvrier. C'est un parti très riche qui, malgré ses discours rassurants et peu donnants, ne lutte absolument pas pour les ouvriers. Il lutte pour leur propre classe et absolument pas pour le monde ouvrier. Et j'espère, et nous espérons tous à Solidaire, qu'un jour leurs électeurs verront leur erreur et se manifesteront sûrement, et on espère, en 2027 aux élections présidentielles. Alors oui, moi je ne suis pas originaire de Liévin, mais je suis originaire de Courcelles-lès-Lens, qui est passé également au RN. Je suis fonctionnaire du ministère des Finances et je travaille dans un service qui travaille en partenariat avec les collectivités locales. Donc je suis au plus près de ces mairies. Nous contrôlons leur budget au niveau dépenses et recettes. Et donc je peux voir tous les jours ce qui se passe dans ces mairies RN. Et je peux également discuter à la fois avec mes collègues, hélas, et à la fois avec les administrés qui ont voté pour eux. Et ce qui en ressort de cela, c'est que outre le fait que les élus RN ont vraisemblablement été élus pour leur physique, apparemment, mais ils ont été élus sur qu'une seule partie, une infime partie de leur programme, c'est-à-dire restaurer une belle ville, une ville propre. Et on l'a pu le voir à Hénin-Beaumont, où le maire, M. Steve Riois, s'est employé dès son arrivée à restaurer, à rénover notre hôtel de ville et notre église. Là, on le voit plus récemment avec le maire de Courcelles-lès-Lens, qui a voulu faire un plan climatique au rabais, c'est-à-dire qu'il a enlevé, il a ôté des arbres qui ont plus de 20 ans auprès des écoles, qui faisaient de l'ombre dans les écoles, pour acheter des climatiseurs d'occasion. Donc c'est vraiment un plan climatique de pacotille. On peut le voir également avec les arrêtés complètement ubuesques qu'a pris le maire de Liévin, notamment un arrêté qui concerne l'approvisionnement en eau des chiens dans les rues. Et on va pas se mentir, après, c'est pas les chiens après qui va lutter, c'est surtout les SDF qui ont des chiens, qui veulent faire dégager de la ville de Liévin.
3: Les trans et les intersexes, pas dupes non plus de l'instrumentalisation raciste et islamophobe de la cause LGBTQIA+, par le maire de Liévin, avec un soi-disant soutien envers la communauté homosexuelle du Sénégal, quand son propre parti vote des lois contre l'immigration. En plus du deux poids deux mesures avec le silence assourdissant à propos de ce qui se passe en Hongrie, pays européen et catholique. Grand silence aussi quand les agressions LGBTphobes ont lieu en France, sauf quand ils peuvent l'utiliser à des fins homonationalistes. S'il y avait des médailles homophobes à distribuer, on pourrait donner la coupe à la députée RN du Béthunois, Caroline Parmentier. Mais revenons, mairie. Après les attaques à la culture et aux questions de genre et d'orientation sexuelle, il y a mépris et attaque des syndicats, à Liévin et Grenay notamment. Pas de cérémonie du 1er mai avec les syndicats. mais surtout des accusations. Les syndicats feraient de la politique. Bah oui, les syndicats ont aussi un regard et une expression critique du monde qui les entoure. À minima, parce que selon le monde qui les entoure, les conditions de travail et les possibilités d'améliorer la vie des travailleuses et travailleurs ne sont pas les mêmes. Une présence policière accrue et des pertes de liberté sous couvert d'insécurité. Un dernier point sur les polices municipales qui apparaissent et se renforcent à Hénin-Beaumont, ébruée depuis longtemps, mais plus récemment à Lillers et Courcelles-lès-Lens. Les polices, donc, et des arrêtés qui pleuvent à propos des couvre-feux ou des interdictions de regroupement ici ou là. Il faut bien voir dans ces arrêtés pro-sécuritaires des mesures graves et liberticides. L'agenda sécuritaire poussé par les médias d'extrême droite et leur obsession pour des faits divers ne doit pas nous berner. Rien ne sera résolu par plus de police, de caméras, de couvre-feu ou d'arrêtés anti-regroupement. Au contraire, tout cela est liberticide. Grand merci et bravo à la Ligue des droits de l'homme qui a saisi le tribunal administratif à ce propos. Le maire de Liévin a été retoqué, mais il a signé de nouveaux arrêtés, affaire à suivre. La boucle est bouclée. Le RN refuse l'émancipation collective et individuelle par la culture et l'éducation populaire. Et le RN met des interdictions et de la police. Moins d'éducation, plus de punition. Voilà le programme. Ça fait peur. On a peur. Et on est venu ici dire notre peur. Mais notre colère et notre refus des idées de l'extrême droite sont bien plus forts que notre peur. Alors on vient, on est là et on sera là. Dès que ces fâcheux viendront dans nos villes, on sera là et on s'organisera tant qu'il le faudra. Merci. On sera là tant qu'il le faudra.
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2: Est-ce que tu peux me lire ce qui est écrit sur ta pancarte ?
5: Il y a écrit 130 000 euros d'argent public pour apprendre à sourire. Parce que Jordan Bardella a eu du coup 133 000 euros de l'Europe pour pouvoir apprendre à communiquer, à sourire, à faire beau devant les caméras plutôt que de faire son travail de parlementaire européen.
2: Ça, c'est des choses qui sont sourcées, qu'on retrouve dans des enquêtes médiatiques sûres et sérieuses.
5: Moi, en tout cas, je les ai vus sur plusieurs journaux, redistribués, partagés par Libération et autres. Et donc, voilà, c'était un peu mon coup de gueule aussi suite au fait d'avoir des médias qui ont de plus en plus d'impact sur la montée du fascisme et de me dire qu'on a mis de l'argent pour qu'ils puissent être visibles et mieux entendus, alors qu'on devrait les faire taire petit à petit pour pouvoir retrouver un petit peu de sérénité et nous dans notre travail encore plus.
2: Parce que c'est de l'argent public finalement au niveau européen qui a été utilisé légalement pour ça en fait. C'est-à-dire que les personnes qui financent savaient très bien que c'était à cette destination-là, ouais. C'est ça ?
5: Et dans les buts de pouvoir être présent aux élections par la suite, en tout cas dans ce que j'en ai retenu. Et je me dis qu'on a le droit de savoir qu'on n'a pas à payer pour avoir quelqu'un qui soit juste bon à la télé et bon en communication.
2: Tu peux me dire si t'es du territoire ?
5: Moi, je viens des Hauts-de-France, j'ai grandi ici, mais je suis arrivée il y a 2 ans sur le Lensois. Et du coup, je travaille dans une association ici, une asso d'éduc-pop sur le territoire depuis 2 ans.
2: Pourquoi venir à cette mobilisation aujourd'hui ?
5: Parce que je pense que c'est important d'être présent et de donner un petit peu de force dans toutes les actions qui peuvent faire entendre nos voix auprès des publics, dans la rue, dans un espace qui est libre à tous. Et que si on n'est pas présent lors de ce moment, on perd face à eux qui, eux, prennent de plus en plus de place dans l'espace public.
0: Djelloul Kéris, agent territorial de la fonction publique à Hénin-Beaumont, bénévole associatif et syndicaliste à Sud Solidaire, se bat avec une autre collègue depuis plusieurs années contre les accusations et mises à pied du maire Steve Briouat, qui l'accuse de porter plusieurs casquettes et de mal faire son travail. Le tribunal a tranché en faveur de Djelloul et de sa collègue et réfute les accusations de la municipalité RN.
6: J'ai reçu le délibéré, on a reçu le délibéré, Fabienne et moi, et le tribunal administratif nous blanchit complètement en disant qu'il n'y a pas de faute commise. Et qu'en plus, au-delà de retirer les fautes que, soi-disant commises par, comme le maire l'imaginait, il n'y a pas de fait avéré, c'est pas factuel. Et en plus de ça, le juge considère qu'il y a un doute très sérieux sur la discrimination syndicale. Donc pour nous, c'est une victoire, c'est beaucoup de souffrance, c'est vrai. Tout à l'heure, j'entendais ma camarade qui parlait de peur. C'est vrai que c'est compliqué, c'est très difficile. Mais quand je le dis souvent, quand on est unis et mobilisés, il n'y a rien qui est impossible. Et c'est ce que nous, on a prouvé dans la mobilisation des dossiers de Fabienne et moi-même, c'est qu'en étant mobilisés, soudés, unis, on peut gagner des batailles. Et c'est ce qu'on a réussi à faire. Et puis je continue à remercier tous les camarades, toutes les associations qui ont pu se mobiliser pour défendre notre cause. Parce que finalement, on n'avait absolument rien fait. Et le maire continue quand même à dire que le juge avait mal motivé le dossier. Il avait aussi mal motivé, le conseil de discipline avait aussi mal motivé le dossier. Franchement, je ne sais pas ce qu'il faut pour qu'on puisse être innocenté. Aujourd'hui, c'est une victoire et on continue en tant que syndicaliste de lutter tous les jours, quoi, et puis de faire avancer les choses. Ouais. Merci. J'ai parlé beaucoup.
2: Du coup, la suite, c'est quoi? C'est que tu vas réintégrer ton emploi avec ta collègue?
6: Alors, la suite, ce qui a été demandé, par notre avocat Maître Cruzoé, c'était la réintégration sous 7 jours dans nos services. Et s'il n'y a pas de réintégration sous les 7 jours, c'est 150 € d'astreinte mis à la ville. Voilà. Pour moi et Fabienne, ça fait 300 € en tout. Voilà, et puis une partie des frais de justice qui ont été aussi pris en charge par la ville, voilà, tout simplement, tout ça pour dire que on est complètement innocent et on a toujours fait les choses dans les règles. Et contrairement à monsieur le maire, nous on n'a pas fait d'insultes, quoi. Je peux dire à quiconque de vérifier tous les tracts du syndicat sud. Et à aucun moment on a été injurieux, à aucun moment on a été malhonnête. Voilà, on a fait du syndicalisme. Et moi, je suis un simple bénévole associatif qui donne de son temps au dehors de son temps de travail, bien évidemment. Et puis voilà, quoi, ça continue. Merci. Merci à vous de vous mobiliser pour continuer à débattre. On va faire des dégradations. Pas ça sur le
5: moi, je suis là aujourd'hui à la fois en tant que personne assignée femme, mais aussi en tant que personne LGBT et que personne issue de l'immigration, pour rappeler que on a besoin de se battre et on a besoin de tous se rassembler pour se battre contre le RN, parce que si on reste tous isolés dans notre coin, on pourra jamais faire entendre notre voix, mais notre voix, elle compte, notre voix individuelle, elle compte, et il n'y a que en se rassemblant et en restant tous ensemble qu'on va pouvoir être assez fort pour les battre. On peut les battre, mais il faut qu'on se rassemble tous. Et je parle notamment aux LGBT, parce que malheureusement, dans la communauté, il y a beaucoup de divisions. Ils essayent de nous diviser en disant que certaines personnes sont valides et que d'autres ne le sont pas. Et il faut qu'on se batte contre ça. On est tous valides et c'est en restant ensemble qu'on peut y arriver.
2: Il y a aussi quelque chose qui est étonnant, c'est le nombre de personnes en situation de précarité qui soutiennent en tout cas le parti du Rassemblement National. Est-ce que pour toi c'est compatible ou incompatible avec les idées que défendent ce parti ?
5: Je comprends pourquoi certaines personnes peuvent le faire. Pour moi, c'est totalement incompatible, mais je comprends, parce que les gens ont peur, sincèrement. Quand on voit par exemple beaucoup de gens qui s'offusquent quand on dit qu'on doit taxer les riches, mais vous n'êtes pas riches, et là je m'adresse plutôt à des gens qui sont pas en situation de précarité, vous n'êtes pas riches, vous ne serez pas les gens qui sont taxés. Et oui, c'est encore une fois l'idée d'isoler tout le monde. On a d'un côté les personnes en situation de précarité à qui on dit « Oui, mais si vous êtes en situation de précarité, on doit se mettre contre cet ennemi commun. » Bien souvent, c'est lié au racisme et c'est les Arabes. Je comprends des gens qui se sont sentis pas écoutés et abandonnés toute leur vie, qui se sentent finalement écoutés. Je comprends pourquoi, mais c'est dans ces moments-là où il faut se dire « Qu'est-ce que la droite et qu'est-ce que l'extrême droite a fait ?»
7: pour vous. Qu'est-ce qu'elle a fait pour nous? Rien, rien du tout. Il n'y a rien. Et si on peut s'ouvrir peut-être à un pays qui est gouverné en ce moment par l'extrême droite, bah les États-Unis, évidemment, on peut voir qu'un maire de gauche à New York a réussi à redresser la ville déjà et qui a déjà beaucoup moins de crimes. Et il faut au moins comprendre que... On dit beaucoup qu'on n'a pas essayé l'extrême droite, mais d'autres gens ont essayé. Et ça ne marche pas et ça ne marche jamais. À un moment donné, il faut se mettre pour ses intérêts et il faut lire les programmes, en fait.
2: D'après toi, qu'est-ce qui explique cette montée de l'extrême droite, notamment sur notre territoire?
7: La peur. La peur, beaucoup la peur. Y a beaucoup de gens qui pensent que c'est l'immigration, l'immigration maghrébine. Ça n'a rien à voir. On utilise l'immigration maghrébine comme problème, mais en vérité, quand on retourne sur des archives d'il y a 20 ans, 30 ans, 40 ans, les gens disaient la même chose, des Portugais, des Italiens, c'est tout, des Polonais, évidemment. Ça n'a rien à voir avec la couleur, la religion, ils utilisent la peur. C'est toujours la même chose qu'on utilise, c'est la peur. Et c'est pour ça que je comprends pourquoi les gens peuvent se sentir écoutés par ce parti. Mais en réalité, on voit avec tous les scandales que le RN et les partis d'extrême droite n'ont rien à faire de la population et n'ont rien à faire des gens.
2: Peut-être une dernière question sur les pistes de solutions, justement, pour essayer de contrer ces idées-là et faire avancer peut-être une autre vision de la société.
7: Alors, là-dessus, j'avoue que je suis un peu ouvert d'un côté parce que c'est là où je travaille, mais la culture. Il ne faut pas oublier la culture. C'est pas la seule solution, mais c'est une des grandes solutions. Il ne faut pas oublier la culture, il ne faut pas abandonner la culture. Et là, je vais parler... Je vais encore plus parler à des gens en situation de précarité. Vous êtes valide dans ce monde de culture. Allez, continuez d'aller au théâtre, continuez d'utiliser ça. Il y a peut-être des gens qui vont vouloir vous dire que vous n'avez rien à faire là. C'est faux. C'est faux. Et il faut qu'on continue là-dessus.
0: Ce reportage a été réalisé par Elsa de Micro-Rebelle.
8: Vous venez d'écouter un reportage réalisé le 4 juillet dernier, donc c'était à Liévin. Avant d'entamer la troisième et dernière partie de cette émission, faisons une nouvelle pause musicale. On écoute Butter Bullets avec le morceau Lu Approuvé.

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0: Lu, approuvé par le rappeur Butter Bullets sur Micro Rebelle 99.6 FM. Pour la dernière partie de cette émission, donnons la parole à Louise Billon. Le 24 juin, elle était à notre micro pour présenter le média qu'elle a fondé à Douai, Espace.media. Un média associatif indépendant, ayant la volonté de s'étendre sur tout le bassin minier et qui, pour poursuivre son développement, a lancé une cagnotte en ligne. On écoute, peut-être que cela vous donnera envie de soutenir ce beau projet. Début juin 2026, le média en ligne indépendant Espace.media a lancé une campagne de financement en ligne pour récolter la somme de 10 000 euros. L'objectif, financer des enquêtes, des reportages photos et vidéos pour documenter et archiver les luttes sociales se déroulant dans le bassin minier. Situé à Douai, ce média associatif réunit 6 personnes dont Louise Billon, elle-même journaliste indépendante et touche à tout, presse écrite, photos, vidéos. Au micro, le mercredi 24 juin 2026, Louise Billon nous en dit plus sur Espace.media, sa genèse et les objectifs portés par ses membres.
1: Avant de nous parler d'Espace, est-ce que vous pouvez nous parler de vous et de ce que vous faites en tant que photoreportrice ?
2: Je suis notamment photoreportrice, effectivement. Ça fait quelques années que je fais ce métier, que je fais ce travail en indépendante. C'est venu un peu de hasard et de plein de choses, mais il se trouvait que je voyais les luttes sociales exister autour de moi. Je voyais aussi pas mal de sujets liés à l'actualité sociale. Je voyais plein de choses et je voulais trouver un moyen de pouvoir documenter tout ça, quoi, parce que je trouvais qu'il y avait, c'est quelque chose, on y reviendra, mais sur lequel je suis toujours, c'est toujours mon credo, quoi, mais c'est quelque chose sur lequel je suis toujours attaché, mais je trouvais qu'il fallait vraiment essayer de documenter ça, et la photo, ça m'intéressait parce qu'il y avait quelque chose de figé dans le temps, et donc ça m'amettait aussi de prendre du recul, de aussi rendre hommage un petit peu aux figures, aux gens qui se battent au quotidien, parce que la photo, elle permet ça aussi, quoi. Donc pendant des années j'ai fait ça, et puis après au fur et à mesure ça m'a semblé un peu insuffisant, je voulais aller un peu autre part. J'en fais toujours aujourd'hui, mais au milieu de plein d'autres activités, quoi.
1: Est-ce que vous pouvez nous raconter comment est né le projet Espace ?
2: C'est né d'une envie d'aller un peu plus loin que ce que je pouvais faire avant. C'est-à-dire que moi, quand j'ai commencé, j'étais vraiment en indépendante. J'ai pigé un peu, j'ai vendu quelques photos, mais je faisais aussi beaucoup de travail sur les réseaux sociaux. Et en fait, je me suis rendu compte que les réseaux sociaux, c'était pas suffisant parce que, alors déjà, il y a un peu un côté, ce qu'on publie ne nous appartient pas. Ça appartient à Twitter, enfin X, appartient à Facebook, Instagram, etc. Donc ça ne nous appartient pas. Sur les réseaux sociaux, nos patrons, ce sont des algorithmes qu'on ne connaît pas, et en plus de ça, en termes d'archivage, c'est vraiment désastreux, quoi. Donc à un moment donné, je me suis dit, bon, écoute Louise, c'est bien de faire des choses sur les réseaux sociaux, mais il faut entreposer ça quelque part pour pouvoir développer plus de un peu plus sur un peu plus de fond, prendre un peu plus le temps et pas forcément être dans l'actualité chaude, parce qu'en fait les algorithmes des réseaux sociaux poussent à ça, et je voulais aussi aller un peu plus loin, parce que poster des petites photos sur les réseaux, c'est sympa, mais ça permet pas d'aller vraiment dans le fond du sujet. Donc j'ai créé un site pour pouvoir commencer à entreposer tout ça. Au départ, ça s'appelait L'Insurgé, effectivement. Le projet au départ, c'était une newsletter, une infolettre, et le but, c'était une fois toutes les deux semaines de faire un peu un condensé de ce que je couvrais avant sur les réseaux sociaux. Et en fait, l'idée, c'était juste de transposer ce que je mettais sur les réseaux et les mettre sur une newsletter accessible librement, et de pouvoir développer du contenu autour de ça. Et comme j'avais cet endroit où je pouvais vraiment développer plus de choses, en fait, je me suis un peu prise au jeu, quoi. Et je me suis rendu compte que c'est bien de faire une infolettre en mettant quelques images, quelques brèves et tout, mais j'avais envie d'aller plus loin. J'ai commencé à écrire des articles, j'ai commencé à aller un peu plus dans le fond des choses, et je me suis rendu compte qu'il fallait aller un peu plus loin que ça. Parallèlement, je faisais aussi, et je fais encore occasionnellement, une émission en ligne sur Twitch et YouTube, je décryptais l'actualité et aussi parfois j'invitais des gens à venir témoigner. Je faisais des interviews un peu longues. Quand je dis un peu longues, c'est 1h30, 2h. C'était un peu un format que j'avais en ligne. Et du coup, c'est aussi là-dessus que j'entreposais ça. Donc plus il y avait du contenu, plus je me suis rendu compte que le format newsletter ne suffisait plus. Et donc, il fallait vraiment un site pour pouvoir entreposer tous ces formats-là. Parce qu'on aura l'occasion d'y revenir. Et du coup, j'ai créé un site qui était, enfin, j'ai remodelé le site pour en faire quelque chose de plus ambitieux. J'ai abandonné la newsletter. Et à partir de là, je me suis dit, il fallait que je change de nom parallèlement. Enfin, pas moi, mais en tout cas, le média. Moi, j'aime bien mon nom et je vais le garder pour l'instant. J'ai aussi sorti des documentaires sur YouTube sur la lutte des mineurs isolés. Enfin, pas mal de reportages assez longs et tout. J'ai commencé à développer quelque chose autour de ça. Il me fallait vraiment un endroit pour pouvoir entreposer tout ça de la meilleure manière. Donc j'ai créé un nouveau site et je me suis dit, quitte à créer un nouveau site, autant changer de nom. Je sais qu'on dirait pas comme ça, mais je me suis cassé la tête tout l'été pour trouver ce nom. Et je me suis dit, espace au pluriel, c'est pas mal parce que c'est un petit peu ce que j'ai envie de voir évoluer autour de moi, quoi. Plus d'espace pour faire plus de choses, quoi.
1: Est-ce que vous pouvez nous en dire un peu plus sur les objectifs d'espace?
2: Les objectifs, c'est déjà, objectif immédiat, c'est de documenter l'actualité, comme le font la plupart des médias, comme le font pas mal de journaux, de médias plus ou moins en ligne, plus ou moins indépendants, c'est de documenter l'actualité. Et au-delà de ça, il y a un peu trois axes que j'ai indiqués sur le site. Pour moi, les objectifs, c'est faire parler, archiver, documenter. Donc faire parler, c'est effectivement documenter, enfin c'est faire parler de l'actualité, montrer ce qui se passe au quotidien quand c'est nécessaire, et pouvoir prendre le temps de le faire. Archiver, c'est un objectif un peu plus long terme, c'est-à-dire qu'au fur et à mesure que les choses se disent, qu'on arrive à traiter des sujets, qu'on arrive à les mettre en lien les uns avec les autres, ça crée de la mémoire. Et je pense qu'on a vraiment besoin de... Enfin, il y a beaucoup d'enjeux en général autour de la mémoire, et je pense qu'il y a vraiment une nécessité de participer à ça, de participer à tous ces enjeux mémoriels, notamment pour ce qui est de l'histoire ouvrière, de l'histoire sociale, de l'histoire des personnes marginalisées, précaires, etc. Donc il y a vraiment besoin d'aussi de... Il y a une bataille, quoi. Il y a une bataille à mener aussi au niveau de la mémoire de ce côté-là. Donc l'archivage, il sert à ça. Il sert à dire, regardez ce qui s'est passé ces dernières années, ce que nous, on a pu documenter. Ça veut dire que dans quelques années, peut-être que les gens qui continueront à lutter dans quelques années se diront, ah oui, effectivement, on part pas de nulle part. Il y a quelques années, c'est passé ça, etc. Donc, en fait, c'est participer à un travail d'archivage. Je suis pas historienne, je suis journaliste. Donc après, on fait aussi avec les moyens qu'on a, mais c'est participer à ça et documenter. C'est peut-être une manière d'entrevoir l'archivage dans un processus plus long. Et au sein d'un média, archiver les luttes sociales, archiver ce dont on parle, en fait, sur espace, ça participe à avoir une compréhension plus globale du monde dans lequel on vit. Pour moi, ça doit être le rôle d'un média. Et nous, on essaie un petit peu d'articuler tout ça pour faire en sorte que y ait un peu plein de choses qui puissent se retrouver. Ça s'appelle l'espace au pluriel, c'est pas pour rien. Qu'il y ait plein de choses qui puissent se retrouver et que ça devienne à terme vraiment un site à la fois d'actualité et un site de compréhension, d'archivage donc, et de documentation de l'actualité sociale de la région, parce que je trouve que il y en a jamais assez, quoi. Donc il faut pouvoir continuer vraiment à faire ce travail là parce qu'il est je pense qu'il est nécessaire.
1: Est-ce que vous pouvez développer un peu plus sur les différentes luttes et engagements d'espace?
2: Vous ne nous trouverez jamais dans un meeting du Rassemblement National parce que ça ne nous intéresse pas, c'est pas trop nos combats. Mais on assume des positions, notamment contre l'extrême droite. En termes, je parlais de mémoire, je parlais d'archivage et tout. Donc il y a un vrai enjeu à faire contre l'extrême droite sur ce sujet-là, parce que l'extrême droite veut s'approprier des mémoires ouvrières et en fait ils n'ont absolument rien à faire dans cette histoire-là. Donc je pense que c'est un peu notre rôle en tant que journaliste aussi de reprendre un peu le flambeau pour venir dire remettre un peu les faits au centre de la table, au centre du jeu. Et donc les engagements d'espace, ils sont clairement déjà contre l'extrême droite, ils sont pour une information libre, un accès égal à l'information. On fait aussi pas mal de critiques médias. On parle tous les ans du fait que on voit les baromètres de confiance envers les médias. On voit que les gens ont de moins en moins confiance envers les médias et pour autant ils ont de plus en plus envie de s'informer. Pour moi, ça témoigne de quelque chose et ça témoigne de quelque chose dans le paysage audiovisuel français, dans le paysage médiatique français. Et donc pour moi, il y a un besoin aussi de pouvoir aller plus loin, de recréer un autre rapport entre les lecteurs, lectrices, les gens qui font les médias, etc. Il y a une manière un peu de revoir ça. C'est aussi pour ça qu'on essaie de s'ancrer localement dans le bassin minier pour être un peu au plus près du terrain, on va dire.
1: Et toute dernière question, pour continuer ces activités, Espace a besoin du soutien du public. Est-ce que vous pouvez nous indiquer comment est-ce qu'on peut soutenir Espace ?
2: Exactement, parce que comme tout média, et notamment les médias indépendants et alternatifs, on a besoin d'argent pour produire, pour faire notre travail, en même temps aussi à terme pour survivre nous, parce que voilà, nous n'utilisons pas d'intelligence artificielle pour produire à notre place, donc faut bien payer les gens. Donc effectivement ça demande des moyens et on essaie de trouver un modèle. Là aussi on est beaucoup sur de la réflexion et tout, on essaie de trouver un modèle qui nous intéresse. On a lancé récemment une campagne de financement, une première campagne de financement pour déjà s'assurer d'avoir les moyens de faire des reportages, de faire en tout cas de lancer des projets documentaires sur l'année qui vient, parce que l'année qui vient va être chargée en lutte sociale, en actualité politique, hein, parce qu'il y a les présidentielles qui arrivent, etc. Je vous apprends rien, mais on a besoin de 10 000 euros, on a besoin de cet argent. Ça peut paraître beaucoup et en même temps c'est très peu pour un média, notamment avec j'ai envie de dire l'ambition comme la nôtre, mais même pour tout média qui veut faire les choses un peu bien, on va dire. On fait appel aux gens qui nous lisent, aux gens qui sont intéressés par notre projet, parce qu'on estime que justement pour garder cette liberté de création, ah ben, il y a que par l'indépendance financière que ça marche, quoi. On voit dans beaucoup de grands médias, beaucoup de journalistes qui sont un peu pris, enfin pieds et mains liés par les actionnaires. Nous, on n'a vraiment pas envie d'être là-dedans. On a vraiment envie de pouvoir se donner toutes les possibilités pour pouvoir traiter des sujets qui nous semblent importants, raconter ce qui nous semble important de raconter de la manière qui nous semble la meilleure, et notamment peut aussi parler des sujets qui peuvent fâcher. Je parlais d'extrême droite, mais pas que, hein, fâcher aussi toutes celles et ceux qui voudraient qu'on se taise. Et donc pour ça il faut de l'indépendance, et ça passe par l'indépendance financière, et c'est pour ça qu'on fait cette campagne de financement. On cherche à obtenir 10 000 euros d'ici fin septembre pour pouvoir être sûr de tenir toute l'année, si on prend l'année de septembre à juillet. Et donc pour ça on a une page sur Hello Asso qui est disponible sur le site d'Espace, donc espace au pluriel .media. Il y a des liens un peu partout, aussi sur nos réseaux sociaux, il y a le lien qui est indiqué un petit peu partout. Et donc cette campagne de financement, c'est du prix libre, on va dire, hein. Il n'y a pas de petits dons, dans la mesure où si toutes les personnes qui nous suivent donnent 1 euro, ben en fait on peut très vite arriver à notre objectif. Et donc on est confiant là-dessus. On se dit que voilà, ça peut porter. En tout cas, nous on se dit on a un projet qui porte, et on espère que ça intéressera les gens et que les gens verront l'importance d'un projet comme le nôtre et auront envie de nous soutenir avec leurs moyens, leurs possibilités et leurs envies, quoi.
0: Dans cette interview, vous avez eu l'occasion d'entendre Louise Billan, journaliste indépendante et fondatrice du média associatif indépendant Espace.media. Dans cette interview, elle revenait sur la genèse du projet, ses objectifs et sur la campagne de financement en cours et disponible sur le site Hello Asso. Vous venez d'écouter Louise Billan sur Micro Rebelle 99.6 FM. Pour information, une version longue de cette interview est disponible sur notre site internet, avec des passages notamment sur le travail de journaliste et de photographe. Et c'est là-dessus que Micro Rebelle Hebdo se termine aujourd'hui. Pour rappel, cette émission est diffusée une première fois le vendredi à midi, puis rediffusée sur notre antenne ce même jour à 17h, ce samedi à midi et le lundi à 8h. Quant à nos amis de la radio Arajoise PFM, sur la 99.9 FM, cette émission est rediffusée le samedi à 7h30 et le lundi à 14h. Si vous avez pris cette émission en cours de route, elle est disponible au format podcast sur notre site micro-rebelle.fr, de même que nos différents reportages et interviews. Des productions réalisées par les journalistes de Micro Rebelle, ses bénévoles, mais aussi par les publics que nous accompagnons lors de nos ateliers radiophoniques. On se dit à la semaine prochaine sur les ondes, sur microrebelle.fr et bien sûr sur PFM pour la rediffusion de cet hebdo. On se quitte, bien évidemment, en musique et en douceur avec les rappeurs Isha et Limsa Dolnay avec leur titre « Le chant des cigales ». Ciao ciao et à très vite sur la 99.6.

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0: Quand on est au travail pendant 8 heures ou 7 heures par jour, on n'est pas égaux au travail. On est sous la subordination juridique d'un employeur.
1: Encore une fois, les salaires sont pas élevés.
0: Parce que le travail, il abîme, le travail, il use. On peut être très bien dans son travail, mais quand on l'a fait pendant 30 ans, pendant 35 ans...
2: On a des boulots qui sont usants quand même dans l'éducation nationale, malgré tout, physiquement, hein, même si on ne porte pas de charges lourdes, hein, mais c'est des journées où on court. C'est aussi une fatigue mentale. Hein,
3: On a une attaque supplémentaire depuis quelques années. Hein, c'est la baisse du nombre d'enseignants.
4: Donc toi, tu es enseignante dans le secondaire, dans le Pas-de-Calais, mmh. et gréviste aujourd'hui.
3: L'objectif, c'est de permettre à chaque élève de pouvoir s'émanciper et de réussir.
5: Salaire retraite, les femmes sont toujours pénalisées. Planning familial 62, c'est notre banderole aujourd'hui.
6: C'est une cause qui nous tient vraiment à cœur, hein, car aujourd'hui encore, l'égalité homme-femme n'est pas présente, notamment dans les salaires.
7: J'aimerais bien travailler 35 heures, mais avoir et puis penser à moi derrière. Que ben... Je dis, bah, prends ma place, je veux bien prendre la tienne. Tu vivras la vie que j'ai.
8: La politique, c'est quand les dominés se révoltent contre les dominants pour revendiquer leurs droits. C'est ça, la politique.
9: Pas mal de forums santé qui sont organisés, de la prévention dans les lycées, les collèges, mais également en milieu carcéral.
10: Bon, moi, j'ai un métier traitant, mais c'est très, très difficile d'avoir un rendez-vous vite fait.
11: Et par chance, j'ai réussi à avoir un médecin 3 mois après que je suis arrivée ici. Par chance.
10: Mais on est sur la liste d'attente, on attend, comme d'hab.
12: Bon, bah écoutez, la discrimination, je dis, c'est un vaste sujet. Hein. Maintenant, c'est quoi la discrimination
13: Au racisme.
14: Pourquoi pas le rapport avec hommes et femmes?
15: Entre les hommes et les femmes. Par exemple, bah, le foot, c'est pour les hommes, la danse, c'est pour les femmes, dans le travail, comment les femmes, elles sont traitées et tout.
16: Quand on regarde les médias, ce qu'il faut avant tout, c'est un regard critique.
17: Un des problèmes de cet aveuglement médiatique, le manque de pluralisme.
18: Et je vous propose une analyse maintenant de la carte publiée par Le Monde Diplomatique et réalisée par Acrimed, qui possède quoi dans les médias.
19: Pour ce faire, il est nécessaire de faire attention aux sources des informations que l'on trouve.
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17: Bonjour à toutes et tous, bonjour et bienvenue dans notre émission La Sociale sur Microrebelle 99.6, une émission diffusée chaque vendredi à 18h et rediffusée le lundi à 19h. C'est Lucien au micro et aujourd'hui je vous propose pour commencer un échange avec Emma Taillefer, présidente de l'association Anticorps.

Dans le cadre de son projet national Tour de France contre la corruption, l'association Anticor organise une tournée itinérante à travers plusieurs départements entre juin et septembre afin d'aller à la rencontre des citoyennes et citoyens et de sensibiliser aux enjeux liés à la lutte contre la corruption et à la transparence de la vie publique. Dans le Pas-de-Calais, une des étapes passe par le Toit commun à Lens à l'occasion d'un ciné-débat autour du film « Personne n'y comprend rien », un documentaire français réalisé par Yannick Kergoat et sorti en 2025. Le documentaire raconte 14 années d'enquête de Fabrice Arfi et Karl Lasque, débutées à la suite d'un mystérieux courriel leur faisant part de documents pouvant les intéresser concernant Ziad Takedine. Ces documents vont permettre une série de révélations au travers de plus de 160 articles publiés à partir de juillet 2011 sur le site internet de Mediapart et qui participeront à l'ouverture d'une information judiciaire puis du procès du financement libyen de la campagne électorale de Nicolas Sarkozy en 2007. Ce ciné-débat au Toit commun est animé par l'équipe de l'association Anticor et notamment par la présidente de l'association, Emma Taillefer, avec laquelle nous échangeons.

0: Nous sommes au Toit commun à Lens à l'occasion d'un ciné-débat organisé par l'association Anticor. Et je suis justement avec Emma Taillefer qui est présidente d'Anticor. Alors Emma, si tu es d'accord, je te laisse te présenter et puis présenter Anticor.
1: Eh ben, avec plaisir. Donc, moi, je m'appelle Emma, j'ai 26 ans, je suis originaire des Bouches-du-Rhône et sinon, dans ma vie en dehors d'Anticor, je suis professeure d'économie-gestion dans un lycée. Anticor, qu'est-ce que c'est ? C'est une association citoyenne qui lutte contre la corruption et qui défend l'éthique en politique. Cette association, elle existe depuis 2002. C'est pas une date complètement anodine puisque ça correspond à l'arrivée au second tour d'un représentant d'un parti d'extrême droite. Et les fondateurs de l'association considèrent que, enfin, ont vu dans cet événement vraiment un délitement du pacte républicain et surtout une marque de désaveu et de désamour des citoyens français dans la politique. Et donc depuis, Anticor se propose d'essayer de rétablir ce lien de confiance qui doit exister dans une démocratie entre les citoyens et leurs représentants. Et ça, pour nous, ça passe par deux piliers principalement. L'arme du droit, premièrement, puisque des responsables politiques exemplaires, normalement, ne doivent pas commettre de délits pénaux. Et donc, on cherche à faire rendre des comptes aux élus et aux responsables publics qui sont soupçonnés d'avoir fait des infractions pénales. Et deuxièmement, on considère que la bataille culturelle pour la culture de la probité, c'est aussi hyper important, puisque c'est ça qui fera gagner aussi le combat pour plus d'éthique en politique. Et donc, on fait énormément de manifestations culturelles en milieu scolaire, en milieu universitaire, et aussi plus largement, peut-être qu'on y reviendra, sur le Tour de France qu'on fait cet été.
0: Si je résume en disant que Anticor, c'est contre la corruption et pour la probité, c'est un petit peu le...
1: C'est parfaitement ça, c'est même notre slogan, contre la corruption et pour l'éthique en politique.
0: Qui sont les adhérents et adhérentes ? Ce sont des personnes physiques, des personnes morales, des associations, des collectivités ou des individus ?
1: Eh bien, Anticor, on a une spécificité dans le monde associatif, c'est que déjà, on ne dépend d'absolument aucune subvention, puisqu'on considère que si on doit s'attaquer à des responsables politiques, on ne doit pas dépendre d'eux, donc on n'a pas de subvention, et donc notre association ne dépend que des cotisations et des dons de personnes physiques. On refuse les dons d'entreprises. Donc nos 10 000 adhérents désormais sont uniquement des individus et parfois des associations dont la candidature doit être validée par notre conseil d'administration.
0: Alors ces 10 000 adhérents, où est-ce qu'on les trouve ? Est-ce qu'il y a des groupes locaux ? Est-ce qu'il y a des implantations locales ? Est-ce qu'il y en a en région Hauts-de-France ?
1: Bien sûr, oui. Anticor, on est structuré désormais avec 75 groupes locaux. Donc on réfléchit à antenne départementale, c'est ce qui nous paraît le plus pertinent. Dans les Hauts-de-France, on a une antenne dans chacun des départements, dans l'Aisne, dans la Somme, dans le Pas-de-Calais, dans le Nord, dans le Pas-de-Calais depuis récemment. Et le rôle de nos référents locaux, c'est vraiment de recevoir la parole des lanceurs d'alerte. Les lanceurs d'alerte, ils peuvent être de divers horizons, des fonctionnaires, des élus, des journalistes parfois même aussi, ou simplement des citoyens qui ont eu connaissance d'un fait grave dans leur commune. Donc ces référents sont chargés de récupérer l'alerte. C'est un travail qui est pas facile et on essaie de l'accompagner au niveau national, notamment avec nos juristes salariés pour accompagner cette prise de parole et l'accompagner devant les tribunaux.
0: Alors est-ce que tu peux évoquer concrètement, en quelque sorte, des types d'actions qui sont entreprises par Anticor, aussi bien dans le domaine juridique que dans le domaine éducation populaire.
1: Complètement. Donc Anticor, nous, on est plutôt connu sur le volet de l'arme du droit, puisqu'on bénéficie, et je pense que c'est plusieurs années de travail qui ont permis ça, d'une réelle expertise, d'un réel sérieux. Donc quand on lance une action en justice, concrètement, qu'est-ce qu'on fait ? On prend une alerte, qui est souvent tout un tas de faits bruts et de documents. On essaie de les compiler pour trouver une argumentation juridique qui soit cohérente et qui fasse partie de notre agrément et de notre objet social, donc la corruption publique au sens large. Et on l'amène devant sur le bureau du procureur de la République qui est compétent. Et on le charge de d'enquêter sur cette affaire. Et si jamais ça traîne parce que... la justice n'a pas forcément beaucoup de moyens et parfois le parquet n'a pas les moyens d'enquêter ou alors que ça concerne des personnes trop placées aussi parfois localement. On a la chance avec notre agrément, en France on n'est que 3 associations à avoir cet agrément, de pouvoir saisir directement un juge d'instruction qui est lui un juge indépendant, qui est donc un juge du siège, un juge indépendant contrairement au parquet qui lui est obligé d'instruire l'affaire à charge et à décharge et de proposer une synthèse. Et normalement quand on saisit un juge d'instruction, c'est souvent qu'on arrive à un procès pénal qui est pour nous l'aboutissement un peu de notre affaire puisque c'est le moment où les responsables publics doivent rendre des comptes sur leur gestion et doivent rendre des comptes en public devant les citoyens.
0: Donc ça c'est plutôt pour des actions en justice.
1: C'est ça.
0: Alors maintenant, en matière d'éducation populaire, en matière de mouvement citoyen, en quelque sorte.
1: Oui, donc on marche vraiment sur deux jambes, parce que je l'ai dit, on ne gagnera pas avec simplement faire des actions en justice, même si c'est extrêmement important. Nous, on croit dur comme fer, sur le fait qu'il faut informer les élus au premier plan et plus largement les citoyens. Donc de plus en plus, on essaie d'aller devant les élèves, notamment dans les lycées, pour leur faire connaître l'association, leur faire connaître le fait qu'ils ont des droits aussi en tant que futurs citoyens pour regarder un peu la question publique locale. On fait aussi des ciné-débats un peu partout en France pour parler de justice fiscale, pour parler d'affaires emblématiques. On fait des rencontres littéraires, on essaie d'éditer des livres, donc on essaie de prendre à peu près tous les supports artistiques et culturels pour faire ça. Et on a aussi une chouette manifestation qui existe depuis un petit moment maintenant, qui s'appelle la cérémonie des prix éthiques. Donc chaque année en janvier, on décerne des prix éthiques donc à des chercheurs, des journalistes, des lanceurs d'alerte, des gens qui ont œuvré pour l'éthique dans l'année écoulée, et on distribue, et ça c'est un peu le côté parodique qu'on aime bien, mais des casseroles et des pantoufles. Donc la pantoufle pour le meilleur pantouflage, donc c'est-à-dire la meilleure reconversion d'un responsable public vers le privé, ou alors la meilleure casserole, donc une personne qui pour le coup s'est illustrée par son manque de probité dans l'année. Et ça, pour nous, ça nous permet aussi c'est un moment de cohésion pour l'asso, et surtout c'est un moment de se poser, de cerner aussi, de mettre en lumière les gens qui le méritent, parce qu'ils font un travail pas toujours simple.
0: Alors tu as évoqué l'agrément, si tu es d'accord on va y revenir un petit peu. Toi tu as notamment indiqué que l'agrément permet de saisir beaucoup plus rapidement que dans une procédure classique la justice. Alors qui est-ce qui le délivre? Sur quels critères? Dans quelle mesure ça vous a servi?
1: L'agrément, c'est une nouveauté. L'agrément associatif, ça existe dans plein de domaines, notamment l'agrément des associations environnementales. Mais pour les associations spécifiquement anticorruption, c'est un mécanisme qui existe depuis 2014. En gros, concrètement, il sert à quoi cet agrément? Il sert à ce qu'une association puisse se revendiquer victime de la corruption. Puisqu'en droit pénal en France, un citoyen individuel ne peut pas se considérer comme victime de la corruption au sens pénal du terme. Donc nous, on peut dire... Je suis une association qui a un objet social de la lutte anticorruption, je suis victime de la corruption, et à ce titre-là, je peux exercer tous les droits reconnus à la victime dans un procès pénal, c'est-à-dire saisir un juge d'instruction et surtout être présent à l'audience, pouvoir questionner les prévenus et pouvoir demander des indemnités, des dommages-intérêts. Ça, grosso modo, l'agrément, il sert à ça. Il est donné par qui? Et c'est un peu le problème, on va y venir. Cet agrément est donné par le ministère, normalement, il est décerné par le ministère de la Justice, donc par l'exécutif. C'est le gouvernement qui octroie l'agrément aux associations qui en font la demande, et c'est censé être fondé sur des critères très objectifs, c'est-à-dire 5 ans d'ancienneté, avoir un nombre suffisant de membres, fonctionner de manière conforme à ses statuts et faire acte d'une transparence financière suffisante, c'est-à-dire globalement publier ses comptes, publier ses rapports financiers et montrer qu'on utilise bien les fonds conformément à notre objet social. Donc en théorie, pas d'esbrouf, sauf qu'en 2021, le gouvernement nous a décerné à l'occasion du renouvellement de notre agrément un arrêté qui nous donnait l'agrément, mais qui était un peu vicié, puisqu'il nous dit, il considérait qu'on n'était pas au top sur la transparence financière, bon, ce qui est faux et ce qui a ensuite été annulé par les tribunaux administratifs. Mais donc il nous avait fait un espèce de cheval de Troie dans notre agrément en 2021, qui a été... malheureusement contesté. À l'époque, il y a eu quelques dissidences et des anciens membres de l'association ont contesté cet agrément devant les tribunaux, et l'agrément a été annulé. Et donc on a passé une grosse année sans agrément, ce qui ne veut pas dire qu'on était complètement en perdition, puisqu'on pouvait toujours porter plainte, mais on ne pouvait plus se constituer partie civile, ce qui est quand même vraiment la plus-value de cet agrément. Et fort heureusement, après beaucoup de batailles et beaucoup de recours devant le tribunal administratif, on a récupéré l'agrément en septembre 2024, et cet agrément, il court pendant 3 ans, donc il sera renouvelé en septembre 2027, et donc on va bientôt commencer à faire la démarche pour le renouveler, parce que c'est un précieux sésame qu'on ne voudrait pas perdre.
0: Alors ce retrait de l'agrément, en quelque sorte, c'était une manœuvre politique? J'ai vu notamment la réaction que vous aviez eue à ce moment-là. Cette annulation constitue une atteinte grave à la démocratie ainsi qu'aux libertés associatives.
1: On ne pourra jamais présumer, malheureusement, on ne peut que présumer, pardon, des intentions du gouvernement, mais force est de constater que la justice administrative a dit que la rédaction de cet agrément entaché d'une erreur manifeste de droit était une faute qui était imputable à l'État. Et donc en août 2025, le tribunal administratif de Paris, en référé, a forcé l'État à nous octroyer une provision de plusieurs milliers d'euros parce que l'État avait été condamné pour faute dans la rédaction de cet agrément. Donc après, est-ce que cette faute était volontaire ou involontaire ? On peut se dire que les services du Premier ministre à l'époque, puisque... Aussi, ce qui est intéressant de dire, c'est que le ministre de la Justice à l'époque était censé être celui qui pouvait nous octroyer l'agrément. C'était pas un inconnu pour nous, c'était Éric Dupond-Moretti contre qui on avait porté plainte pour prise illégale d'intérêt potentiel. Donc forcément, lui, il devait se déporter. Et en fait, il y a eu plein de déports parce que dans ce gouvernement-là, il y avait beaucoup de gens contre qui on avait porté plainte. Ça arrivait sur le bureau du Premier ministre et notamment du secrétariat général du gouvernement. Et il y a des très très bons juristes dans ce secrétariat général du gouvernement. Donc on ne pourra jamais... dire qu'elle était s'il y a eu des ordres explicites, mais en tout cas force est de constater qu'ils ont fait un truc dont ils pouvaient se douter que ça allait pouvoir être toqué par la suite.
0: Ce soir on est donc au Toit commun dans le cadre du Tour de France d'Anticorps. C'est la deuxième année que ce Tour de France se met en œuvre. Est-ce que tu peux nous détailler un petit peu le pourquoi et puis comment ça se passe ?
1: Eh ben alors c'est effectivement la deuxième année. L'an dernier on avait fait toute la moitié est de la France. On était allé ensuite à La Réunion et à Mayotte un peu plus tard dans l'automne. L'idée, c'est de se dire que beaucoup de monde connaît Anticorps, mais pas forcément. C'est pas vraiment forcément ce qu'on fait, et surtout que les personnes dans notamment les territoires ruraux sont pas forcément au courant qu'on existe. Alors que la corruption touche tous les milieux, que ce soit les grandes villes, les petites villes, mais aussi les territoires ruraux, et que la corruption, c'est pas parce que ça concerne moins d'argent en valeur absolue qu'elle est moins grave. On a des situations où dans un village, s'il y a du détournement de fonds publics, on enlève la rénovation d'une école, on enlève une route qui pourrait être reconstruit, on enlève, je sais pas, l'éclairage public, tout ça, ça pèse énormément sur les services publics locaux et encore plus en relatif sur des petites communes. Donc notre objectif, ça a été de dire, on va dans chacun des départements, on fait 2 jours dans chaque département, on essaie de faire 3 étapes généralement, 2 marchés et 1 ciné-débat, comme on fait ce soir, et on essaie de ne pas aller forcément que dans les métropoles et que dans les préfectures. On essaie de panacher un petit peu les types de communes dans lesquelles on se rend. Donc ce matin, j'étais à Athis, qui est à côté d'Arras, donc une commune de 1000 habitants. Ce soir, on est à Lens, demain, on sera à Étaples, donc on essaie d'avoir une diversité de communes, et notre objectif, c'est vraiment de se faire connaître des citoyens, faire connaître nos actions, parfois recueillir

0: pourri. Nous, on ne fait que répéter que l'immense majorité des élus fait un job formidable avec de moins en moins, malheureusement, de ressources, et notamment dans les petites communes. Et il faut leur donner les moyens, il faut leur donner les moyens de se former pour éviter les violations des règles de droit qui sont facilement évitables, et surtout leur permettre aussi de faire le lien avec les citoyens et de réintéresser les citoyens à la gestion publique locale ou nationale.
1: Je ne sais pas où tu en es dans ce Tour de France 2026, mais quel est ton sentiment, quelle température est-ce que tu perçois chez les gens que tu rencontres durant ce Tour de France?
0: On a la chance, fort heureusement, je ne le fais pas toute seule, sinon ce serait éreintant, puisque ça a commencé le 15 juin et ça a fini le 15 septembre. Donc on fait 30 départements cette année. Et donc on se passe le camion et les événements au fur et à mesure des bénévoles. Moi, j'ai démarré ce matin et je l'avais déjà fait l'an dernier. Et on est quand même vraiment plutôt bien accueillis. Et je pense qu'une fois qu'on a bien expliqué la démarche, ça délie les langues dans le bon sens. Et en fait, on se rend compte que tout le monde a sa manière de penser et surtout à son idée sur la démocratie et sur ce que devrait être la démocratie. Et pour nous, c'est ça qui est vraiment important dans ce Tour de France, c'est d'aller à l'écoute des citoyens et de leur montrer qu'en fait, ils aiment bien la politique et ils aiment bien s'intéresser à la gestion politique et publique. C'est simplement que la manière de faire aujourd'hui est peut-être plus forcément la bonne, et en tout cas les intègre moins, et ça correspond plus forcément aux idéaux démocratiques que certains peuvent avoir, et que tous peuvent avoir. Et donc ouais, mon sentiment, c'est vraiment une demande de démocratie, mais une fatigue du fonctionnement actuel et du choix peut-être politique actuel aussi. De la part des gens à qui j'ai pu parler.
1: Tu dirais que la corruption, ça touche tout le monde, des élus de gauche, des élus de droite, d'extrême droite, enfin, il y a des élus plus vertueux que d'autres.
0: C'est difficile à savoir. Déjà, Anticor, je l'ai peut-être déjà dit, mais on est transpartisan, donc on regarde pas l'étiquette politique de tel ou tel élu avant de faire une action. Et comment on garantit ce caractère transpartisan? Tout simplement, on n'a pas de moyens d'investigation, donc on récupère les alertes de lanceurs d'alerte, ou en tout cas de signalants, on va dire, ou alors on regarde dans la presse. Je pense que la corruption et le rapport au pouvoir n'a pas forcément d'appartenance partisane, qu'il y a des très bons élus dans tous les camps et qu'il y a des personnes moins vertueuses dans tous les camps. Et après, statistiquement, si on doit regarder un petit peu, il y a peut-être plus d'élus de droite au pouvoir parce que il y a plus de communes de droite. Donc statistiquement, il y a plus de possibilités qu'une municipalité de droite soit au pouvoir. Donc potentiellement, ça peut expliquer pourquoi il y a plus d'affaires de corruption qui concernent la droite. Après, force est de constater que dans les programmes, les questions de probité sont beaucoup plus portées par la gauche, en tout cas actuellement. Le Rassemblement National le portait il y a plusieurs années, a complètement arrêté, peut-être parce qu'il y a des démêlés judiciaires aussi qui sont en cours. Mais en tout cas, le sujet de la probité et de la transparence de la vie publique, c'est des thématiques qui sont quand même actuellement beaucoup plus portées par les partis de gauche.
1: Si tu en as la possibilité, est-ce qu'on peut rentrer dans, pas forcément dans le détail, mais enfin évoquer quelques affaires? Enfin, ici sur le bassin minier, on s'était mobilisé sur la question de l'eau, la question de l'attribution des marchés de l'eau, sur lesquels apparemment il y a aussi des affaires de corruption. Notamment, on avait, il y a quelques années, projeté un film dans lequel Anticor était évoqué, justement, comme ayant levé des affaires. Quelles sont les thématiques sur lesquelles la corruption est à l'œuvre?
0: Franchement, la corruption, on la retrouve partout, mais nous, on essaie vraiment de plus en plus de mettre en évidence les situations où ça touche des services publics essentiels. Par exemple, on a été partie civile dans un procès sur le syndicat de gestion de l'eau à Mayotte, qui a pour le coup une incidence concrète sur les gens, c'est-à-dire que les services, enfin les réseaux d'eau sont pas entretenus, sont percés, l'eau n'arrive pas en de bonne qualité, enfin n'arrive pas parfois, ou arrive avec une mauvaise qualité ou un mauvais débit au domicile des personnes qui payent un service qui en fait est complètement dysfonctionnel. Et de plus en plus, de plus en plus, ça a toujours existé, mais en tout cas tous les syndicats qui peuvent gérer l'énergie ou l'eau ou toutes les ressources essentielles, on essaie vraiment de s'y intéresser, puisque je trouve que, on trouve que c'est vraiment ce qui est au cœur de l'impact concret de la corruption. En fait, quand on dit que la corruption, c'est pas un truc abstrait, concrètement, ça vient abîmer les services publics locaux. Ça veut dire des éclairages pourris, des routes pourries, de l'eau qui est pas de bonne qualité, des écoles qui ont pas les moyens de former, des hôpitaux qui ont pas les moyens de soigner. Tout ça, la corruption, le détournement de fonds publics au sens large, c'est de l'argent en moins pour les services publics locaux. Donc en fait, ça concerne absolument tout le monde.
1: Il y a d'autres thématiques sur lesquelles la corruption est à l'œuvre, que tu pourrais évoquer?
0: Et ben après, on,

0: On trouve la, c'est de la corruption. Enfin, Anticor est compétente pour parler accès au marché public. Donc ça, c'est le favoritisme. Donc bien entendu, la commande publique, c'est un vrai, c'est un enjeu financier immense. Donc nécessairement, on sait qu'il y a des mannes financières qui sont détournées. On considère, juste pour avoir un ordre d'idée, que la corruption en France, c'est une estimation qui commence à dater malheureusement, qui est 2016, que la corruption au sens large en France, ce serait 120 milliards d'euros. Et notamment parce que bah, dans la commande publique, il y a énormément d'argent et de, qui est parfois dilapidé. Et après, la corruption, en fait, ça commence partout. C'est aussi une embauche d'une personne qui n'a pas les compétences, mais juste parce qu'il y a du réseau, ça permet de contrebalancer. Donc ça, c'est un problème d'égalité d'accès à l'emploi public. C'est cette question effectivement des services publics énergétiques et d'eau et de transport qui sont dégradés parce qu'il y a une mauvaise gestion et de la corruption à l'intérieur. Franchement, la corruption, objectivement, elle peut être absolument partout. Et je le répète, c'est, je pense, un enjeu démocratique majeur d'avoir ça en tête, que se dire c'est pas parce que c'est pas un crime de sang et qu'il n'y a pas du sang sur... sur le sol, que pour autant c'est pas un crime pour la démocratie. Et je pense que il faut que les contribuables, les électeurs et tout simplement les usagers de services publics qu'on est tous en prennent conscience.
1: Bien, je te remercie Emma, on va s'acheminer vers la fin de l'échange. Est-ce que tu aurais des choses encore à préciser et puis peut-être nous dire comment est-ce qu'on peut contacter Anticor?
0: Mais bien sûr, juste pour préciser, peut-être ce soir on est à Lens et on projette un film qui est Personne n'y comprend rien, réalisé par Yannick Kergoat, qui retrace justement un peu tout la genèse de l'affaire des financements libyens présumés de la campagne présidentielle de Nicolas Sarkozy en 2007. Donc ça, c'est un peu un cas d'école des affaires de corruption, et Anticor était partie civile, mais Anticor, c'est à la fois des affaires emblématiques, mais c'est aussi, on essaie le plus possible de porter des affaires locales, puisqu'encore une fois, la corruption, c'est vraiment ça peut être une affaire de responsable politique de premier plan, mais en fait, ça a tout autant d'effets délétères, que ce soit commis par des ministres ou des membres éminents du Parlement, que par des élus locaux de petite ou moyenne ville. Donc ça, c'est hyper important. Et comment on peut contacter Anticor? Et ben, en tout cas, vous pouvez adhérer à Anticor. C'est 35 euros l'année en tarif plein et 12 euros en tarif réduit. Ça vous donne la possibilité de devenir bénévole de l'association et de rejoindre un groupe local. Donc dans le Pas-de-Calais, on a de quoi faire. Pour les questions de compétences, on a l'impression qu'Anticor, c'est une asso réservée aux juristes, et c'est pas totalement le cas, parce que déjà j'ai expliqué qu'il y avait toute la dimension pilier culturel qu'on veut développer de plus en plus, et surtout en fait on considère que c'est aussi une forme d'éducation populaire d'expliquer aux gens qui sont en capacité de comprendre les règles de droit, et qu'en fait quand on nous fait croire que les règles sont trop complexes, bah c'est un peu une manière de déresponsabiliser tout le monde, et tout le monde est en capacité de comprendre et tout le monde peut se former. Et nous, c'est un peu la promesse qu'on essaie de donner à nos adhérents, c'est de dire que tout le monde peut monter en compétences, et je pense que la plupart des personnes actives sur Anticor ne peuvent que témoigner qu'elles ont largement gagné en expérience et en compétences, et moi la première en militant chez Anticor, et donc rejoignez-nous quoi.
1: Tout ça étant sur anticor.org.
0: Tout ça étant sur le site anticor.org, on a tous nos réseaux sociaux, Instagram, Facebook.

0: On est toujours ensemble dans notre émission La Sociale sur Microrebelle 99.6, une émission diffusée chaque vendredi à 18h et rediffusée le lundi à 19h. Je vous propose maintenant un extrait d'un épisode de l'émission La Chrysalide. Tout d'abord, pourquoi ce nom, La Chrysalide ? La démarche qui nous est proposée par l'équipe de l'émission, c'est de nous faire sortir du cocon pour aller ensemble vers l'émancipation, en référence à la mue de la chrysalide en papillon. La Chrysalide, c'est donc une émission de métamorphose sociale, une émission d'éducation populaire politique. Chaque émission La Chrysalide aborde un thème précis, et chaque émission propose différents formats, un micro-trottoir, des analyses, des outils pour lutter, des perspectives, etc. Je vous propose aujourd'hui un extrait du deuxième volet de cette émission, La Chrysalide. Il a pour thématique l'école et le capitalisme. Bonne écoute à toutes et tous. Je vous retrouve en fin d'émission.
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0: Bonjour à toutes et tous et bienvenue dans l'émission La Chrysalide, l'émission de métamorphose sociale qui nous sort du cocon pour nous permettre de penser l'émancipation. Cette émission vous est proposée par Micro Rebelle, la radio associative libre et solidaire, à écouter dans le bassin minier du Pas-de-Calais sur 99.6 FM. C'est aujourd'hui le deuxième épisode de la Chrysalide. On vous parle de l'école, du système éducatif et des interactions entre l'école et le système capitaliste où nous vivons. La Chrysalide, c'est une émission d'éducation populaire qui se décline en quatre parties. Et toi, t'en penses quoi ? On part de la parole des gens. Faits et méfaits, on cherche à s'informer. L'an 01, où on cherche à penser demain. Et enfin, ici et maintenant, où on se met en mouvement, on apportera dans cette partie des idées pour passer à l'action, pour proposer des outils concrets de mobilisation et d'éducation populaire, afin que chacun puisse s'investir pour intervenir dans le débat public et s'engager pour une école au service de toutes et tous et d'une autre société. Allez, c'est parti pour ce nouvel épisode de La Chrysalide.
1: Et toi, t'en penses quoi ?
2: Dans cette émission, nous commençons toujours par partir de la parole des gens, alors écoutons ce micro-trottoir réalisé dans les rues de Lens. Qu'est-ce qui a été le plus difficile pour vous à l'école et quels bons souvenirs en gardez-vous ?
3: Qu'est-ce qui a été le plus difficile pour vous à l'école ?
4: Mathématiques.
5: J'aimais pas trop les maths. Bon, les français, ça allait corps, et puis après la technologie, tout ça.
6: Ouais. La mathématique, oui, c'est dur, oui.
1: D'être à l'heure. Je vais pas mentir.
6: Apprendre les leçons. Apprendre par cœur pour réciter après le lendemain. Malgré tout, c'est ça le plus difficile quand même, hein, de retenir.
3: Qu'est-ce qui a été difficile pour vous à l'école ?
7: L'école. Non, l'école, tout juste, madame, c'est bien.
8: Bah, en vrai, lycée.
9: Lycée ?
8: Ouais.
10: Le plus difficile ?
8: C'est de m'intégrer aux enfants, aux camarades.
11: Le rythme, trop lent. Je passais au moins en secondaire la moitié des cours à bouquiner, tellement je m'ennuie à l'école.
12: Le plus difficile pour moi ? Non. Moi, je... Non, pour moi, ça n'a pas été... J'ai aimé l'école, j'aimais aller à l'école, j'aimais apprendre.
13: Ce qui était plus difficile... Allez, on va dire en primaire en tout cas, c'était de vivre avec l'ennui. On est là, on attend, on est posé derrière un petit bureau et on entend un enseignant, une enseignante nous parler, nous dire des choses. Mais le sens de pourquoi on est là n'était pas forcément présent en tout cas dans ma tête. Et donc c'était ça le plus difficile que j'avais à l'école primaire. Et après au collège, je pense que c'est les élèves le plus dur. C'est les camarades, c'est d'autres élèves, d'autres classes qui peuvent vous faire la vie un peu dure. Et où finalement c'est un peu le concours de celui qui est le plus costaud, qui est le plus solide, qui est le plus pénible, qui est le plus rigolo, qui est le plus emmerdeur aussi. Et finalement le collège c'est quand même pas le moment le plus facile pour beaucoup de gens. Et le lycée, ce qui est le plus dur, c'était l'attente de quitter enfin l'éducation nationale en tant qu'élève et de passer à autre chose et de découvrir un autre monde.
14: D'être accepté, j'étais dans une école privée et je faisais pas partie de l'élite, donc j'ai dû faire ma place.
15: Le regard des autres. Que comme j'ai toujours été costaud, les gens...
16: Je suis née avec de lièvre, très difficile à parler, on ne comprenait pas, des lunettes, dès l'âge de 6 ans. Donc moi, l'école, une souffrance. Parce que j'étais toute seule, maltraitée, on se moquait. Ah oui, j'ai passé... C'est un cauchemar. Limite que j'ai pas fait oublier.
17: Le plus difficile. Donc je vais être sur une expérience très très personnelle. J'ai perdu mon papa en classe, j'avais 11 ans. Voilà, j'ai beaucoup décroché à cette période-là. J'ai réussi à remonter. J'étais une élève, j'ai envie de dire, moyenne. Avec le recul, suite à la question, j'ai l'impression que j'ai manqué de coup de main, quoi, de présence. Alors un prof ou une personne qui aurait pu m'épauler un peu plus.
18: À l'inverse, quel bon souvenir gardez-vous de l'école ?
19: Les copains, c'était une bonne ambiance. J'étais là en plus.
17: Les cours de récréation, les copines.
20: Pas de responsabilité, on est tranquille chez maman, papa.
8: Les meilleurs, ça reste au collège, quand on faisait des foot, tous les trucs comme ça.
21: Les amis d'école, les bêtises malheureusement, on va pas se mentir. Et certains professeurs.
8: Les rencontres que j'ai faites à l'école. Avec des personnes, c'est devenu mes amis.
5: Avec les copains, dans les années 80, vu que je suis né en 69. Dans les années même avant, 75, ouais, 69, 75, ouais. 79 même, voilà.
18: D'accord, les copains.
5: Les copains et puis les professeurs.
14: J'en ai pas. Pas spécialement, non.
22: L'obtention de mon bac.
11: Mon premier trimestre de sixième, la découverte de l'histoire.
12: Quel bon souvenir! Ben moi, j'aimais bien apprendre, surtout. J'aimais bien apprendre. Et j'aime toujours apprendre. On apprend tout le temps.
6: Moi, j'ai des bons souvenirs. J'avais tous les élèves, c'était des copines, des copains. Enfin non, dans ce temps-là, il n'y avait pas de garçons et filles. Hein. Nous, c'était des filles et puis c'était tout. Oui, les garçons, c'était d'un côté les garçons, de l'autre côté, c'était les filles. Alors donc, on avait que des copines.
16: C'est grâce à l'école que j'ai des lunettes aujourd'hui. Parce que bon, je ne sais pas si c'est un maître ou une maîtresse, mais elle voyait que j'avais le nez collé sur le cahier. Donc elle a dit à maman, il faut vraiment aller voir l'ophtalmo. La vie ne va pas clair. Donc c'est grâce à l'école que je vois clair aujourd'hui.
13: Des moments, oui, de fou rire, des moments d'amusement. Enfin, moi, ce que je me souviens aussi qui me fait le plus plaisir, c'était faire les parties de foot, mais dans le dehors. Et c'était ça, le moment était le plus intéressant. Sur la pause du midi, on avait 2 heures pour jouer pendant 2 heures au foot ou faire un petit basket de temps à autre. Et après, les bons souvenirs en salle de classe, je pense que c'était les moments où finalement on pouvait jouer en fait avec les profs, où on pouvait se moquer, on pouvait s'amuser et on pouvait renverser un peu aussi des moments où en fait on avait la vie dure. Et voilà, c'est un peu les souvenirs où finalement c'est pas l'apprentissage comme souvenir que j'ai eu qui me marque, c'est plus les moqueries, on va dire, et les amusements.
15: Les activités, tout ce qu'on faisait avec eux, on faisait beaucoup de sorties, les pauses et tout qu'on avait entre deux. Du coup, à la fin, on avait même embêté les pions, comme on dit. Et on a carrément fait un renard passé dans le lycée. Il courait tout le monde après nous, tout ça. Ouais, on aimait bien embêter notre monde.
18: Gentiment.
15: Voilà, gentiment.
2: Comme on l'a entendu, l'école est un lieu d'apprentissage et de socialité, où l'on apprend au contact des autres. Et parmi les pires souvenirs de l'école, on nous a beaucoup parlé des mathématiques, on nous a aussi parlé de l'apprentissage par cœur, parfois du rythme, mais aussi et surtout des problèmes en lien avec l'environnement social. On pense alors aux situations de harcèlement, de moquerie, les rapports de force, et à cette dame qui explique qu'elle aurait eu besoin d'un peu plus de soutien dans les moments difficiles. De l'autre côté, parmi les meilleurs souvenirs cités, il y a aussi l'environnement social. Les autres, les camarades de classe, les copains, les copines, les profs, les pions. Pour le meilleur, mais aussi parfois pour le pire. À l'école, on se mélange, on découvre des gens venus d'autres horizons. C'est ça aussi la grande avancée de l'école publique, pour toutes et tous, gratuite, laïque et obligatoire, venue avec les lois Ferry de la fin du 19e siècle. Et maintenant, nous allons parler de faits et de méfaits en lien avec l'école. C'est le moment de la deuxième partie de l'émission.
0: Faits et méfaits. On cherche à s'informer.
21: Quand on pense à l'école, on pense à Jules Ferry. Est-ce que tu peux nous rappeler ce qu'on lui doit ?
4: Eh bien, l'histoire officielle qui nous est enseignée à l'école nous présente Jules Ferry comme le grand bâtisseur de l'école publique, gratuite et obligatoire. Presque un révolutionnaire ou un bienfaiteur universel.
21: Et c'est pas le cas ?
4: Pas tout à fait. Il faut bien se rappeler que 20 ans auparavant, Jules Ferry était un proche de Thiers et avait soutenu celui-ci dans son combat pour écraser la Commune de Paris. Pour Jules Ferry, porter atteinte à l'autorité de la République était inadmissible, péché mortel. Et pour lui, la Commune de Paris, c'était avant tout cela.
21: Oui, d'accord, mais quel rapport avec l'école ?
4: Citons 2 phrases attribuées à Jules Ferry, l'une par Pierre Barral dans son étude de 1978 et l'autre apportée par Mermex dans La France sous les armes.
2: L'ordre est la condition essentielle du progrès.
0: L'obéissance, le respect des chefs qu'on enseigne aux enfants dans les bataillons scolaires développent en eux les bons sentiments civiques.
4: Ces paroles montrent bien qu'il veut éviter que ne se reproduise une situation révolutionnaire comme celle de la Commune de Paris, et que l'école est pour lui un bon moyen d'y arriver.
21: Mais pourtant il était de gauche.
4: Oui, mais une gauche républicaine, pour qui l'analyse de la société se résumait à un combat entre républicains et monarchistes. Il n'avait pas d'analyse de classe de la société, il rejetait Marx, et son combat pour l'école se résume à un combat patriotique. Finalement, on doit à Jules Ferry la modification du format de l'instruction et sa transformation vers une école gratuite, laïque et obligatoire. L'objectif de ces lois était de créer un citoyen républicain, autonome, capable de voter raisonnablement et un travailleur adapté à une société capitaliste en train de s'industrialiser, qui a toujours besoin de plus de main-d'œuvre. Dans son discours de Vierzon en 1883, il insiste sur la nécessité pour l'école de former dès l'enfance l'homme et le citoyen et de préparer des ouvriers pour l'atelier.
9: On évoquait tout à l'heure une société capitaliste en train de s'industrialiser. Qui pourrait expliquer en quelques mots ce qu'est le capitalisme ?
10: C'est un système d'organisation de l'économie qui repose sur le principe de la propriété privée des entreprises. L'objectif de ce fonctionnement économique n'est donc pas la satisfaction des besoins de la population, mais le profit des actionnaires, les propriétaires des entreprises. Pour faire toujours plus de profit, il faut tout réduire à l'économique, y compris ce qui relève de services nécessaires à la vie, comme l'eau ou la santé, ou ce qui relève du lien entre les humains, comme la santé, la petite enfance ou la prise en charge des personnes âgées. Il faut aussi diminuer les dépenses par une organisation du travail pensée pour être toujours plus rentable et productive, par la standardisation des produits et par des salaires les plus bas possibles.
9: Et alors, dans cette société capitaliste inégalitaire par nature, à quoi ressemble l'école ?
4: Dans la morale distillée par l'école à la suite des réformes de Ferry, on retrouve tout ce qui est nécessaire au bon fonctionnement du capitalisme. À travers l'école de Ferry, on apprend aux élèves certains savoir-être répondant aux exigences de l'industrialisation du pays. La rigueur, la discipline, l'obéissance, la ponctualité et le respect de la hiérarchie. Autant de comportements dont les patrons pourront se servir pour exploiter les futurs travailleurs. Le mérite devient également une valeur importante dans la structure de l'école. Le mérite est intellectuel, il passe principalement par de bonnes capacités d'apprentissage et même d'apprentissage par cœur, plus que par une réelle compréhension. Mais le mérite est également moral. Un élève qui maîtrise les savoir-être que l'on vient d'évoquer sera vu comme méritant. L'objectif est encore une fois, d'amener les élèves et futurs travailleurs à intérioriser les normes sociales conformes aux exigences de l'ordre capitaliste. Et tant pis pour les autres. Pour se développer, le capitalisme a besoin d'une société individualiste et uniformisée où règne la mise en concurrence de tous contre tous. Elle en a besoin et elle la génère notamment par l'école. Et c'est cette école qui durera jusqu'à la Deuxième Guerre mondiale, et même après, et ce malgré la tentative Langevin-Wallon de 1945.
9: Est-ce que tu peux nous parler un peu plus en détail de cet épisode ?
4: Oui. Fin de la guerre, 8 mai 1945. Presque un an auparavant, en mars 1944, les organisations engagées dans la résistance se constituent en Conseil national de la résistance et définissent un programme de réforme qui servira de base à l'action gouvernementale jusqu'en 1946. Dans un climat de reconstruction démocratique et d'aspiration à la justice sociale, le ministre de l'Éducation nationale de l'époque, René Capitan, crée une commission qui va réfléchir à la mise en place d'une nouvelle organisation du système éducatif en France.
9: Et qu'est-ce que ça a donné ?
4: Eh bien, beaucoup de choses et pas grand-chose.
9: C'est-à-dire ?
4: La commission Langevin-Wallon réunissait 19 membres et a travaillé pendant 31 mois. Mais ses conclusions, même reconnues pour leur valeur, n'ont pas été mises en œuvre.
9: Et pourquoi est-ce que ça a échoué ?
4: A contrario de la sécurité sociale, cela n'a pas été mis en place, car la situation politique à ce moment avait changé. Suite au plan Marshall, les ministres communistes avaient été exclus du gouvernement et le financement de l'État se fera à ce moment-là, grâce à l'inflation et les guerres coloniales vont pomper les ressources existantes. Beaucoup d'énergie de dépenser pour pas grand-chose.
9: Et j'ai entendu parler du collège unique. C'était pas une avancée intéressante, ça ?
4: Cela aurait pu. En 1975, par la réforme Abi, est créé le collège unique. Alors qu'avant, le collège se divisait en filières d'enseignement général, technique ou secondaire. Dès la mise en place de la réforme, les élèves reçoivent désormais leur enseignement de la 6e à la 3e dans le même établissement. La scolarité obligatoire est également étendue à l'âge de 16 ans. Cette réforme intervient dans un contexte d'explosion du nombre d'élèves et d'une transformation économique qui crée le besoin d'une main-d'œuvre mieux formée. Les objectifs affichés par cette réforme répondent à la demande d'égalité émergeant des manifestations de 1968. Cette réforme dit viser à renforcer l'égalité des chances en mettant fin à la sélection précoce et en donnant à tous un tronc commun de connaissances générales.
9: Mais dans les faits, comment ça se passe ?
4: Dans les faits, le tri et la sélection précoce sont maintenus à l'intérieur du collège, par les options, latin, langue, etc., par la création de classes de niveau, et par la répartition inégale selon l'établissement, centre et banlieue. Finalement, le collège unique n'abolit pas la distinction entre deux circuits éducatifs, un court et dévalorisé, CAP et BEP, et un long et prestigieux, bac général, prépa, grandes écoles. Il s'agit d'une vision qui ferme complètement les yeux sur les différences de classe qui existent entre élèves à côté du système scolaire. En somme, perdure une illusion de l'égalité des chances, malgré une persistance des inégalités de capitaux, socioculturelles et économiques. Cette illusion contribue à invisibiliser les inégalités.

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1: Vous écoutez toujours La Chrysalide, l'émission d'éducation populaire de Micro Rebelle, diffusée sur la 99.6 FM dans le bassin minier du Pas-de-Calais. Depuis tout à l'heure, on parle du lien entre l'école et le monde du travail, entre l'école et le capitalisme. Mais ce sont nos élus qui décident de ce à quoi ressemble l'école. L'industrie n'a pas vraiment son mot à dire là-dedans, pas vrai?
2: C'est vrai et faux. En France, le Parlement et le gouvernement décident effectivement des lois concernant l'école, mais ils tiennent compte des préconisations de l'Organisation de coopération et de développement économique, l'OCDE.
1: Ah bon? Tu peux nous en dire plus?
2: En 1983, l'OCDE soutient la création de la Table ronde des industriels européens, ou ERT en anglais. On dit aussi Table ronde en français. C'est un groupe de pression mis en place à l'époque par les présidents des groupes Volvo, Philips et Fiat. La Table ronde rassemble aujourd'hui une cinquantaine d'entreprises, parmi les plus grandes entreprises européennes. On peut citer par exemple Heineken, Nestlé, Saint-Gobain, Total, Lafarge, GDS Suez, Eni, Air Liquide. Elle s'est donnée pour objectif, je cite, de « stimuler la compétitivité mondiale de l'industrie européenne », notamment en prônant la baisse du salaire minimum, la réduction des dépenses de sécurité sociale et la privatisation de services publics, dont l'éducation.
1: Et elle influence réellement les politiques des États?
2: Oui. Pour réaliser sa mission, la table ronde mène une intense pression auprès des institutions européennes et auprès des États. Elle a par exemple nettement influé sur le texte du traité de Maastricht de 1992, traité fondateur de l'Union européenne. Et depuis 1989, son groupe de travail sur l'éducation, précisément, publie de nombreux documents avec deux motivations principales. Première motivation, c'est de préparer les élèves, qui sont les futurs salariés dont le système a besoin, aux emplois qui vont se développer. Et il prévoit, ces industriels, que ce seront des emplois peu qualifiés et des emplois de service. Donc pour les élèves, qui sont les futurs salariés, il faudra avoir un minimum de compétences pour s'adapter à ces emplois, à savoir déchiffrer un mode d'emploi, écrire, compter, maîtriser l'utilisation des outils numériques, parler quelques mots usuels d'anglais et avoir un comportement social adapté. Il leur faudra également savoir faire évoluer ses compétences au fur et à mesure de l'évolution des technologies. D'où l'importance accordée à l'idée de la formation tout au long de la vie. Ça, c'est la première motivation de la table ronde. Leur second objectif, c'est la privatisation des services publics de l'éducation, parce qu'ils se sont rendus compte que c'est une source de profit important. Ils préconisent, avant d'y arriver, la mise en place au préalable d'un outil de choix, les nouvelles technologies. Ces industriels sont convaincus, je cite, que les autoroutes de l'information sont l'épine dorsale à toute stratégie de privatisation de l'enseignement. Dit autrement, il sera d'autant plus facile et rentable de privatiser l'enseignement qu'on aura appris aux élèves à se passer d'enseignants en chair et en os.
1: Et est-ce qu'on retrouve des traces de ces recommandations dans l'évolution de l'école depuis ces publications ?
2: Oui. Il n'y a qu'à penser, concernant ce dernier point, à deux aspects qui se sont développés à grande vitesse ces dernières années. L'arrivée de tableaux blancs interactifs dans le premier degré, y compris maintenant en maternelle, et l'arrivée de Pronote, logiciel qui fait la liaison entre les élèves, les parents et les enseignants, et qui a entraîné l'abandon, par exemple, des cahiers de texte, et entraîné aussi la nécessité pour les élèves d'avoir un smartphone.
1: C'est d'autant plus surprenant parce qu'on reproche de plus en plus une trop grande utilisation des écrans par les jeunes.
2: Ah, bien sûr, mais on n'est pas à une contradiction près. Globalement, depuis 40 ans, il y a eu une évolution de l'école du point de vue tout d'abord du contenu. On ne parle plus de connaissances, mais de compétences. Et bien sûr, on entend par là des compétences minimales et standardisées pour être employables. C'est terminé la transmission de savoir qui aide à comprendre le monde qui nous entoure et nous rend capables de le transformer. Et ensuite, du point de vue de son organisation, avec une individualisation toujours plus grande des parcours. On arrive par exemple à un stade où il n'y a quasiment plus de groupe classe au lycée. Chaque élève a son propre planning en fonction des options qu'il a choisies.
1: Donc si je comprends bien, C'est cette organisation individualisée qui permet de préserver les enfants des classes sociales aisées parce qu'ils sont stimulés pour compléter l'enseignement de base par des options complémentaires.
2: Bah évidemment, eux ils s'en sortiront toujours.
1: Mais dis-moi, de quand date l'adaptation de l'école en France à ces directives ?
2: Ça a été progressif. Hein. En 1989, la loi d'orientation pour l'école, dite loi Jospin, avait déjà modifié largement le fonctionnement du système éducatif français. Avec la création des IUFM, du statut de professeur des écoles et l'organisation de la scolarité en cycle. Un sociologue de l'éducation, Jean-Michel Chapouly, a décrit ses auteurs, je cite, « comme ne déplorant ni l'abandon des exigences dans les programmes, ni la baisse de niveau des élèves, et comme favorable à une extension des activités du professeur vers des fonctions d'animation socioculturelle. » Puis, les lois se sont enchaînées après le rapport de la commission Tello en 2004, qui prenait en compte les préconisations de la table ronde. La loi Fillon, par exemple, en 2005, qui instaure, un an après la commission Tello, instaure un socle commun de connaissances et d'éducation à la vie en commun, à maîtriser avant la fin de la scolarité. Extrait de cette loi.
3: Le socle des indispensables pourrait comprendre les fonctions primordiales suivantes. Lire, écrire, maîtriser la langue et les discours, compter, connaître les principales opérations mathématiques, s'exprimer, se servir de l'ordinateur, vivre ensemble dans notre République.
2: Par ailleurs, elle accroît l'orientation dès la cinquième et promeut les filières professionnelles. Elle renforce l'apprentissage des langues étrangères et facilite l'accès à l'ordinateur et à Internet. Et elle introduit la notion de mérite dans l'attribution des bourses.
1: Et par la suite ?
2: En 2019, par exemple, la loi Blanquer, dite « loi pour une école de la confiance », se situe dans la même logique. Tout d'abord, en réduisant le nombre d'heures consacrées aux enseignements généraux dans le lycée professionnel, puis en créant les EPLEI, établissements publics locaux d'enseignement international, le PLE est une école de la maternelle au lycée. Tout cela regroupé dans une seule structure dirigée par un chef d'établissement. Il sélectionne ses élèves sur la maîtrise d'une langue étrangère. C'est par nature une filière d'excellence qui s'adresse aux enfants des catégories les plus aisées. Et puis enfin, la loi Blanquer individualise les parcours scolaires avec la réforme du lycée et la création de parcours fondés sur le choix d'options. Les lycées ne pouvant pas proposer l'ensemble des options, on en arrive donc à une différenciation des établissements. Les enseignements ne sont pas les mêmes partout. Nous avons tous, dans notre entourage, des exemples de jeunes qui choisissent leur lycée de secteur et se contentent des options proposées, alors que d'autres jeunes, mieux soutenus, font le choix d'options qui leur donneront plus de chances pour la suite de leur scolarité et pour cela fréquentent un lycée plus éloigné. On ne parle même pas d'autres élèves qui utilisent les options pour choisir un lycée, entre guillemets, bien coté.
1: Mais en fait, tout ce que tu nous racontes, ça correspond complètement aux préconisations de la table ronde. C'est comme si on revenait à l'école du 19e siècle.
2: Tout à fait, c'est tout à fait ça.
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5: Voilà, c'était donc un extrait du deuxième volet de l'émission La Chrysalide, avec comme thématique école et capitalisme. Merci de nous avoir écoutés. 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Vous avez ainsi la possibilité de retrouver l'entièreté de La Chrysalide dont nous vous avons passé un extrait. Nous nous retrouvons très vite sur Micro Rebelle 99.6. Bye bye.

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